0: Quand Roanne et Agglomération a repris la gestion du site, ils ont conservé l'écureuil comme symbole du lieu pour deux raisons, à la fois par fidélité et parce qu'il y a de vrais écureuils qui y vivent, bien sûr.
1: Et puis l'écureuil, on le retrouve un peu partout, sur les panneaux et même sur un sentier de randonnée.
0: Oui, tout à fait. Le petit sentier balisé, une boucle très accessible, s'appelle la boucle de l'écureuil. Ce sentier est idéal pour les familles avec enfants. Il est en quelque sorte l'entrée en matière idéale pour découvrir la diversité des milieux qu'offre le domaine des Grands Mursins.
1: Revenons un petit peu en arrière. Racontez-nous l'histoire de ces lieux.
0: L'histoire commence en 1932 quand la Caisse d'épargne souhaite créer un centre de vacances au Grand Air pour les enfants et son personnel. Deux ans plus tard, les premières plantations forestières démarrent et en 1936, on aménage un arboretum pour étudier les essences forestières adaptées au reboisement local.
1: Il y a une essence prédominante dans cet arboretum ?
0: Globalement, au Grand Mursin, on retrouve une dominance impressionnante de résineux, mais le plus répandu est le douglas, qui couvre à lui seul la moitié du domaine. Ce sont des grands arbres élancés aux aiguilles persistantes. Et à leur côté, on retrouve les sapins pectinés, qu'on appelle ici les sapins noirs, qui donnent leur nom au bois noir.
1: Et ce lieu, géré par Roanne Agglomération, vit, bouge et accueille.
0: Cet espace naturel accueille des activités de pleine nature, notamment la course d'orientation et le VTT avec des sentiers balisés. Et un programme d'animation est également proposé chaque année et renouvelé d'avril à octobre, proposant ateliers, balades, cinéma en plein air, toujours dans un respect de l'environnement.
1: Voilà, ainsi tout l'on peut respirer, apprendre, se balader et même croiser quelques écureuils malicieux. À très bientôt, Marion Gilardon.
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3: La cabine minute, la cabine minute, la minute de Camini. La cabine minute, la minute de Camini. C'est la cabine minute sur ici Picardie. J'espère que vous allez bien. Aujourd'hui, on va parler d'amour ou alors de célibat. Enfin, je sais pas, parce que on voit tellement de choses sur les réseaux sociaux. Oui, les hommes ceci, les femmes ceci. Il y a une femme, elle m'a fait du mal au cœur. Mon mec m'a fait du mal au cœur. Il m'a trompé. Il est parti. Mais en fait, pourquoi vous vous mettez en couple? Vous savez qui vous mettez en couple? Vous vous mettez en couple avec un être humain. Alors un être humain, je vous rappelle quand même ce que c'est capable de faire. Un être humain, ils ont créé la guerre, l'esclavage, la torture, le viol, le génocide et la télé-réalité. Et après, vous êtes surpris quand votre partenaire, qui est un être humain, il vous a mal parlé ou alors il vous a trompé, machin et tout. C'est vous qui choisissez de sentir. Pourquoi vous sentez qu'un être humain? Et après, vous êtes surpris quand ça se passe mal. Vous avez l'arrogance de croire qu'un être humain, il va bien vous traiter pendant 30 ans. Il y a des êtres humains, ils trichent au Scrabble. C'est quoi l'intérêt de tricher au Scrabble? Et vous, vous leur confiez vos émotions, vous leur confiez votre cœur à un être humain et vous êtes surpris quand l'être humain il vous fait un coup de Trafalgar, mais vous n'êtes pas bien. Arrêtez de vous mettre en couple. Mettez-vous en couple avec un esprit. Voilà. Un humain en couple avec un esprit. Voilà, l'esprit au moins il va pas t'emmerder. Enfin, en même temps, un esprit c'est un ancien être humain, donc si ça peut être emmerdant. Non, mais pas les esprits. Arrêtez de faire confiance aux êtres humains. T'as cru que ton partenaire c'était qui? C'était Jésus. D'ailleurs, même Jésus ils l'ont tué. Les êtres humains, même lui s'est fait avoir. Et vous exigez une loyauté pendant 30 ans. Arrêtez ça. Arrêtez de vous mettre en couple avec des humains. Mettez-vous avec un arbre. Voilà. L'arbre, c'est solide, calme, silencieux, stable. Et en plus, il est enraciné, il peut pas partir. Voilà. Ton ex, il aurait dû essayer. L'arbre, tu peux lui faire des câlins. Il parle pas, il t'engueule pas. Tu peux oublier les sacs poubelles, il dit rien. Tu peux lui raconter ta journée, il te juge pas. Et c'est mieux qu'un mec, c'est mieux qu'une meuf, c'est mieux qu'un psy. Alors après, niveau sexe, bah écoute, c'est du bois. Il est toujours dur. Alors après ça dépend de ce qu'on aime, hein, ça dépend de ce que t'aimes, tu vois. En même temps, si c'est pas très fun, au moins il te ghoste pas, l'arbre, tu vois. Il a pas d'insta, il pose pas de story ambiguë en mode je suis dans une forêt chelou. Et le pire, c'est que des fois tu parles à un arbre dans la vie, tu vois. T'as plus de réponses que quand tu parles à une copine, parce qu'un arbre, lui, il te fait pas rien, non rien, non c'est pas ça, mais laisse tomber. Alors moralité, si vous vous mettez en couple avec un être humain, n'oubliez jamais qu'en face de vous, bah, vous avez un être humain. 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
4: Salut Brésisel, ici Douarnenez.
5: Ça vous prend souvent de gueuler comme ça, comme des dégénérés.
6: Allons, un peu de calme, il y a des gens qui travaillent ici.
4: Je m'appelle Delphine, j'ai 57 ans et j'étais une ancienne élève de Marc Morvan.
7: C'est un sculpteur.
8: Ah bon? On peut gagner sa vie avec la sculpture?
9: Non mais c'est pas une question d'argent.
10: Ah, qu'est-ce que tu fais là?
4: Apparemment, je suis dans le petit bonheur.
10: Tu n'étais pas au courant, je croyais que tu savais.
11: C'est là que tu habites?
4: Eh ben, j'habite à Douarnenez et j'habiterai nulle part ailleurs qu'à Douarnenez.
7: Ben, je crois que nulle part, on serait mieux qu'ici.
4: On a la mer, on a la campagne, on a des gens sympas, on a plein de Bretons en plus.
9: Ils se déguisent en Bretonne maintenant. Qu'est-ce qu'ils vont chercher?
11: Et ton petit coin de paradis?
12: C'est un coin d'enfer.
4: Ah, moi, mon coin préféré quand je me balade, c'est les Plomas.
10: C'est par où?
4: Eh ben, les Plomas, c'est à Douarnenez, c'est juste au-dessus du port du Rosemort et c'est vachement sympa. Il y a plein d'aigrettes et d'oiseaux et voilà.
11: C'est plein de choses, hein. Ça va d'un oiseau qui s'envole à Azaz. C'est assez vaste, quoi. Il y a de tout, quoi.
12: En effet. Zoubi, zoubi,
13: zou. Il était bon, ce premier baiser. Zoubi, zoubi, zou.
4: Premier bisou, à l'école maternelle.
7: Ah, vous n'avez pas perdu de temps, hein?
4: Je me souviens très bien parce qu'il était tout petit et il voulait absolument m'embrasser. Moi, je voulais pas et il m'a mordu. Mais c'est vrai en plus.
7: Mordez ses petits camarades à la maternelle. Jamais.
14: Ce matin, exercice d'expression orale.
4: Moi, l'expression bretonne que j'utilise, c'est l'expression de là où je suis, c'est maréo.
11: J'ai rien compris. Non, ou alors c'est moi, c'est...
15: Non, moi non plus, j'ai rien compris.
4: C'est du douarneniste.
16: Mais vous savez ce que ça veut dire, au moins?
4: Je suis pas sûr qu'on doit traduire. Maréo.
17: Non, non, mais je crois qu'il n'y a pas moyen. Je pille jamais rien ce que vous dites.
18: Vous pouvez pas comprendre.
4: Maréo. Les femmes disent maréo ou les hommes disent marère.
19: Tu comprends maintenant?
20: Oui, oui, oui, ça, je comprends, oui.
21: Très, très poétique, je ne connaissais pas toutes ces expressions.
4: Allez, salut.
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1: Parmi les plantes que nos mamies et papys glanent dans la nature, nous avons la sauge. On dit la chauvia ou la chalvia en occitan d'ici. Vejaya kechemblo, quelle plante? Savez-vous à quoi ressemble la sauge? De belles fleurs mauves avec de longues tiges. Qui a de la chauvia d'un chouvorzier, des médéchi n'a pas métier. Qui a de la sauge dans son jardin n'a pas besoin d'un médecin. En agriculture, on s'en sert pour les vaches quand elles ont le ventre gonflé. Pour les humains, pareil. Pour tout souci digestif, de ballonnement, une tisane de sauge règle le problème. Au XVIIIe siècle, les asthmatiques roulaient des feuilles de sauge pour les fumer. Pour être en bonne santé, une recette de tisane, une bonne eau bouillie dans laquelle infuse feuilles de sauge et de thym. Chalvio bouillide, sauve la vida. Sauge bouillie, sauve la vie. Génial, non? Allez, adieu.
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2: Et pour cette nouvelle saison, au parc Argonne Découverte où nous sommes aujourd'hui, quatre grands prédateurs présents naturellement dans la région sont mis à l'honneur. Bonjour Nicolas Villerette.
3: Bonjour Olivier.
2: Responsable zoologique et directeur adjoint du parc Argonne Découverte. Quels sont ces quatre grands prédateurs?
3: Le loup gris d'Europe, le pigargue à queue blanche, le hibou grand-duc d'Europe et le lynx. Pourquoi ces quatre-là on les met à l'honneur? C'est parce qu'ils font leur grand retour dans notre secteur et que quand un prédateur fait un retour dans un endroit, souvent ça peut faire peur.
2: On parle de retour à l'état sauvage. Hein.
3: Ah, on parle de retour à l'état sauvage. Nous, ceux qu'on présente, ils sont en captivité, en volière ou en enclos, et ils resteront en captivité. Mais naturellement, ils font leur retour ici. Et nous, notre objectif, c'est de sensibiliser les gens, de présenter ces espèces parce qu'on a moins peur de ce qu'on connaît.
2: Donc, on peut déjà voir ici au parc Argonne Découverte des grands ducs d'Europe, des pigargues à queue blanche ou encore des loups. Le lynx, lui, arrivera plus tard, même s'il est déjà présent à l'état sauvage dans la région. Parlez-nous un peu du lynx, justement.
3: Alors, effectivement, ici au parc Argonne Découverte, nous n'avons pas encore de lynx, mais on y travaille. Le lynx est un animal très discret. Alors, c'est un bon prédateur, notamment de chevreuils. C'est un animal forestier, un peu comme les loups. Mais autant les loups, quand ils font leur retour dans un secteur, c'est compliqué parce que c'est un animal qui va, quand il s'approche des fermes, poser des problèmes au niveau des troupeaux de moutons, au niveau des veaux, par exemple. Autant le lynx, ça reste un animal très discret qui va chasser des proies comme le chevreuil, qui va en plus manger sa proie jusqu'à la dernière bouchée. Et vraiment un animal solitaire, contrairement aux loups qui vont vivre en meute, donc on peut les repérer plus facilement. Dans les Ardennes, il y a eu quelques lynx observés, mais pour autant, nous, on veut quand même sensibiliser au fait que les gens, bah, potentiellement, en rentrant d'une soirée, vont, pourquoi pas, croiser un lynx un de ces jours. C'est tout à fait possible.
2: Le lynx, c'est un félin, un gros chat. Décrivez-nous, pour ceux qui sont présents dans les Ardennes à l'état sauvage, à quoi il ressemble?
3: Alors, c'est un animal qui a les oreilles pointues, avec un petit pinceau noir au bout des oreilles. Vraiment, on va dire, un chat haut sur pattes. Alors, quand même de couleur marron, avec des petits spots de taches plus foncées, qui va faire 20-25 kilos. Et c'est un animal qui va volontiers, en fait, se cacher, se poser, laisser les gens passer. Même parfois, lorsqu'il y a des chasses, il ne va pas forcément s'enfuir. C'est pour ça qu'il est difficile à voir. Il va aller se cacher contre un arbre, attendre que la battue passe et sortir ensuite.
2: D'autant plus que des fois, pour dormir, il peut se mettre en hauteur.
3: Hein. Ah oui, bah oui, c'est, on va dire qu'on en parlait, c'est un gros chat, on va dire ça comme ça. Donc il a
2: un gros arbre à chat avec un gros arbre, du coup.
3: Exactement, c'est ça. Donc un arbre accessible dans lequel il va pouvoir trouver refuge. Et après, il ne va pas se réfugier uniquement dans les arbres. C'est un animal qui va volontiers aller se cacher. Un arbre tombé, une souche qui a soulevé un peu de terre, de roche, il va aller se mettre là-dessus. Surtout les femelles, quand elles ont des jeunes, elles vont aller trouver ce genre de petite caverne pour aller y mettre leurs jeunes en sécurité.
2: Une population qui avait totalement disparu, qui est en train de revenir. Pourquoi elle avait disparu?
3: Il y a une centaine d'années, les empoisonnements ont fait beaucoup de dégâts sur ces derniers maillons de la chaîne alimentaire. Les empoisonnements maintenant qui ont beaucoup, beaucoup moins lieu qu'avant. Et donc, du coup, petit à petit, ils commencent à regagner du terrain. Un animal discret, forestier, et donc les forêts des Ardennes s'y prêtent très bien pour son retour.
2: Et là où il y a de la forêt, les lynx sont de retour en Champagne-Ardenne. Merci Nicolas Villerette, responsable zoologique.
3: Merci Olivier. 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
1: L'auteur du livre que je vous présente aujourd'hui dans Toujours à la page les a tous interrogés. Ce père de famille qui, après avoir tué femme et enfant, s'inquiète du sort de sa chienne. Ce japonais cannibale, interpellé au bois de Boulogne, ou encore ce membre de la Société de protection des oiseaux, soupçonné d'être un tueur en série. Jacques Poinaz fut commissaire de police, chef adjoint de la brigade criminelle de la police judiciaire de Paris, également chef de l'unité de coordination de lutte antiterroriste. Cet Ardéchois de naissance témoigne de sa carrière dans Le temps des aveux, Le réfrigérateur du japonais cannibale et autres récits de la brigade criminelle. Un livre paru chez Mareuil Éditions. Le retour sur 13 des enquêtes les plus marquantes de sa carrière avec, en ligne de mire, à une époque où l'ADN n'était pas encore la reine des preuves, l'obtention des sacro-saints aveux. Des aveux qui viennent ou non, et qui dissimule parfois une partie de la réalité, qui laisse aussi souvent l'enquêteur avec un sentiment de frustration. Jacques Poinaz.
2: Oui, de la frustration, parce que les aveux ne sont pas toujours totalement sincères, ou complets, ou indiscutables. Il y a souvent une fragilité de l'aveu, puisque lorsqu'on a des aveux, on se projette déjà dans le procès et la preuve devant les assises pour les homicides. Mais c'est l'histoire, c'est aussi ce basculement de la personne qui avoue, et souvent, même si le policier avant tout est content d'avoir résolu une affaire, parce qu'une affaire criminelle est toujours un poids pour les policiers, mais il y a également parfois un peu de, sinon de pitié, du moins de tristesse de voir un homme qui parfois avait une vie jusque-là normale et qui bascule dans le monde de la prison pour une longue peine.
1: Mais quelle perception vous avez de ça quand vous êtes face à quelqu'un qui n'est pas un criminel aguerri et qui bascule pour des raisons qui paraissent en fait futiles, si on y pense bien?
2: Alors, je crois que ça reste un mystère de l'homme, un mystère de l'humanité. Comment comprendre que quelqu'un qui a jusque-là eu une vie parfaitement banale, d'un seul coup, pour des raisons difficiles à imaginer, passe à des actes terribles?
1: On voit la grande diversité des affaires que vous avez traitées. C'est d'autant plus agréable à lire qu'effectivement, on ne sait jamais où vous allez nous emmener à chacune des histoires. Comment vous avez fait la sélection?
2: J'ai pris celles qui sont restées dans ma mémoire, je dirais, qui m'ont laissé un sentiment, soit de satisfaction, soit d'échec, ou comme celles qui se passent en Ardèche, où je reviens pratiquement dans mon village natal pour enquêter sur une affaire d'explosifs dans la communauté de l'ex-tueur de l'Ardèche, Pierre Conti. Mais souvent aussi parce que ce sont des affaires qui ont quelque chose de particulier, parfois de presque burlesque, parfois de troublant, comme ces adolescents qui, pour donner un alibi à leur ami, inventent un stratagème un peu diabolique. J'ai essayé de montrer que la réalité est souvent plus surprenante que la fiction même.
1: Et c'est sans doute ce qui est le plus fascinant dans chacune des histoires que nous confie Jacques Poinaz. Et ce qui est captivant, c'est ce récit au plus proche du travail de l'enquête et les impressions, les réflexions que partage l'auteur avec nous au fil de chacune. Alors si vous êtes fan de faits divers, jetez-vous sur Le temps des aveux de Jacques Poinaz, paru aux éditions Mareuil.

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1: Bonjour à toutes et tous, bienvenue dans Affaires Classées, le podcast. Je vous emmène faire un petit tour deux siècles en arrière. Nous sommes dans la soirée du 1er mai 1827. Un paysan de Barcus rentre de la célèbre foire d'Oloron. Il est abattu par un inconnu. Question, qui lui en voulait donc ? Réponse dans un instant.
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1: Chaque année, le 1er mai, la ville d'Oloron-Sainte-Marie organise sa traditionnelle foire au bétail. Un rendez-vous inspiré des grandes foires d'antan et qui attire plusieurs milliers de visiteurs depuis le XIVe siècle. Ce lundi 1er mai 1827, Dominique, un habitant de Barcus, l'a passé, comme beaucoup, dans la capitale du Haut-Béarn. Rentrant seul, à pied, il est 22h lorsqu'il parvient à l'entrée d'un petit pont dit de Choco, à une courte distance de sa maison d'habitation. À peine pose-t-il le pied sur l'ouvrage qu'une soudaine lueur déchire la nuit. Une lueur doublée d'une détonation. Pas de doute, Dominique vient d'essuyer un coup de fusil. Blessé, le fermier tombe en criant « À l'aide ! À l'aide !» Au loin, il y a un homme qui court le long du ruisseau, enjambant une barrière. Pas de doute, c'est l'agresseur. Marianne, une jeune servante occupée à ses prières, entend les hurlements plaintifs de cet homme qui appelle au secours. La bonne dame s'empresse d'alerter le maître de maison, l'instituteur et quelques paysans qui accourent afin de porter assistance au malheureux. Blessé à la poitrine et au bras gauche. Dominique Etchegoyenne est transporté à son domicile où le médecin vient lui prodiguer les soins que son état grave nécessite. Au petit matin, le maire de Barcus se rend à son chevet. Il lui demande de décrire en détail ce qui s'est passé. Dominique est formel. L'obscurité l'a empêché de reconnaître l'agresseur qui semblait posté au loin, en embuscade. Les gendarmes de Mauléon rappliquent. À leurs yeux, c'est une vraie tentative d'assassinat. Les blessures de Dominique sont graves. Il aurait bien pu y passer.
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1: L'enquête criminelle débute. Dominique jure qu'il ne se connaît aucun ennemi. Ses affaires sont saines et il est, dit-on à l'époque, de bonne mœurs. Les soins appliqués du docteur Alcat et sa constitution robuste lui vaudront une incapacité totale de travail de 20 jours. Mais il se rétablira de ses plaies, fort heureusement. À Barcus, l'affaire jette un émoi certain dans la population. À tel point que les rumeurs les plus folles circulent. Certains disent Dominique Etchegoyenne décédé, quand d'autres désignent déjà le nom de l'assassin présumé. Dans leur procès-verbal, les gendarmes rapportent en effet que des soupçons insistants circulent sur la personne du premier voisin de la victime, un certain Etcheoun, du nom de la maison basque qu'il occupe ici, identifié comme étant Pierre Topet, né au village en 1786. Les gendarmes vérifient. Topet traîne la réputation d'être un mauvais sujet, un repris de justice aussi. À peine quadragénaire, il sort de la prison d'Eys où il a purgé 5 années de prison pour des violences graves sur l'ex-amant de sa femme. Et selon la rumeur, il ne rêvait que d'une chose, se faire justice lui-même et expédier en enfer celui qui l'a envoyé derrière les barreaux, un certain Egiafal, qui a passé lui aussi la journée du 1er mai à la foire d'Oloron. À Barcus, la clameur publique ne parle que de lui. C'est Topet, alias Etcheoun, le suspect, point final. Certains habitants affirme qu'il a guetté le retour de son rival en se postant aux aguets. Trompé par l'obscurité régnant dans ce chemin creux et sinistre, il se serait trompé de cible, tirant par erreur sur Etchegoyen. Le scénario est séduisant, en apparence.
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1: Les gendarmes ne voient pas qui en voulait au malheureux Etchegoyen. En revanche, la piste menant à Etchehoun semble beaucoup plus fructueuse. Ces derniers temps, par jalousie ou par haine, toutes les occasions étaient bonnes pour chercher querelle à son rival. Une voisine affirme qu'Etchehoun lui a demandé si Egiafal avait bien l'intention de se rendre à la foire d'Oloron. Étonnante curiosité sur l'emploi du temps de son ennemi juré. Mieux encore, le métayer d'Etchehoun affirme qu'il était bizarrement absent de sa maison la nuit du drame. Et ses enfants, ses propres enfants, le confirment. D'ailleurs, personne ne l'a revu depuis. Pour les gendarmes, les soupçons s'accumulent. Plusieurs villageois rapportent qu'Etchehoun se cacherait dans les bois, sur les sommets de la roue. Pourquoi diable pareille fuite s'il n'a rien de se reprocher ? Bizarre. Tribunal de Saint-Palais, le procureur du roi, M. de la Régoyenne, discerne dans cette cavale comme un aveu de culpabilité. Il délivre donc un mandat d'arrêt contre le fugitif dont tout le monde parle, mais que personne ne voit. Il faut dire qu'en Soule, la personnalité de Pierre Topé, alias Etchehoun, laisse peu indifférent. Doué d'une âme ardente, d'une susceptibilité que beaucoup disent excessive, l'homme a connu une jeunesse orageuse. Fâché avec ses parents, sa jalousie l'a conduit à suspecter l'infidélité de son épouse et à asséner un coup de hache au visage de son amant supposé, le fameux Egiafal. À l'époque, nombre de paysans basques s'expriment dans leur langue natale. Peu d'entre eux ont eu la chance d'aller à l'école. À la différence d'Etchehoun qui, lui, a appris le français qu'il parle à la perfection.
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1: Au Pays Basque, Etchehoun passe pour être un poète. Né en pleine période romantique, il est l'auteur de nombreux chants dramatiques, des poèmes émouvants, dont les vers racontent les principaux événements de sa vie, souvent tragiques, comme son mariage avec une fille de niveau social inférieur. Une union qui a déshonoré sa famille alors qu'il n'avait que 20 ans. Vexé, son père l'avait menacé de le déshériter. Couchant ses malheurs sur le papier, le jeune homme devint poète et écrivain. Quand son épouse le trompa, Etchehoun se mit à écrire sur le thème de l'amour trahi. Un sujet cher aux auteurs romantiques, mais ses écrits vont aussi se retourner contre lui. Alors qu'il est en cavale après les coups de feu tirés le 1er mai contre son voisin Etchegoyen, le poète se console en écrivant quelques vers. Planqué dans une cabane de berger, il compose un chant qui deviendra célèbre et dont voici le dernier couplet. Dans le village de Barcus, ne cherchez pas Etchehoun. Vous qui, désirant l'arrêter, êtes à sa poursuite, il compose des chants à Iguelou, désignant ainsi le lieu de sa cache. Il n'y a pas de plus beau pâturage en Soule, conclut-il. Mais quand les gendarmes mettront la main sur ce poème, ils vont l'utiliser contre lui comme une pièce à conviction, à charge. Etchehoun est en effet interpellé 4 mois plus tard chez un notaire de Tardets alors qu'il s'apprêtait à signer un acte de vente par lequel il tentait de mettre sa propriété de campagne à l'abri de ses créanciers. Redoutait-il que la justice la confisque au cas où il serait reconnu coupable de la tentative d'assassinat sur Etchegoyen, son voisin, la nuit du 1er mai 1827 ?

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1: Son procès aux assises s'ouvre le 18 août 1828 dans les murs du Parlement de Navarre, à deux pas du château palois. Vu la personnalité de l'accusé, l'audience défraie la chronique judiciaire. Ce n'est pas tous les jours, en effet, qu'on juge un poète écrivain. Face aux 12 hommes tirés au sort comme jurés, l'accusé a préféré s'habiller avec de misérables haillons. Lui qui est propriétaire de sa ferme, un luxe rare pour l'époque, il joue le pauvre. Une foule de dames élégantes se masse dans les rangs du public. Face à l'exposé de l'avocat général, M. Lamothe Duncan, Etcheoun ne varie pas. Il est innocent, voire persécuté. Ses malheurs datent de son mariage, clame-t-il, dans un français excellent. Et tandis qu'il purgeait une peine de prison, sa femme a, dit-il, continué à le tromper avec son rival, le sieur Egiafal. Une fois libéré de la prison d'Eis, Etcheoun trouva l'amant de son épouse installé dans son propre lit, régnant en maître chez lui. Il le mit certes à la porte, mais l'accusé poète peinait à calmer sa peine. « Scélérat, tu buvais mon vin, tu mangeais mes jambons, tu devrais être à ma place » lance-t-il plein de haine à Egiafal, qui est cité comme témoin à la barre de la cour d'assises. Pour l'accusation, ce récit de souffrance, de haine, illustre à merveille le mobile du crime. Le soir du 1er mai 1827, selon l'avocat général, Etcheoun voulait faire la peau à Egiafal, et il l'a patiemment attendu, en guet-apens. Et c'est par erreur, parce qu'il faisait nuit, qu'il s'est trompé, faisant feu sur Dominique Etchegoyen, qu'il faillit bien tuer. En leur intime conviction, les jurés vont pourtant absoudre le poète soultan aux mille malheurs. Etcheoun est acquitté. Il rentre à Barcus le soir même.
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1: 1er mai, jour de foire, c'était ce rendez-vous avec l'histoire en 1827 du côté de Barcus. Je vous retrouve dans un prochain numéro à la rencontre de la Deuxième Guerre mondiale, et un épisode qui s'intitulera « Mort aux traîtres ». Nous sommes en février 45, les Allemands ont quitté le Béarn, le Pays Basque, et pourtant, on juge à Pau un traître qui a livré aux Allemands les deux frères du célèbre cancérologue Léon Schwarzenberg. De quoi s'agit-il? Réponse dans un prochain numéro. À bientôt.
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3: Itinéraire bis à Chablis cette semaine, et aujourd'hui je me suis arrêtée à l'obédiencerie du domaine La Roche, ici à Chablis. Margot Meunier, bonjour.
4: Bonjour.
3: Vous êtes responsable marketing, communication, domaine La Roche. Une obédiencerie, Margot, c'est quoi?
4: Alors, une obédiencerie, c'est un ancien monastère qui recueillait les chanoines de l'ordre de Saint-Martin de Tours, et donc qui louait obédience au Seigneur, donc un lieu de prière et également un haut lieu de vin.
3: Ici, on est à l'origine des vins de Chablis, c'est ça?
4: Exactement, l'obédiencerie est le berceau des vins de Chablis. Il faut imaginer que les chanoines sont arrivés à Chablis, ont cultivé la vigne et ont vinifié les vins ici à l'intérieur de nos caves pour la première fois.
3: On est dans une cave très très ancienne ici.
4: Tout à fait, la partie la plus historique est datée du 9e siècle.
3: Et ici, on entrepose quel type de vin de Chablis?
4: Au domaine La Roche, on est fiers de continuer de vinifier, d'élever l'intégralité de nos premiers grands crus dans ces caves, qui nous permet de perpétuer cet héritage de plus de 1000 ans et d'avoir une qualité exceptionnelle au niveau des vins.
3: Cette obédiencerie, elle est ouverte à la visite et au public?
4: Tout à fait, on a à cœur de faire vivre et de partager cet héritage et ces monuments. Donc nous accueillons le grand public sur des créneaux fixes deux fois par jour tout au long de l'année, et nous disposons aussi également de différentes prestations qui peuvent être sur mesure ou à la demande.

0: pressoir authentique du XIIIe siècle à l'intérieur de nos caves. C'est vraiment une découverte grandiose et qui retrace des siècles d'héritage vinicole en Bourgogne et particulièrement à Chablis.
1: Ici donc le berceau de ce vin exceptionnel qui est le Chablis, et puis c'est un endroit qui vit toujours.
0: Exactement, donc toutes les équipes se rendent quotidiennement dans les caves, que ce soit pour faire visiter au grand public ou que ce soit pour veiller sur le bon déroulement des vinifications et des élevages de nos vins.
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1: Itinéraire bis à Chablis, et aujourd'hui on ne va pas parler de vin à Chablis, on va parler de bière. Alexis Madelin, bonjour.
3: Bonjour.
1: Nous sommes aux bières Madame. Ces bières Madame, Alexis, elles sont nées comment et quand ?
3: Eh bien, elles sont nées il y a bientôt 10 ans, donc c'était en octobre 2016, la fondation des bières Madame, avec une première bière qui s'appelait la Porte Romane.
1: C'est plutôt étonnant de voir une entreprise, une microbrasserie comme ça, dans une des capitales du vin français.
3: Oui. Aussi, bien sûr, mais moi j'ai des origines viticoles, vigneronnes, et du coup ça me semblait absolument normal pour moi de créer une brasserie ici. Et on retrouve beaucoup de similitudes entre la bière et le vin. On parle de fermentation, de mise en bouteille, de refermentation en bouteille, de méthode champenoise, donc on a beaucoup de similitudes, mes boissons, donc mes bières, dans le cas concret, et puis bien sûr ça reste des produits plaisir qu'on peut consommer entre amis, en famille. Sans problème.
1: Et qu'on consomme bien sûr avec modération. Les caractéristiques des bières Madame, quelles sont-elles, Alexis ?
3: Alors, les caractéristiques principales, c'est bière avec une bulle très fine, une aromatique, une belle longueur en bouche, parce que justement pour faire le parallèle avec le monde du vin, on fait un élevage sur lit, donc en bouteille, et ce qui permet d'avoir des bières très aromatiques avec de la matière.
1: Et une belle gamme.
3: Et une gamme maintenant qui s'est bien densifiée depuis le démarrage il y a 10 ans, puisqu'on a aujourd'hui une dizaine, voire un petit peu plus de bières qui étudient un peu tous les styles, les grands styles des bières françaises et internationales, et aussi des bières un peu plus impactantes sur le territoire, puisqu'on a des bières qui sont élevés en fûts de chêne, donc des fûts de Chablis, des fûts de Bourgogne-Rouge, qu'on élève à la manière d'un vin, 10, 12, 15 mois d'élevage en fût, voilà.
1: Je voudrais qu'on parle ici de l'établissement où on se situe. C'est un établissement qui est presque neuf.
3: Oui, au début on a recherché pour s'installer en centre-ville, dans un bâtiment ancien, mais c'est compliqué à trouver quand même. Donc on s'est installé là où on a trouvé, donc un petit bâtiment au début, et en 2016, et ensuite on a agrandi en 2020-2021, pour avoir aujourd'hui une belle surface et de production et de vente, puisqu'on a aussi un bar maintenant avec de quoi accueillir également des séminaires d'entreprise.
1: Voilà, les bières pression, des tables où on peut déguster et quelquefois même manger, dîner.
3: Eh oui, on peut faire un petit peu tout ce qu'on veut, puisqu'on a même de la musique, des soirées musicales, des concerts de rock, de musique celtique, avec de la bière, ça se marie très très bien.
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1: Itinéraire bis, toujours à Chablis cette semaine, et aujourd'hui j'ai décidé de m'arrêter au musée Vinéa Passion. Alexandre Gautrin, bonjour.
4: Bonjour à tous.
1: Ce musée, Alexandre, il porte bien son nom, puisque vous avez réuni ici le fruit d'une vraie passion, le vin.
4: Oui, exactement. J'ai commencé de collectionner les outils de la vigne et du vin dès mon plus jeune âge, à l'âge de 16-17 ans, jusqu'à aujourd'hui, et j'ai 48 ans.
1: Alors, on va parler de ce musée. Il est sur deux étages, c'est ça ?
4: Il est sur deux niveaux. Et le musée Vinéa Passion retrace l'évolution de la vigne et du vin depuis le 19e jusqu'à nos jours. On a environ 3000 objets, à peu près. Il faudrait les recompter, ce qu'on en rajoute toujours. Hein, quand on trouve de nouvelles pièces, on les rajoute. Mais bon, ça fait déjà une collection assez conséquente.
1: Des pièces qui sont les vôtres, vous l'avez dit, mais qui vous sont données, que vous achetez, que vous trouvez où ?
4: Toute ma collection, c'est dû à 30 ans de Chine, sur les brocantes, les vigreniers, les foires aux outils spécialisés. En fait, un vrai métier d'outil de la vigne et du vin.
1: Et c'est important pour vous d'ouvrir ce musée pour les montrer au grand public et pour expliquer ce qu'était le travail de la vigne.
4: Ben oui, c'est très important de déjà premièrement de mettre en valeur les outils d'autrefois que les anciens utilisaient, pour faire voir l'évolution en laquelle nous en sommes arrivés aujourd'hui avec des outils ultra modernes par rapport à il y a 150 ou 200 ans. Hein.
1: On peut donner des exemples là autour de nous. On a un gros

0: pressoir qui date du début du XXe siècle, c'est ça?
1: Oui, ben ça c'est une particularité, c'est peut-être l'outil le plus vieux du musée. On peut pas le dater parce que ce sont des outils qui ont été fabriqués artisanalement. Des visseries faites à la forge, vraiment des belles choses.
0: Combien de mètres carrés vous avez ici, Alexandre?
1: Environ 800 mètres carrés.
0: Et une salle de projection également.
1: Oui, effectivement, une salle de cinéma sur un grand écran. Pour y parler du vignoble de Chablis, on a une vidéo autre sur les gelées de printemps, la nuit.
0: Et puis ici, il y a également un petit train touristique, Alexandre.
1: Alors oui, c'est une activité qu'on propose depuis 2 ans. Découvrir le vignoble de Chablis en petit train touristique et le village de Chablis. Tout ça, c'est une balade qui dure environ 1 heure. 30 minutes dans les vignes, 30 minutes dans Chablis. Et tous les édifices où on passe dans Chablis sont commentés.
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0: Itinéraire bis à Chablis. Aujourd'hui, on va parler de patrimoine. Je suis en compagnie de Joël Bouchard. Joël, bonjour.
3: Bonjour.
0: Ça s'entend peut-être. Nous sommes à la Collégiale Saint-Martin et avec vous, on va parler de l'association Chablis Terre d'Histoire. Cette association, quels sont ses buts, ses missions?
3: Je dois déjà commencer par le commencement, c'est-à-dire elle a été créée en 2019, ce qui n'est pas si ancien. Et ça n'a l'air de rien, mais à l'heure actuelle, nous voilà rendus à 70 adhérents. Et c'était notre objectif de parler patrimoine, de parler histoire et de parler richesse et intérêt de notre histoire.
0: Parce que Chablis, ce n'est pas que le vin.
3: Alors, Chablis, ça n'est pas que le vin, mais c'est quand même principalement le vin. On tourne autour du vin dans les recherches que nous faisons, dans les découvertes que nous faisons.
0: Alors ici, on est dans la Collégiale, Joël, et eh bien, il y a eu des recherches de fait et des choses extraordinaires de découvertes. On peut le dire.
3: Quand on dit découverte, c'est en fait des choses qui étaient au vu et au su de tout le monde depuis quasiment le 19e siècle. À savoir des toiles, des tableaux de grands noms de la peinture française, déjà comme Pierre Mignat. Ensuite, Philippe de Champaigne, qui était le portraitiste officiel du roi Louis XIII. Et une toile attribuée au peintre Bassano, qui est une référence de la Renaissance italienne.
0: Lorsque j'ai poussé les portes de cette collégiale Saint-Martin ici à Chablis, je me suis aperçu que ce très beau monument, je pouvais le visiter grâce à mon téléphone.
3: Alors ça a été un de nos... une belle victoire de l'année 2024, au cours de laquelle nous avons réussi à faire référencer par le site Belles Églises, qui est d'envergure nationale, notre collégiale Saint-Martin. Donc nous avons fourni à Belles Églises toute la documentation technique, architecturale, historique, etc., qui est actuellement, maintenant, à disposition du visiteur, numérique, entièrement gratuit.
0: Et puis en parlant de cette association, moi je suis allée faire un petit tour sur votre site internet, et là, il est magnifique. Avant de venir visiter Chablis, regardez-le.
3: Je vous ai parlé de 2019, la création de notre association, ça a été notre tout premier objectif, première réalisation. On trouve sur ce site toute la documentation, l'explication, la vitrine de ce qu'est l'histoire de Chablis, avec des éléments documentaires qui n'ont jusqu'alors jamais été publiés, donc d'un intérêt majeur.
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0: Itinéraire bis à Chablis cette semaine, et vous l'attendez tous, c'est la partie gourmande de ma balade. Ici à Chablis, je suis à la boulangerie-pâtisserie Le Pilier de Chablis dans la famille Boucher. Je voudrais Amandine, bonjour.
4: Bonjour.
0: Présentez-vous à nos auditeurs. Ici, on est dans une affaire totalement familiale.
4: Oui, je suis la fille de la maison. Ma maman est la chef pâtissière de l'entreprise et mon papa, chef boulanger.
0: C'est pour ça, dites-moi, qu'ils vous ont prénommée Amandine.
4: Je pense que ça vient un peu de là. C'était soit Amandine, soit Charlotte.
0: On va parler des spécialités de la maison. Alors ici, quand on rentre, on a envie de tout manger. On va commencer par les spécialités de pain, là, qui sont juste à côté de nous, si vous le voulez bien, Amandine.
4: Oui, alors en spécialité de pain, donc, on peut retrouver chez nous la tradition. Après, on a tout ce qui est pain spéciaux, donc le pain au maïs, le bûcheron, qui est un petit peu plus prononcé en goût, le 7 céréales et plein d'autres variétés.
0: On passe passe à la pâtisserie. Je suis dans mon élément, moi, ici. Hein.
4: Moi aussi. Alors, la pâtisserie, on fait tout ce qui est pâtisserie classique, on va dire pâte à choux, tartelettes, et puis gâteau un petit peu plus travaillé.
0: Et c'est la maman qui les fait.
4: Exactement.
0: Et puis, les chocolats, avec un chocolat qui a donné son nom à cette boulangerie-pâtisserie, c'est le pilier de Chablis.
4: Oui, c'est ça. Alors, le pilier de Chablis, c'est vraiment notre spécialité ici. C'est une marque qui est déposée, donc qui existe déjà depuis plus de 30 ans maintenant. Donc, c'est un bonbon de chocolat, donc avec un enrobage chocolat noir, lait ou blanc. Et à l'intérieur, on trouve une ganache pralinée au marc de Bourgogne avec des raisins macérés au ratafia.
0: C'est une recette qui existe depuis plus de 30 ans et c'est une recette qui a été transmise à votre maman, votre papa ?
4: Exactement. On a repris la recette avec la boulangerie.
0: Il y a d'autres spécialités gourmandes comme ça ? On m'a dit qu'on se déplaçait le dimanche pour la gougère de la boulangerie-pâtisserie, le pilier de Chablis ici.
4: C'est vrai que le dimanche, c'est le jour du marché ici à Chablis. Et la gougère, c'est quelque chose qui accompagne parfaitement le Chablis. Donc le dimanche, oui, c'est une grosse journée gougère. Et en période estivale, on la détourne aussi avec des lardons, de l'andouillette, de l'escargot, tout ce qu'il faut.
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6: Le vin, ça prend du temps. 18 mois en général en Bourgogne avant d'être mis en bouteille. En ce moment, le millésime 2024 finit son élevage en fût comme à Beaune chez Philippe Pacalé. C'est dans le calme de ses caves qu'il nous raconte les notes aromatiques de son Gevrey 2024.
7: Donc là, on a changé de cave. On est plutôt sur du 2024, c'est ça ?
8: On est sur des 2024 rouges.
7: Attendez, vous voulez que je prenne votre micro ? C'est peut-être plus pratique. Hop, voilà. Donc là, vous avez ouvert le tonneau. Vous plongez la
8: pipette. Et on se retrouve avec un misime classique. C'est pour ça qu'on voit. On a une belle robe rubis. Gevrey Village, c'est quatre parcelles différentes. Gevrey, c'est toujours beaucoup de fruits. Hein. Ça fait un vin assez gourmand et toujours beaucoup de structure. Il y a les deux. Si on prend 10 personnes, toujours 7 qui l'apprécient. On va les soutirer pour les mettre en bouteille l'année prochaine.
7: Quand vous dites préparer, ça veut dire que...
8: On a mis un bouchon.
7: Ça, donc là, c'est le bouchon qui est à l'intérieur du...
8: Voilà, après on met le robinet.
7: D'accord.
8: Parce qu'on n'utilise pas de pompe, on fait par gravité. Ça évite d'aspirer le vin, c'est moins stressant.
7: C'est plus doux.
8: Voilà.
7: Ah, on peut stresser des vins.
8: Ouais, c'est de la matière vivante. Ouais. C'est comme nous, ça évolue. C'est un peu à l'image de l'homme, le vin. C'est un produit culturel. Il y a beaucoup de points communs.
7: Donc il faut lui apporter beaucoup de douceur. Voilà.
8: Même si la forme du vin, là, c'est le tonneau après la bouteille. Nous, on a un squelette, c'est différent. Mais c'est une construction différente.
7: Oui, mais nous, on se trimballe avec le même squelette toute la vie.
8: Voilà.
7: Eux, ils changent de squelette quand même.
8: Mais on ne grandit plus à partir de 21 ans, normalement.
7: Non.
8: Et les vins, dès qu'on les a mis en bouteille, ils grandissent, mais différemment, parce qu'ils sont aussi coincés dans cette bouteille.
7: C'est pour ça qu'on a cette forme de tonneau, finalement, parce qu'on aurait pu mettre ça dans des cubes, finalement.
8: C'est un œuf coupé au deux bouts. L'œuf sous la terre, la gestation, enfin, il y a toujours une jolie philosophie avec tout ça, mais c'est, hein, il y a un sédiment qui se forme au fond du tonneau, qui s'appelle l'ali, donc quand vous remuez le tonneau, ça remélange, ça dynamise, quoi. C'est un peu comme un bébé avec son placenta, quoi. Il y a une naissance. Et ça protège le vin, donc ça dure un certain temps. C'est pour ça qu'on doit soutirer. J'ai un rôle protecteur et nourricier. C'est bien fait, quand même.
6: Philippe Pacalé à Beaune est le papa de 50 000 bébés, quand même. Bouteilles par an, c'est pas rien. Et ça fait partie de la fierté de notre région.
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Autrice, compositrice, interprète, Domi a 28 ans. Elle est originaire d'Aime-la-Plagne et partage sa vie entre Montréal et la Savoie. Elle vient de sortir son premier single, Tout oublié, une chanson pop très solaire, et prépare un album pour 2026.

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2: Domi, tout oublié.
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2: Un sacré gang formé autour de Pascal Obispo pour son nouvel album. Un album de chansons originales, interprété en duo avec Julien Clerc, Francis Cabrel, Zazie, Renaud, Axel Bauer, Michel Jonas, Benabar.
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2: Le nouvel album de Pascal Obispo, c'est Héritage, volume 2. Mais j'ai raté le volume 1, vous demandez-vous, incrédule, car normalement la carrière de Pascal Obispo n'a aucun secret pour vous. Eh bien non, les amis, Jurisprudence Star Wars, le volume 2 de ce nouvel album de Pascal Obispo vient de sortir avant le volume 1, qui arrivera à la rentrée. Mais vous en faites pas, il va tout vous expliquer. Il est pas loin, il est assis à côté de moi. Bonsoir Pascal.
6: Bonsoir, ça va bien.
2: Comment ça va?
6: Oui, ben ça va, l'album est sorti, c'est...
2: Oui.
6: C'est toujours, une joie, parce qu'avec depuis 2 ans et demi, c'est vrai que...
2: C'est un boulot,
6: c'est beaucoup
2: hein
6: de travail. Ouais, c'est beaucoup de travail. Je pense que les gens qui écoutent de la musique et qui adorent écouter des chansons, je suis pas sûr qu'ils se rendent compte à quel point on passe énormément de temps à s'écouter. C'est d'ailleurs pour ça que je ne m'écoute plus une fois que c'est sorti. J'adore écouter les autres. D'où cet album Héritage, en fait.
2: Bah oui. Parce que c'est vraiment des chansons qui sont écrites sur mesure. En fait, c'est la haute couture. Ce que vous avez fait, Pascal.
6: C'est gentil, merci.
2: Mais c'est vrai, c'est de la haute couture, puisqu'en fait, chaque chanteur, chanteuse, et à la fois, bonjour, je parlais de Star Wars, mais c'est aussi un peu les Avengers de la chanson française qui sont là. Et donc, non seulement les textes, ce sont des textes qui leur parlent, et qui ont été associés donc à des mélodies que vous avez composées, des musiques que vous avez composées, en pensant à eux, à leur voix, à ce qui leur correspondrait. Enfin, c'est de la haute couture, et c'est aussi beaucoup d'amour.
6: D'abord, c'est le boulot d'un compositeur de pouvoir s'adapter à l'interprète.
2: Quoique, Gainsbourg, il faisait l'inverse. Hein. Il faisait exprès de taper des notes très hautes pour faire souffrir Jane Birkin.
6: Ouais, mais sauf que là, le problème, c'est que je me suis positionné en tant qu'un compositeur, sauf qu'eux, ils n'avaient pas besoin de moi. Ah. C'est le principe. Parce qu'ils sont aussi auteurs-compositeurs. Oui. Et en fait, c'est ça le concept, c'est rendre hommage à une stylistique un peu des années 70. Mon album est complètement organique. Un album, comme je dis pour rigoler, INA, intelligence non artificielle.
2: C'est bien.
6: Et le reste, c'est vrai que, voilà, remercier des icônes de ces années-là, et puis des héritiers aussi, comme Bruno Benabar, comme Icar. Alors, pour vous répondre à votre question, parce que, voilà, vous savez pas, peut-être pas pourquoi c'est le volume 2, c'est parce que quand vous enregistrez 26 duos, on répartit un peu en fonction.
2: On fait 2 disques.
6: Ouais. On fait 2 disques, on essaye d'équilibrer entre les plus anciens, les plus jeunes, un peu de génération, etc. Équilibre de générationnel. Et puis surtout que, il faut quand même avoir un peu d'élégance parce qu'ils sont tous venus quasiment au même moment, dans la période de 2 ans et demi.
2: Ouais.
6: Donc en fait, l'élégance, c'était que le volume qui sortait en octobre s'appellerait le volume 1.
2: Oui,
6: tout simplement.
2: J'aime bien. Oui, mais c'est bien comme ça fait pas. Ah, tiens, il reste un fond du tiroir, on vous le met.
6: Exactement.
2: Là, c'est le volume 1.
6: Surtout que dans le volume 1, il y a.
2: On le dit ou pas?
6: Oui, moi, à chaque fois qu'on vient.
2: Oui, c'est vraiment, on balance des noms.
6: On dit. Il y a Véronique.
2: Il y a Véronique Sanson. William Scheller, ouais. Eddie Mitchell, Serge Lama. Donc, voilà, vivement la rentrée.
6: Calogero, Robin Cers. Il y a pas mal.
2: Santa, Adjani.
6: Ouais.
2: Ah non, ça va être beau. Mais là,
6: je suis en train de le finir.
2: Voilà.
6: Concentrons-nous sur celui-là, mais de toute façon, c'est beaucoup de travail.
2: Donc effectivement, composer pour des auteurs-compositeurs qui, en plus, d'habitude, ne chantent que sur leur propre musique.
6: Ils s'en foutent complètement de vous. Voilà.
2: C'est ça. Prenons l'exemple de Cabrel. Cabrel, il écrit ses paroles, il écrit ses musiques, il est tranquille, il ne demande rien à personne. Il est venu chanter, il faudrait que pleuve l'amour.

0: drague, hein, Cabrel. Si, c'est de la drague, je sais pas.
1: Bah déjà, on se connaît depuis les Restos du Cœur, parce qu'il est, voilà, on s'est croisés beaucoup. Je l'avais invité déjà pour l'album pour le sida. Et puis là, grâce à l'application, parce que tout a été déclenché par mon application Obispo All Access, que vous pouvez avoir sur Apple Store ou sur Google Play, si c'est, voilà, avec
0: une sur laquelle
1: des choses. Voilà, je fais une anthologie de la chanson française. Et à chaque fois que je fais une petite anthologie, c'est-à-dire je fais un album sur un artiste,
0: je lui envoie.
1: Ouais. Donc j'ai envoyé à Francis. Est-ce que ça l'a influencé? Je sais pas.
0: Bah, en tout cas, ça lui a pas déplu.
1: Le truc, c'est que la qualité principale d'un compositeur, quand il décrète qu'il veut écrire pour quelqu'un, c'est qu'il faut au moins aimer d'abord l'artiste, connaître son répertoire. Donc déjà, c'est le truc, c'est la base, quoi. C'est aimer l'artiste. Donc à partir du moment où un artiste sait que vous le respectez, vous aimez son répertoire, vous le connaissez bien, vous chantez, vous produisez pour rien. C'est-à-dire que moi, je le fais juste pour le plaisir avec mes sous. Ça, peut-être que ça fait quelque chose. Après, je pense que je suis aussi heureux que d'être reconnu par ces artistes, ces auteurs-compositeurs. C'est vrai que c'est un projet un peu ambitieux, mais finalement ils sont venus, donc je suis hyper fier et je suis hyper touché, hyper fier, et je leur en dois une.
0: Il y a Renaud aussi.
1: Ouais.
0: Bah oui, là encore. Alors pareil, Renaud qui chante pas des mots qu'il a écrits. Ça, c'est dingue.
1: Ça n'existe pas, ouais.
0: C'est que chez Obispo qu'il y a ça. Le dernier des Rugissants.

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1: Yeah. Le dernier des rugissants. Oui, oui. Ah oh là là, la chair de poule, Pascal.
2: Bah oui, c'est un enfant.
1: Quand il vient en studio, justement, ou quand vous allez l'enregistrer, d'ailleurs, je sais pas comment ça s'est passé pour Renaud spécifiquement, mais il y a aussi toute l'admiration. Il y a le Pascal, peut-être gamin, qui écoutait Renaud et tout. Il faut qu'il se taise à ce moment-là, parce que sinon, on est trop fan, on est trop impressionné, non?
2: Alors, au début, quand ça commence, on est comme ça.
1: Ouais.
2: Et après, je deviens un despote.
1: Vous avez engueulé Renaud?
2: Non, pas du tout. Bah, je rigole parce que c'est Pierre qui m'appelle comme ça. Qui,
1: tout le d'un despote. Coup,
2: non, pas du tout. Mais il me dit, on aurait dit un commandant, ah oui, quoi. On aurait dit un militaire.
1: Temps.
2: Et en fait, voilà, le fan laisse place au producteur en studio. Et j'ai de la chance d'avoir un acolyte qui s'appelle Yuri Benaïs qui fait le son, qui mixe. Et puis aussi d'avoir des super musiciens avec qui j'ai fait l'album. Fred Nardin, Romain Saron, Zizou Sadki, Seb Chouard, Michel Aimé, Christophe Deschamps. J'ai eu une équipe de musiciens de folie. Donc ils sont là, donc voilà, tout va bien. Je suis pas tout seul pour dire non.
1: Ouais.
2: Et en fait, l'idée c'est que ouais, pour Renaud, je lui ai demandé de parler. Je trouvais que c'était plutôt pas mal d'entendre sa voix parler sur cette chanson, le dernier des rugissants, qui lui va bien. Plutôt ce que ça dit, c'est vraiment lui.
1: C'est Lionel Florence et Pierre-Dominique Burgot qui ont écrit des textes.
2: Ouais.
1: Les textes sont nés avant les musiques.
2: Oui, c'est-à-dire que... En fait, au début, je voulais faire un album tout simplement dans la stylistique des années 70.
1: Un peu comme l'Archipel des séquelles qu'on avait écouté avant.
2: Alors, l'Archipel des séquelles, c'est plus un album de femmes, où on mettait en exergue le silence, un peu de jazz.
1: C'était un peu 70s aussi, moi, je trouvais. Le duo avec Carla Bruni.
2: Ouais, c'est 70s, mais là, on utilisait beaucoup plus de piano, alors
1: d'accord,
2: que là, vraiment, ouais, c'est un 70s de 66 à 77 qui est plus basé sur les guitares, okay, sur les 12 cordes, sur l'orgue. Voilà, c'est vraiment des éléments de langage particuliers à cette période. De l'art, avec des solos de guitare qui sont plus près de George Harrison que de Scorpion ou de David Gilmour par exemple. Voilà,
1: ah ouais,
2: c'est vraiment des éléments de langage de cet album. Donc je suis parti comme ça, et puis après, de fil en aiguille, comme je faisais en même temps les chansons pour des artistes, voilà, je faisais mon anthologie à droite à gauche, je fais des albums comme ça enchaînés. Ben, j'ai osé. Je me suis dit, oui, c'est ça, la vraie question, c'est si j'osais leur envoyer, et j'ai osé.
1: Eh ben, vous avez bien fait.
2: J'ai osé, et puis je trouve que ça fait et puis c'est bien, la musique, c'est du partage. Dans un monde qui tend à se fragmenter et se communautariser, je sais pas si ça existe ce mot.
1: Ouais, s'archipéliser, puisqu'on parlait de l'archipel.
2: Ouais,
1: c'est
2: voilà.
1: Des petites
2: archipels. Et en fait, voilà, il y a un peu. Voilà, je trouve que l'artiste est là pour faire des ponts justement entre ces, ouais, communautés, et l'artiste est là pour résister et proposer comme Zazie elle le dit aussi, mais il faut qu'on s'aime, quoi. Enfin,
1: ouais,
2: c'est juste ça, c'est juste le problème. Il faut qu'on s'aime tous, il faut qu'on s'entende tous. Si on s'entend pas, c'est la merde. Donc, et un artiste est là pour ça. Moi, c'est pour ça que je fais jamais je parle jamais de politique, parce que je trouve que la politique, c'est super clivant. Faut qu'on choisisse un camp. Je m'en fous de choisir un camp. Enfin, nous, on est né avec Touche pas à mon pote. On est là pour faire de la musique ensemble. Et quand tu vas travailler dans une autre communauté musicale, artistique, t'apprends des trucs, puisque,
1: ouais,
2: c'est pas ton domaine. Donc, nous, on n'est pas contre ça. On est vraiment pour chanter ensemble, pour faire de la musique ensemble. Et c'est vrai que cet album, c'est un peu ça. C'est hérité de cette appétence pour l'autre,
1: ouais,
2: tout simplement.
1: Alors quand l'autre, c'est Julien Clerc, et que, je vous cite, ouais, Pascal Obispo, c'est l'un des plus grands mélodistes français.
2: Ah oui, sans aucun doute.
1: Sans aucun doute. Et que donc, vous proposez une chanson qui s'appelle Nénuphar. Alors on va
2: c'est dans la merde.
1: Vous vous rendez compte quand même qu'il n'était pas vraiment dans la merde, Pascal Obispo, parce que vous avez bien soigné votre histoire.
2: Ouais.

0: cafard.
1: C'est chanter après, c'est plus dur.
0: Nouvelle du soir.
2: Là, quand je parlais tout à l'heure de haute couture, de sur-mesure, c'est vraiment ça. C'est-à-dire que vraiment, c'est une chanson de Pascal Obispo, c'est une chanson de Julien Clerc.
1: Mais c'est le boulot d'un compositeur.
2: Ouais, mais là, c'est un exemple criant, c'est un exemple frappant. Et personne d'autre, on peut la filer à personne d'autre, celle-là.
1: Si, on peut la chanter, mais c'est une chanson qui est faite pour Julien.
2: Oui, ça s'entend.
1: Enfin, moi, je l'ai fait pour Julien, donc... Ouais. J'ai tellement de respect pour lui, c'est tellement un gars qui m'a inspiré quand j'ai commencé à faire de la chanson en français, ouais. Après ma période rock évidemment, quand j'ai commencé à mettre les mains dans de la chanson française, de la pop, ce que vous voulez, c'est vrai que...
2: Ouais, c'est lui.
1: T'écoutes Julien Clerc, tu dis, oh, c'est compliqué quoi, parce que là il va falloir travailler un peu, et j'ai mis 35 ans. Honnêtement, c'était un des premiers, s'il refusait, c'est vrai que je pense que j'aurais pas fait l'album. En fait, enfin, j'aurais pas continué, ouais, à demander des duos. Et quand Julien a accepté, je me dis, ah, c'est franchement merci, c'est une vraie reconnaissance et ben, c'est sans doute touchant pour lui parce qu'on a envie d'être reconnu par d'autres générations. Et c'est aussi touchant pour moi, donc en fait c'est gagnant-gagnant cette histoire.
2: En fait, ça se sent, c'est exactement ça. Ça se sent dans tout l'album, dans tout ce volume 2 Héritage, que je vous recommande. Hein. C'est ça, c'est que tout le monde est heureux d'être là et tout le monde se donne des choses très positives. Vous ne vous tirez pas la bourre.
1: Alors
2: que parfois il y a des duos que je ne citerai pas. Non, mais on sait que c'est toi qui as la plus grosse. Là, ce n'est pas le cas. Vois.
1: Non, mais le truc, c'est que moi, je suis qu'un compositeur qui chante. Donc en fait, je ne vais pas me mettre au niveau de ces auteurs, compositeurs, interprètes, qui sont aussi des super interprètes. Ouais. En fait, je ne me mets pas au niveau, moi je me mets vraiment dessous et derrière. Je n'ai pas de souci avec ça. Moi je veux que la chanson soit belle. Il n'y a pas de compète, il y a juste, allez, on va essayer d'harmoniser nos deux voix et essayer de faire en sorte que ce soit la plus belle chanson qu'on ait écrite. Et à chaque fois, je fais la même chose pour chacun, quoi. Ouais. J'essaye.
2: Alors, il y a aussi vos fantômes bienveillants, ceux que vous avez aimés, que vous aimez encore, même s'ils ne sont plus là sur ce disque. Il y a Philippe Pascal, le chanteur de Marquis de Sade.
1: Ah oui.
2: Ça, c'est un de vos groupes de jeunesse, quoi.
1: C'est mon groupe
2: hyper formateur.
1: Ouais, c'est ce qui m'a construit.
2: Philippe Pascal était devenu votre ami.
1: Ouais.
2: Il n'est plus là, mais il est là sur l'album. La chanson s'appelle Les Roses.

0: Alors, c'est pas la première fois qu'on entend vos voix ensemble. Vous aviez chanté en vrai dans la vraie vie. Mais là, de faire ce duo...
1: J'avais trois chansons. On avait fait un album avant qu'il refonde Marquis de Sade avec Franck. Ouais. Voilà, j'ai dû avoir une petite influence aussi parce qu'en fait, ils se sont revenus, ils habitaient dans la même ville 15 ans après, à mon concert. J'avais fait chanter Philippe, on avait fait une reprise de Marquis de Sade et j'avais invité Franck. Donc, ils s'étaient revus, j'avais un peu déclenché tout ça. J'espère que ça n'a pas signé son départ parce que j'ai toujours une forme de culpabilité par rapport à ça depuis qu'il n'est plus là. Mais donc on avait fait quelques chansons et puis j'en avais gardé trois où il chantait, il en reste encore une c'est sur, qui est sur mon application, c'est un poème de Charles Cros, là c'est un texte de Lionel Bourg parce que Philippe cultivait des roses, il adorait son rosier.
0: Voilà, c'est important pour vous de le mettre sur ce disque.
1: S'il n'y a pas Philippe, il n'y a personne.
0: Ouais, c'est ça. En fait, c'est la source.
1: S'il n'y a pas Philippe, s'il n'y a pas Franck. Alors, le début, quand j'ai commencé la musique, mais avant, moi, j'étais Marie-Thys Gilbert Carpentier. Ouais. Et cet album, il est très comme ça. Il est très la musique avant Rennes. Mais je ne pouvais pas faire un album héritage sans mettre aussi ceux qui m'ont donné envie de la faire physiquement. Donc, c'était Marquis de Sade, c'était Philippe, c'était Franck, Darcel. Et il nous manque sérieusement.
0: Ouais, mais c'est beau qu'il soit là.
1: C'est ce qui m'a construit, donc je veux pas. Y a pas de, moi, j'ai pas de posture. De toute façon, j'ai pas de posture, j'ai pas de carte. Donc comme j'ai pas la carte, je peux pas avoir de posture. Moi, je suis de toutes les musiques. Philippe, il aimait pas tout ça. Il s'en foutait de tous ces trucs-là.
0: Des chapelles musicales.
1: Bah oui, il s'en foutait. C'était la plus grande icône du rock français indépendant des années 80 et 90. Et lui, il voulait que je vienne chanter, jouer du piano avec Marquis de Sade. Je lui dis mais non, je peux pas. Ce que je raconte toujours, cette anecdote, je dis mais non, mais l'ami te dit oui, mais le fan te dit non. Tu vas pas avoir Pascal Obispo avec Marquis de Sade, Philippe, c'est pas possible.
0: Les gens vont pas comprendre.
1: J'ai quand même été chanté, il a insisté pour que je vienne chanter au festival Les Inrecuptibles. Ouais. C'était chaud.
0: C'était Vanda's Loving Boy.
1: Exactement. Je me suis dit, Philippe, t'es sûr ou quoi de... ouais. Il faut que tu viennes et tout. Tu viens. Voilà, donc ça c'était Philippe. Et puis voilà, et puis Michel Delpech. Lui, il était fan de rock. Donc tout va bien.
0: Ouais.
1: Tout va bien. Ils sont tous ensemble avec la même envie de faire de la musique avec la même culture, quoi. Quelque part. Avec des nuances, évidemment. Mais bon.
0: Et vous, ça vous procure un peu de réconfort? D'avoir ces bandes-là, de travailler sur les bandes de Delpech, j'imagine, oui, vous l'avez beaucoup, beaucoup aimé, parce que là, carrément, pour l'anniversaire de sa mort, il y a carrément.
1: On a fait un album,
0: un album. Voilà, il y a Daniel Lévy, aussi, ouais. Daniel Lévy, avec qui vous avez fabriqué la comédie musicale de l'an 2000. Les 10 commandements, et Daniel Lévy, il est là, sur Héritage, la chanson s'appelle L'amour qu'il faut. On

0: Daniel Lévy, il est mort hyper jeune, il avait encore plein de choses à faire. Vous aviez peut-être des trucs à faire ensemble.
1: Oui, ben, c'est sûr.
0: Est-ce que c'est réconfortant de les mettre dans un disque, dans votre disque ?
1: Ce serait vraiment bizarre de pas considérer qu'il puisse être dedans, en fait. C'est évident que Daniel, c'était une partie de ma vie très importante.
0: Oui. Mais je demande pas si c'est bien, je demande si ça vous fait du bien.
1: Ouais, ça me fait du bien, en même temps, ça me fait du mal, mais c'est impossible qu'il soit pas là, quoi. Voilà, okay. J'ai des bandes, je dois le faire. C'est tout. J'ai les bandes de Philippe, j'ai les bandes de Michel Delpech, j'ai travaillé avec lui, j'ai les bandes de Daniel, c'est normal. En plus, cette chanson était sortie d'une manière différente, il y a 10-15 ans. Elle n'avait pas marché. C'est impossible que cette chanson ne marche pas. Enfin, je veux dire, c'est une super chanson. Et je l'ai refait avec justement la stylistique de cet album. Elle est un peu soul comme ça. Et avec la voix de Daniel, c'est vraiment magnifique. Alors lui, pour le coup, lui, c'est un chanteur. Moi, je suis vraiment un compositeur qui chante.
0: Il y a aussi des copains, des gens qui n'ont pas le statut de super-héros dont on parlait tout à l'heure de la chanson française, comme Jonas, comme Claire, comme Renaud, comme Cabrel, mais des gens qui sont plus contemporains, on va dire, de votre carrière à vous, Pascal Obispo.
1: Sur pas des gens des années 70, on va dire, voilà.
0: Voilà.
1: 60-70, c'est plus... on va dire, on est plus dans les 90.
0: Voilà, 90, voire 2000, comme Icare.

0: Icar, comment il débarque sur le projet?
1: En fait, je le connaissais, je l'avais vu à la télévision, je le trouvais bizarre.
0: C'est vrai qu'il était bizarre.
1: Il m'a interpellé quand il faisait ses yeux comme ça. Mais c'est vrai que je l'ai vu sur scène, je trouvais qu'il avait un côté Beko 2.0. J'étais subjugué, je ne l'avais jamais vu sur scène. Je trouve que la scène, c'est beaucoup mieux, encore mieux que les disques pour le connaître. Pour ceux qui connaissent pas Icar, il faut aller le voir sur scène et vous allez voir qui est cette personne qui, entre les chansons, vous ennuyez jamais et sur scène, il est fabuleux. Donc j'aime beaucoup cet homme, aussi bien lui que Benabar.
0: Oui, qu'on aussi. A entendu tout à l'heure, il y a Chico et les Gypsies.
1: Exactement. J'ai rêvé que j'étais
0: vivant. Voilà. On tape dans les mains direct.

0: il y a des chansons qui donnent de l'élan. Il y a aussi des chansons qu'on connaît, comme l'archipel des séquelles avec Zazie.
1: Un archipel de séquelles, de mots éternels, de migraines à la paix.
2: Oui, je l'ai refait parce que je voulais lui donner une...
0: un côté plus guitare.
2: Une style, ouais, plus 70.
0: Ouais.
2: Entre, je sais pas... Simon and Garfunkel.
3: Ouais.
2: Et
0: America.
2: Ouais. C'est là qu'il y a le solo, non? Ah ouais, faut écouter. Le début. Voilà, ce côté rock 70, ouais. Alors.
0: C'est rock progressif, mais avant que ça devienne chiant. Moi, je trouve que le rock progressif, ça devient chiant dans les années 80, mais dans les années 70, c'est vachement bien.
2: Ouais.
0: Et là, c'est beau.
2: Ouais. Les Floyd et tout ça, ça c'est, ouais. C'est un peu ça. Enfin, on a essayé. Et le truc pour les Gypsy, que je voudrais dire un tout petit mot, parce que Zazie, elle a le package complet. D'ailleurs, j'adore son nouveau single, peu importe. Les Gypsy, c'est parce que mon père a toujours rêvé que je fasse un truc de flamenco. Mon père est plus là depuis 2011. Et parce que je suis espagnol aussi, je suis franco-espagnol, j'ai deux passeports. Et c'est vrai que c'est un exercice particulier pour moi, l'enfant du rock. Mais pour moi, c'était vraiment une performance de pouvoir chanter un truc flamenco comme ça. Mais j'en rêvais depuis longtemps. Je n'allais pas faire un album en entier. Ouais. Et j'adore tout ces... Moi, j'adorais Manitas de Platas, etc. C'était vraiment... C'est les trucs qu'aimait mon père, quoi.
0: Ouais. Et puis alors, il y a... Le rock à guitare en français.
2: On va pas laisser l'intro en entier, elle fait 1 minute 30.
0: Axel Bauer.

0: après vous avez lâché les chevaux. Mais lui aussi sous son dernier album d'ailleurs. Hein. Retour de la guitare ou pas? Qu'est-ce qu'on dit
1: Pour cet album, c'est que guitare, moi.
0: Ouais.
1: Donc.
0: Oui, mais dans la vie, dans la musique en général. On nous promet depuis quelques années, on nous dit retour du rock, retour
1: bah là,
0: de la
1: en tout
0: guitare,
1: cas, tout moi ça. J'ai fait ce que j'ai pu de mon
0: oui,
1: côté.
0: Oui, bravo, oui, c'est vrai, la pierre a été mise à l'édifice.
1: Et Axel Bauer, lui, c'est pas une pierre qui m'a mis à l'édifice, c'est un pont. C'est-à-dire que quand on écoutait Mark Itzad et tout, ouais. On n'avait pas envie de faire de la variette, quoi. C'est, en gros. Et c'est vrai que Axel, ça a été vraiment un mec qui m'a fait un pont entre le rock et la chanson en français. Son premier album, je le connaissais par cœur. Et d'ailleurs, quand je l'ai rencontré, il était très surpris que je connaisse toutes ses chansons. Donc, en fait, on a lié amitié comme ça au fur et à mesure depuis toutes ces années. C'est un super gratteux, mais au-delà de ça, c'est un mec super. C'est un mec qui aime la musique. Et ça, c'est le truc principal, quoi. Le mec, il pue la musique, quoi. C'est la folie. Et travailler avec des mecs comme ça, tu vois, bon. C'est un super musicien. Je suis très heureux qu'il ait accepté. Voilà.
0: Ce héritage volume 2 est disponible et le volume 1 paraîtra en octobre.
1: Le 23.
0: Voilà, on y attend. Véronique Sanson, William Scheller, Eddie Mitchell, Serge Lama, Santa, Calogero, David Hallyday, Gauvin Cerf, ouais. Isabelle Adjani.
1: Il y a du monde.
0: Il y a du monde. Merci.
1: C'est génial.
0: De nous voir,
1: merci,
0: Pascal.
1: Merci. Et c'est vrai que ça fait toujours plaisir de. Comment dire de venir ici parce que voilà les personnes qui aiment la musique dans les radios là, donc je voulais simplement te le dire parce qu'on se tutoie dans la vie.
0: Oui, c'est vrai quand le micro est éteint. Ben je te remercie.
1: Quand le micro est éteint, c'est ce que j'ai remarqué à chaque fois. Merci d'aimer la musique et merci d'écouter les chansons.
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0: Le pianiste français le plus demandé au monde, aussi à l'aise à l'opéra qu'à Bercy.

0: l'ultime album du rocker belge Arnaud au Imagine de la cérémonie d'ouverture des Jeux Olympiques Paris 2024. Sofiane Pamart flirte avec le million de disques vendus. Il a dépassé tranquillou le milliard de streams. Il ne cesse de nous éblouir depuis 2019, début de sa carrière solo. Et il sera en avril 2027 le premier pianiste à se produire au Stade de France. Sofiane Pamart vient de sortir son 4e album, Movie. On est fan et heureux de l'accueillir dans Décibels. Bonsoir Sofiane, bienvenue.
1: Bonsoir, merci pour cette magnifique introduction, pleine d'entrain, pleine d'enthousiasme. Ça me touche beaucoup.
0: Et d'admiration, Sofiane, on s'était vu pour la première fois au moment de Noche, votre 3e album. Le nouveau Movie vient de sortir. Et alors c'est fou, hein, à chaque fois, les titres de vos albums, c'est un mot. Le premier c'était Planète, le deuxième Letter, puis Noche, la nuit. Et là c'est Movie, film. Vous êtes fan de cinéma ?
1: J'adore le cinéma et je rêvais de composer la musique de mon propre film.
0: Ouais.
1: C'est un rêve que je pouvais rendre réalité avec un album musical où il y a une histoire. J'ai d'abord écrit un scénario qui commence par un lever du soleil, qui termine par un coucher du soleil. Dans ce scénario, en fait, c'est l'histoire d'une journée qui est tellement dense émotionnellement qu'on passe par peut-être tous les sentiments qu'on peut traverser à travers une seule vie. Donc, c'est très ambitieux. Ne vous inquiétez pas, cette journée est inspirante. Elle n'est pas lourde. C'est
0: non,
1: pas trop autre chose.
0: Mais il y a des tempêtes émotionnelles quand même. Hein.
1: Voilà. C'est ça. Donc, c'est la promesse de cet album. Et je viens de le terminer. J'ai mis 2 ans et demi dessus et je suis trop heureux d'en parler et de le promouvoir parce que c'est un projet auquel je crois beaucoup.
0: On va se balader au cœur de ces nouvelles chansons, chère Sofiane Pamart. Mais avant, il faut qu'on se situe géographiquement. Vous, le nordiste, vous habitez à Los Angeles maintenant ? Alors ça, pour un fan de cinéma, c'est le rêve.
1: Exactement. Moi, j'ai envie de construire ma vie en fonction de mes inspirations artistiques, en fonction de mes cycles de création. Donc, quand j'ai décidé de faire un film, je me suis dit, où est-ce que je vais être le plus inspiré pour pouvoir le faire ? Et si j'allais à Hollywood? Donc c'était un rêve un peu d'enfant sur cet univers-là, glamour du cinéma, et surtout un désir de réaliser une œuvre vraiment ancrée dans un décor cinématographique.
0: Ouais.
1: Donc tous les jours, je me réveillais avec mon piano qui donnait sur cette sublime ville, sur la skyline de Los Angeles, cette énergie de cette ville qui vibre, qui est au milieu en fait de quelque chose de très urbain et quelque chose de très nature, et aussi avec toutes ces personnes qui sont acteurs ou actrices ou qui rêvent de le devenir. J'ai tout pris pour le mettre dans cet album.
0: Et il est très beau. Movie, avant de le découvrir, on va faire un petit retour. Donc, Sofiane Pamart, on peut vous entendre en solo, évidemment. Je le disais tout à l'heure, hein, ça peut être dans un opéra. Vous pouvez évidemment, avec brio, jouer de la musique classique. Hein, vous êtes médaille d'or du Conservatoire National de Lille. Ça peut être donc sur vos compositions à vous. C'est vrai que tous les pianistes ne sont pas compositeurs. Vous, c'est le cas. Je parlais de Noche tout à l'heure, je m'en suis toujours pas remis, moi.

Et puis depuis le début de votre carrière, vous avez eu cet instinct et ce coup de génie d'aller jouer avec des artistes très différents. On peut vous entendre avec Edith Depréto reprendre du William Scheller.

0: Alors le piano classique, votre piano à vous, le piano dans la chanson française, dans la variété, mais aussi dans le rap, tout ça, ça fait partie de vous. Vous avez réussi, en fait, ce que peu d'artistes arrivent à faire, c'est à mettre toutes vos facettes artistiques sous les yeux et les oreilles du grand public.
1: C'est vrai, et maintenant, ça s'entend. Et j'ai mis du temps à réussir à ne pas être rangé dans une seule case.
0: Oui.
1: C'était vraiment mon désir, c'est de faire en sorte que... Non, je ne suis pas juste un pianiste classique ou le pianiste des rappeurs ou un pianiste qu'on voit dans l'univers plus de la musique électronique. Ou... En fait, je ne voulais vraiment pas être dans une case.
0: Et c'est... Vous en aviez peur.
1: J'avais peur de ça, mais surtout que c'était un désir de singularité où j'ai l'impression que toutes ces facettes multiples créent mon identité d'artiste et c'est très difficile au début de prouver toute sa multiplicité. Donc il faut du temps, et ce temps je l'ai pris en travaillant beaucoup. J'ai essayé de gagner du temps à essayer de produire en peu d'années un grand catalogue pour que justement je puisse m'élever en côtoyant plein de genres musicaux et plein de gens extraordinaires qui ont aussi des parcours complètement fous, mais aussi pour essayer de montrer que finalement en fait tous ces mondes qu'on a tendance à ranger dans des boîtes et à diviser et à opposer, ils sont pas si éloignés que ça. Si jamais on s'intéresse juste à l'émotion, on peut relier un peu tout le monde.
0: Et oui, et notamment avec le piano. Là, vous nous l'avez prouvé, c'est sûr. Et alors, ce qui est génial, c'est que le public a compris ça, a répondu présent. Et l'année prochaine, dans moins d'un an, hein, en avril 2027, vous allez jouer au Stade de France. Ce qui, voilà, pour un musicien, pour un pianiste, est une grande première. Samedi 17 avril 2027, ça paraît loin parce que c'est l'année prochaine. Et en même temps, c'est vite, c'est moins d'un an. Comment avez-vous eu cette idée, ce désir, comment on peut se dire je vais faire un Stade de France?
1: Waouh, j'en perds mes mots tellement.
0: Je sais que c'est vertigineux.
1: C'est vertigineux.
0: Ouais.
1: C'est vertigineux, mais j'ai décidé de jalonner mon parcours d'artiste de grands actes qui vont nous servir de point de ralliement et de manière de raconter cette aventure. Et il me manquait un grand événement pour pouvoir célébrer tout ça. Et je me suis dit, et si jamais c'était le moment pour faire un Stade de France, de la même manière que j'ai vécu l'expérience d'être le premier pianiste à jouer à l'Accor Arena à Bercy.
0: Bercy, puis alors Bercy, un vrai Bercy, ras la gueule, vraiment, pardon, il n'y a pas d'autre mot, c'était plein, voilà. Quoi. Ouais, c'était fou.
1: Je me suis dit, ok, maintenant le mouvement est devenu encore plus grand, et si on allait chercher le Stade de France comme un grand moment de rassemblement populaire, mais aussi de rassemblement où il y a plein de valeurs qui se fédèrent à travers la musique, et où on se laisse aller dans nos sentiments, dans un voyage introspectif, mais en même temps spectaculaire.
0: Dans les grands rendez-vous qui rassemblent, Sofiane Pamart, vous en avez vécu un il y a 2 ans, la cérémonie d'ouverture des JO Paris 2024. Alors, le Comité international olympique laisse assez libre les villes de ce qu'ils mettent dans leur cérémonie d'ouverture. Mais il y a un truc qui n'est pas négociable, c'est qu'il faut jouer Imagine. Et le deuxième truc pas négociable, vous vous doutez bien, c'est que Imagine, votre version doit être validée par les ayants droit de John Lennon, c'est-à-dire en l'occurrence Yoko Ono. Et donc ça vous est arrivé, Sofiane, vous avez joué Imagine, c'est Juliette Armanet qui chantait. Est-ce que vous pouvez me raconter ce que vous avez ressenti déjà quand on vous l'a proposé, et puis quand Yoko a dit « Yes !»
1: Alors déjà j'étais dans la confidence 2 ans et demi avant le projet.
0: Ah vous aussi, il fallait vous taire, rien dire à personne.
1: Personne,
0: même la famille.
1: Ouais, même la famille, ils l'ont appris une semaine avant parce que ça a fuité à un moment donné dans la presse. Et donc du coup j'ai été obligé de leur expliquer à ce moment-là, mais je respectais cette confidentialité et cette surprise que j'allais leur offrir. Et j'ai aimé prendre cette responsabilité de jouer Imagine, qui est une grande chanson de paix, avec cette flamme, le piano en feu sur la scène, comme si ça représentait cette flamme olympique, et un geste aussi que j'affectionne particulièrement, de mettre mon piano en feu.
0: Oui, c'est vrai, c'est votre truc. Jimi Hendrix mettait le feu aux guitares, Sofiane Pamart il met le feu au piano. Voilà.
1: Mais tout ça pour célébrer en fait un moment où en fait on a la chance de représenter quelque chose de profondément culturel et de profondément français aux yeux du monde. Donc avoir l'honneur d'être choisi aussi longtemps en avance pour pouvoir faire cet événement, je trouve ça complètement dingue. Et bien sûr que quand Yoko Ono a accepté la version et a beaucoup aimé la version,
0: on m'a dit qu'elle avait particulièrement apprécié.
1: Et ben j'étais très honoré aussi, et en fait ça a donné un tableau très poétique. C'est un autre événement, on parlait des événements majeurs qui jalonnent un parcours. La cérémonie d'ouverture des Jeux Olympiques de Paris, c'était vraiment fou en 2024.
0: l'album Movie qui vient de sortir. Alors, on a parlé du côté cinématographique. Sofiane Pamart vous l'a dit, comme tout bon film et toute bonne journée à Los Angeles, ça commence par un lever de soleil.

0: Sunrise in your eyes, lever de soleil dans tes yeux. Vous nous avez habitués à du piano solo. Là, on entend dès le début des chœurs, on entend là les cordes. Donc, dès les premières secondes du disque, on se dit, ah ouais, là, il a poussé un cran plus loin. Vous vouliez aller un cran plus loin et faire un pas vers les chansons, puisqu'il y a plein de chanteurs et de chanteuses qui sont invités sur votre disque.
1: Après 3 albums de piano solo, j'avais besoin de renouveler mon discours harmonique, ma manière de composer, donc j'ai voulu rajouter des ingrédients dans ma palette. Et c'est comme ça que je me suis dit, ok, la musique orchestrale, c'est une musique qu'on a beaucoup dans les films, je peux me permettre d'y aller. Donc pour la première fois, j'ai commencé à travailler, à composer pour l'orchestre, et à entendre les pupitres des violons, donc je faisais des 100 pas, et j'entendais un peu de cuivre, j'entendais les bois, j'entendais les coups de timbales.
0: Vous entendiez tout ça dans votre tête, c'est ça qui est dingue. Non mais imaginez ça déjà, composer du piano, composer une mélodie, on se dit waouh, mais là c'est tous les instruments de l'orchestre, et puis c'est pas un petit orchestre.
1: Et c'est un orchestre de 70 personnes, et en fait il faut les laisser rentrer, ces 70 voix à l'intérieur de soi. Et donc progressivement je commençais à trouver des clés. Et c'est pour ça que j'ai pris beaucoup de temps pour composer cet album, parce que c'est un album vraiment qui a été très artisanal dans sa manière d'être conçu et qui m'a obligé à m'élever. Donc il fallait que la proposition soit très claire dès le premier morceau, et c'est pour ça qu'on recommence par du piano quand même tout au début, et l'album termine par du piano, mais entre temps on invite l'orchestre, le chœur et toutes ces voix qui arrivent, parce que j'avais besoin de me renouveler et parce que j'avais besoin de d'autres témoignages qu'uniquement le mien. Ma voix, c'est celle du piano, c'est le fil conducteur de cet album, mais j'avais besoin d'acteurs, j'avais besoin d'autres personnages qui apparaissaient dans ce film.
0: C'est intéressant de dire des acteurs, parce que pour le coup, toutes les personnalités qui sont en majorité des chanteurs et des chanteuses qui sont invités dans votre disque, c'est des héros de film. Ils ont tous une personnalité, ils ont tous une aura, une dégaine. Je pense par exemple à Mélodie Gardot, c'est la première dont on va écouter la voix sur votre album. Mélodie Gardot avec ses lunettes noires, avec sa blondeur hollywoodienne, elle est incroyable, Mélodie Gardot. Et vous lui faites chanter le moment polar noir, évidemment.
1: Exactement.
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1: Vous la voyez, l'héroïne fatale, un peu vénéneuse. Moi, j'imagine avec un foulard dans les cheveux en train de fumer une cigarette.
2: C'est tout elle. C'est vraiment ça. Elle. On ne va pas faire semblant. Il n'y avait qu'elle pour jouer ce rôle-là.
1: Ouais.
2: Et à ce moment-là, que ferait un réalisateur avec un acteur, avec une actrice, avec autant de personnalité? Il réinventerait complètement son film pour le faire sur mesure pour cette héroïne.
1: C'est ce qui s'est passé pour la chanson.
2: C'est ce qui s'est passé pour la chanson.
1: Ouais, Mélodie Gardot. Pour elle ou pour d'autres chanteurs, chanteuses qu'on trouve sur votre album, Sofiane, je pense à Wyclef des Fugees, à J Balvin, Laurine, Raïm de Christine and the Queens, Sia, enfin voilà, il y a des personnalités vraiment du monde entier. Comment vous leur avez présenté le projet? Vous leur avez dit, on va faire une chanson ou on va faire un film?
2: Je leur ai dit qu'on allait faire un film et que je leur réservais une scène rien qu'à eux. Et qu'il fallait absolument qu'ils jouent le jeu d'enlever leur carapace, d'être vulnérables, parce que pour beaucoup d'entre eux, ils n'ont jamais posé sur uniquement du piano.
1: Ben non.
2: Et donc je voulais que le fil conducteur, ce soit celui-là, que la patte, l'étalonnage du film, ce soit cette approche uniquement piano-voix, pour eux, pour les invités. Et en faisant ça, je pouvais aller chercher des artistes d'univers complètement différents, et à ce moment-là, en fait, finalement, il y a quand même une direction artistique claire qui se crée au fur et à mesure de le film. Sur le papier, quand on voit tous ces artistes au même endroit, on se dit, mais comment ils se retrouvent autour du même banquet? Et en fait, finalement, quand on écoute l'album, vraiment, je peux vous le garantir, j'ai beaucoup travaillé pour arriver à cet effet-là, mais on a l'impression qu'ils viennent juste les uns après les autres, ouais, dans une pièce où il y a le piano qui les attend pour qu'ils puissent se livrer.
1: Comme dans tous les bons films, vous avez pensé à tout, Sofiane Pamart, et notamment à avoir un narrateur, une voix qui vous raconte. Et quelle voix, Jimmy Butler. C'est la première fois que dans une émission musicale, sans doute, on va parler de lui. C'est un grand basketteur.
2: Un champion de NBA que j'ai eu la chance de rencontrer à l'anniversaire d'un autre invité de l'album qui est J Balvin. Et quand il a pris la parole pour remercier J Balvin de sa générosité pour son anniversaire, dans sa manière d'accueillir ses amis proches, et je me suis dit, mais quel narrateur extraordinaire, quelle voix
1: incroyable.
2: Et donc je cherchais une voix pour ce film, et je lui ai dit, est-ce que tu veux être cette voix, et est-ce que tu accepterais de raconter ton histoire, parce que j'ai besoin d'une voix réelle, parce que ce film est basé sur une true story, et c'est sur une histoire vraie. Et donc, il me fallait non seulement un narrateur charismatique, mais aussi un narrateur qui puisse être légitime dans son parcours de vie pour raconter quelque chose de fort. Et lui, il a été jusqu'à devenir grand champion de basket, mais aussi, il a perdu son papa, il a été père, et en fait, il parle de tout ça. Et finalement, il a un langage, un discours très universel. Donc, je vous invite, soit, si vous connaissez l'anglais, à apprécier tout son discours, soit à regarder la traduction des paroles, parce que c'est très, très, très beau ce qu'il dit.
1: Et il le dit d'une telle manière.
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0: aussi complet, mais l'Opéra Garnier également. Il joue pour des marques de luxe, des familles royales, des amateurs de classiques, mais aussi de rap, de chansons, de rock, de musique latine. Il est là partout, Sofiane Pamart. Et le meilleur partout, c'est celui qui réunit 80 000 personnes, le Stade de France, l'année prochaine en 2027. Est-ce que vous êtes un artiste comblé? Pour le moment.
1: Je suis un homme comblé parce que j'arrive à exprimer mes émotions de plein de manières différentes et que j'ai la chance d'avoir un public que j'arrive à entraîner dans cette aventure.
0: Ouais, ils vous suivent, voilà. Ils vous font confiance en
1: très,
0: fait.
1: Très, très, très fidèles et que je rencontre très souvent après mes concerts. Et grâce à ce lien, eh ben, j'arrive à comprendre ce qui les fait vibrer et mon rôle dans leur vie. Ouais. Et leur rôle dans ma vie, je leur exprime aussi. Donc, oui, je suis comblé de cet amour-là.
0: Vous avez pris le risque, parce que c'est un risque quand on vient du classique et qu'on peut y rester. Vous auriez pu faire carrière simplement en tant qu'excellent concertiste. Vous avez pris ce risque de composer votre musique, d'imposer votre style, d'aller, vous l'avez dit tout à l'heure, contre cette idée qu'il faudrait rester chacun dans sa petite chapelle. Vous avez vraiment pété toutes les cages. Ce risque a été payant parce qu'aujourd'hui, j'ai l'impression que vous avez une liberté folle.
1: Ma liberté est totale grâce à ces risques-là, c'est clair. Après, j'ai une admiration folle aussi pour ceux qui suivent la spécialisation du pianiste classique, qui est un risque aussi, qui est un risque conséquent, mais en même temps qui est admirable. Je pense que le risque qui vaut le plus la peine d'être pris dans toutes les vies, c'est celui qui nous ressemble. C'est essayer de faire en sorte qu'on aille au bout de notre singularité, de notre caractère. Et pour ça, c'est jamais perdu. Tous les investissements, tous les efforts, ce n'est jamais une perte d'énergie. Et c'est ce que j'ai fait. J'ai cru très tôt en moi. Et ça m'a pris, en fait, finalement, beaucoup, beaucoup de temps parce que j'ai su vite ce que je voulais devenir.
0: Vous aviez quel âge, vous pensez, quand
1: J'avais l'âge du petit garçon qui est sur
0: la pochette. Ah oui.
1: De l'album.
0: Tellement mignon! Le petit Sofiane. Vous aviez quel âge, là,
1: J'avais 8 ans et je savais déjà, j'avais déjà un plan très, très, très, un plan. J'avais pas un plan, mais j'avais un désir très fort de m'exprimer au piano parce que j'avais compris que c'était mon instrument et que c'était ce que j'allais devenir. Et le reste, c'est juste de l'entraînement au conservatoire, la discipline, les efforts, mais aussi beaucoup, beaucoup de rêves.
0: Ouais.
1: Et après, du voyage encore et encore et encore et trouver une manière de faire en sorte que ce rêve prenne vie. Et là, maintenant que la machine est vraiment lancée, eh bien, je peux aller toujours un peu plus loin.
0: Vous avez eu cette intuition, finalement, à 8 ans, que votre vie, ce serait le piano. Mais alors, quand votre maman vous a mis au conservatoire, c'était même avant vos 8 ans, il me semble, est-ce qu'elle aussi, elle a eu l'intuition? Elle a dit, ce petit-là, il est pianiste? Parce que vous n'êtes pas d'une famille de musiciens classiques, pas du tout.
1: Non, pas du tout, pas du tout. Et en fait, ma mère qui me voyait jouer sur
0: un petit jouet, un petit Fisher Price.
1: Ouais, un petit mini clavier, elle s'est dit, il a l'air d'aimer ça, je suis admirative de ce monde-là, il faut absolument que je le mette au conservatoire pour lui donner tout ses chances, et à 6 ans, j'intègre le conservatoire, et depuis, j'ai continué tout ce parcours. Donc oui, j'ai eu les armes pour pouvoir m'exprimer, et c'est ce que j'encourage vraiment à tous les parents d'accompagner les intuitions des enfants, parce qu'elles sont souvent très très très justes, et même si ça passe par une organisation particulière et beaucoup d'efforts, ça vaut toujours le coup d'accompagner ça. Et moi, je suis reconnaissant à vie, à la fois de l'encadrement de mes parents, mais aussi des grand maître que j'ai au conservatoire et de l'institution publique dont j'ai pu bénéficier depuis que je suis tout petit.
0: Réaliser ses rêves, c'est aussi parfois inviter des artistes qu'on écoutait quand on était ado sur son album. Alors, j'ai vu le nom de Wyclef Jean dans la liste des invités de Movie et Sofiane Pamart. Wyclef, c'est les Fugees, c'est le plus grand groupe de la fin des années 90. Voilà ce que vous faites ensemble.

0: Je ne l'ai jamais entendu chanter comme ça. Qu'est-ce qui s'est passé ce soir-là? C'était la nuit, hein?
1: C'était la nuit. En fait, ce qui était beau, c'est que j'étais à New York. J'organisais des dîners dans une très belle suite où il y avait aussi un piano. Et parfois, j'improvisais au piano pendant la nuit. On me filme. Et je sais pas comment, mais cette vidéo atterrit dans le téléphone de Wyclef qui demande à me voir.

0: Je le rencontre le lendemain dans la nuit, et d'ailleurs dans le studio d'Alicia Keys et sur le piano d'Alicia Keys.
1: Pardon, monsieur. Ah oui, non, mais c'est vrai. Et c'est Hollywood, hein, les gars.
0: Et donc tout est surréaliste, mais tout est très beau. Et quand je le rencontre, vraiment, on a une des premières choses qu'il me dit. Donc d'abord, il vient avec sa guitare, on improvise au piano, et après il me regarde droit dans les yeux, il m'a dit, tu sais ce qu'on va faire? On va faire une chanson de paix. Ah. Et There Will Be a Day est une chanson de paix. C'est une chanson où en fait on s'imagine un monde où on est tous en train de boire la même eau, de boire, d'être réunis autour du même oasis, d'avoir des protections spirituelles, des armées d'anges qui font en sorte que on est en train d'œuvrer pour la paix. Elle est très très très belle, cette chanson, et c'est l'histoire d'une rencontre qui est devenue on est devenus de grands amis à partir de cette première rencontre en studio et en créant ce morceau.
1: Il parle un peu français en plus, il est haïtien.
0: Exactement. Donc, voilà, c'est ce qu'il me dit. Et une des choses qu'il m'a dit aussi, c'est aussi une histoire de paix et d'amour entre Haïti et la France qu'on va écrire. Il avait deux grands projets. Ouais.
1: C'est beau. Elle est magnifique, cette chanson. Elle s'appelle There Will Be a Day. Cet album est un film. Ce film est un voyage en 20 scènes avec des invités et puis aussi des moments où vous êtes tout seul, Sofiane. Qu'est-ce que je peux vous souhaiter pour la suite?
0: qu'on soit toujours plus nombreux à se fédérer autour du piano.
1: Ah, c'est un beau vœu, et en plus vous ne le faites pas pour vous-même du coup, mais pour tout le monde, pour la communauté, j'aime beaucoup. Et merci beaucoup d'être venue nous voir, Sofiane.
0: Merci Émilie, j'ai passé un excellent moment, et je te remercie personnellement pour la classe et la manière de mettre en valeur tes invités. Je suis touché par ce qui vient de se passer.
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2: Cette chanson, Symphonie des éclairs, est absolument magique parce qu'il n'y a pas un mot à retirer. Et elle raconte vraiment bien son état d'esprit d'enfant. Et aussi comment elle a fait pour transgresser ça. On ne peut pas le transgresser, s'en servir plutôt.
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2: 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Et ça, c'est assez dur à comprendre dans la vie, mais il faut le savoir.
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4: Bonjour à toutes et à tous, j'espère que vous allez bien. Bon courage si vous reprenez le travail aujourd'hui. C'est reparti pour une semaine avec les meilleurs moments au taquet à l'heure du déjeuner. Ce lundi, Valérie Damido et Eric Bastien seront avec un futur marié, une passionnée de Disney qui a plusieurs tatouages sur ce thème, une apprentie spéléologue et une fan de Céline Dion. Nous les retrouvons juste après Daniel Balavoine, Mon fils, ma bataille, sur votre radio ici.
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0: Mon fils Ma Bataille dans la playlist d'ici. Est-ce que vous êtes un petit peu aventureux? Aimez-vous ce qui sort un peu de l'ordinaire? C'est le cas d'Aurélie d'ici Dromardèche et de Lilian d'ici Gascogne. Tous deux testent des activités que ne feront jamais, mais vraiment jamais, Valérie Damido et Éric Bastien.
1: Nous sommes au taquet avec Aurélie et Lilian qui ont un point chacun. Aurélie qui va tout remporter car c'est ma deuxième candidate gagnante de la semaine.
2: Bien sûr.
1: Non, n'aie pas la pression, ma chérie. Je vais tout faire pour que tu gagnes. Alors, en plus, non seulement t'es sportive, t'es prof des écoles, tu as même fait de l'ULM un jour. Alors, c'était bien ou pas?
2: Oui, mais c'était effrayant. Mais oui, c'était super. L'atterrissage un peu effrayant parce que en fait, on est vraiment le corps, en fait, il y a rien pour protéger devant, et donc on a l'impression qu'on va s'écraser sur la piste, et donc c'était assez impressionnant, mais c'était très chouette.
1: T'étais toute seule dans à bord de l'ULM, ou il y avait un...
2: Non, il y avait mon mari.
1: D'accord.
2: Qui à l'époque n'était pas encore mon mari, et puis le moniteur.
1: Ah là là, je ne ferai jamais ça. Alors, autre truc que je ne ferai jamais, parce que je suis claustro dernier degré, tu as fait une sortie spéléologie en Ardèche.
2: C'est ça, oui. Oui.
1: Dans le noir, le froid, la boue, tout ça.
2: Ouais, il fallait ramper. C'était vraiment une expérience géniale. Ouais. Aucun bruit, aucune lumière. Et puis se sentir comme ça à l'intérieur de la montagne, c'est aussi un petit peu effrayant de se dire zut, s'il arrive quelque chose au moniteur, on est un peu on est coincé.
1: C'est bien, t'aimes bien de faire peur, oui.
3: Je trouve qu'elle a vachement bien vendu l'ULM et la spéléo.
1: Oui.
3: Ça donne tellement envie, là.
2: Non, j'aime les expériences, mais je suis quand même toujours un petit peu stressée. J'ai toujours en tête le scénario catastrophe.
3: La mort.
1: La mort. Quand même. Ouais, enfin, t'as fait quand même 400 mètres, t'as rampé 400 mètres là, dans ton truc de spéléo. T'as oui. débarqué dans une grotte au bout d'un moment ou t'es resté que dans le noir et dans un tunnel?
2: Non, c'était que le noir. L'entrée, c'est par une petite grotte qui a rien d'exceptionnel, mais après on avance un petit peu et on s'est glissé dans une faille. Et à partir de là, on était dans le noir absolu. Et c'est vraiment le noir jusqu'au bout. Il n'y a pas d'endroit où on voit. On pourrait imaginer comme la veine d'Orniac là qu'on a en Ardèche,
1: ouais.
2: grotte et tout ça. Non, c'est pas le cas. On est dans le noir.
1: D'accord. Eh bien, ce n'est pas pour moi.
3: Moi, j'en ai fait de la spéléo longtemps. Il y a des passages qu'on appelle les passages boîte aux lettres.
1: Oui, oui. Bah,
3: aussi. Et tu vois. Alors, t'es vraiment. Il y a rien, quoi.
1: Je sais.
3: Et t'es coincé.
1: Oui. Bah, jamais de la vie. Allez, tu vas marquer tout de suite ton deuxième point, ma petite spéléologue. Écoute bien. Je te fais écouter un truc. Cette magnifique chanson de Whitney Houston, eh bien, elle a été écrite spécialement pour le film Bodyguard. Est-ce que c'est vrai ou est-ce que c'est faux? Top chrono, 5 secondes.
2: Faux.
1: Et c'est une bonne réponse, parce que c'est une chanson écrite en 73 par Dolly Parton. Et ensuite, Whitney Houston a fait la reprise. Tiens, on écoute Dolly Parton.
3: C'est pas pareil.
1: Voilà, 2 points pour Aurélie, bravo.
3: Ah, j'ai un message de la direction, la sortie de fin de saison spéléo ULM pour toute l'équipe d'Otech.
1: Bien sûr,
3: plaisir.
1: Merci la direction.
3: On a hâte. Lilian est chauffeur poids lourd, dis donc.
4: Exactement.
3: Et je parlais des passages boîte aux lettres, là, en spéléo. Bah, toi, t'es chauffeur poids lourd pour qui? Pour?
4: Pour la Poste.
3: Et voilà.
1: Ah, voilà. Ouais. Mais tu fais pas de spéléo, Lilian?
3: Non, bah non.
4: Ah non, ça c'est pas mon truc. Par contre, l'ULM, ça m'aurait bien plu.
3: Ouais. Ah ouais, t'aimes prendre des risques. Ouais. Alors, t'as travaillé à Bruges en Belgique, mais pourquoi? C'était à quelle occasion? Qu'est-ce que tu faisais en Belgique?
4: Eh ben, parce qu'en fait, je suis originaire du nord de la France.
3: Ok, d'où ça? Où ça? Donc, t'es d'où?
4: De Lille.
3: Ah, de Lille, tout simplement. Voilà, on savait que tu habitais
4: à Lille. De Lille, et on est parti, on a déménagé il y a 14 ans pour descendre dans les Landes.
3: Ok. Petit, tu voulais être ingénieur agronome, mais bon, voilà, tu voulais pas trop en faire à l'école. Tu sais qu'on a une instite là en face de nous, hein.
4: Ah ouais. Bah, oui, c'est ça, c'est pour ça que j'ai la pression maintenant.
3: Ah non. Alors, tu fais du sport, surtout depuis que t'es dans les Landes. Qu'est-ce que tu fais comme sport?
4: Ouais, je fais du sport, c'est un bien grand mot. Je fais un peu de surf.
1: Ah oui. Ah oui, du surf. Ah, c'est dur le surf. Très dur.
4: Non, non, non, c'est pas dur.
3: Mmh. Ah ouais, c'est accessible, le surf ? Tu conseilles ?
4: Non, non, c'est accessible. Oui, oui, c'est très bien. C'est franchement, on croit que c'est compliqué, mais c'est très, très bien. C'est la vague qui porte.
3: Ah, oui. Donc,
4: une fois qu'on prend bien au bon moment la vague, après, hop, elle nous emmène jusqu'à la plage.
3: C'est et tu fais bien, ça avec ton pote Fred le dimanche matin, et tu fais ça, bah ouais, en ce moment, là, d'avril à octobre.
4: Voilà.
3: Ok.
4: Exactement.

0: One Way, One Republic sur votre radio ici. Ça fait combien de temps que vous êtes avec votre chéri? Valérie Damido et Eric Bastien sont maintenant avec Nicolas et Patricia. L'un est un futur jeune marié au moment de l'émission sur votre radio ici. Quant à l'autre, au contraire, elle a la bague au doigt depuis des dizaines d'années.
1: Alors, Nicolas, tu joues avec ici Touraine. Tu as 53 ans, tu habites à Montlouis-sur-Loire.
2: Oui, tout à fait.
1: J'ai bon jusqu'ici?
2: Ah oui, complètement.
1: Alors, on me murmure dans l'oreillette que le 25 avril, tu vas passer la bague au doigt de Magali.
2: Oui, absolument.
1: Et que c'est une première mondiale, ce que tu l'as dit à personne.
2: Eh ben oui, c'est ça. C'est ça, c'est qu'en fait, comme on invite très peu de personnes... Il fallait un peu ne pas trop divulguer l'information.
1: Mais on a le droit d'inviter qui on veut. Enfin, qu'est-ce que ça veut dire? On n'est pas obligé d'inviter 300 personnes.
2: Mais ça fait des jaloux, c'est pour ça, après.
3: Là, tout le monde est au courant.
1: Tout le monde est au courant. Ah ouais, et
2: maintenant, oui. Là.
1: Tant pis pour les rageux. Donc, ça fait combien de temps que tu es avec Magali?
2: Ça fait 10 ans.
1: Oh là là là là. Donc, la robe blanche, le costume blanc, comment ça se passe? On a déjà tout préparé?
2: Oui, mais là, il n'y a rien en blanc. Hein. C'est trop tard. Hein, ça
1: mais on fait ce qu'on veut, n'importe quel âge.
2: C'est pour ça. Donc, 53 ans, on parle de mariage plus vieux. Et effectivement, on est plus vieux que prévu.
1: Eh bien, plus vieux, mariage heureux. On le sait.
2: Eh bien, on va le souhaiter, effectivement. Ce serait bien que ça ne change pas.
1: Et oui, parce que tout le monde pense que c'est plus vieux la pluie. Pas du tout. C'est mariage plus âgé.
4: Ah, c'est ça?
2: Eh oui.
1: Eh oui, c'est... mariage plus vieux, c'est pas la pluie. C'est mariage plus âgé. Voilà. Okay. Alors, tu es chauffeur pour des enfants polyhandicapés.
2: Tout à fait. Je fais du ramassage le matin et je les ramène chez eux le soir.
1: Ah bah écoute, c'est plutôt sympa, mais t'as fait plein de trucs dans ta vie, hein, parce que tu as été vendeur de vêtements, de matériel de jardinage, c'était vraiment un truc, t'as fait plein de choses, parce que de toute façon, petit, ce que tu voulais, bah, c'était rester à la maison et élever des enfants. Voilà.
2: Voilà, tout à fait.
1: J'ai envie de dire, quel beau métier, en fait.
2: Eh ben, c'est ça, surtout qu'à 53 ans, finalement, j'ai fait plein de boulot et je n'ai pas d'enfant.
1: Ah ben, c'est pas grave, il n'est pas trop tard, hein. tu peux
2: encore... Non. Bon. J'ai vu Anthony Quinn à 85 ans, il est galéré pour le porter. Hein,
1: oui, mais enfin, t'as 53 ans, ça te laisse un peu de marge. Bon, voilà. Bon, je vais te faire tout de suite marquer ton premier point. Tiens, on va partir au Japon. Hein. C'est de la pop japonaise. Hein. Alors écoute-moi bien.
2: D'accord.
1: Il paraît qu'au Japon, si tu donnes un pourboire, eh bien c'est très impoli. Voilà. Donner un pourboire au Japon, c'est très impoli. Vrai ou faux? Top chrono, 5 secondes.
2: Vrai.
1: Eh bien, c'est une totalement bonne réponse. Et oui, parce que la qualité du service, c'est considéré comme normal. Bien faire son travail ne mérite pas de bonus. Donner un pourboire, bah, ça peut être perçu comme gênant. Voilà. Un point pour Nicolas.
3: Je vais aller vivre au Japon, j'adore. Pour le vernis que je suis, c'est formidable. Patricia est avec nous, une schnorr, c'est le schnorr qui est à l'honneur. Bonjour oui. Patricia.
5: Bonjour Eric.
3: Oh, quelle jolie voix, souriante et tout, c'est vrai.
5: Tu
3: as bu, on peut se dire tu, hein,
1: tu
3: mais d'accord.
5: Patricia, oui, bien sûr.
3: Oui, j'ai un peu bu, oui.
1: Tu te rends compte,
5: on est jeunes tous les deux. Hein.
1: Vous êtes jeunes tous les deux, évidemment.
3: Ah bien sûr. Alors, tu habites à Beuvry-la-Forêt, donc je l'ai dit, c'est dans le Nord. Mariée, pas mariée, Patricia?
5: Je suis mariée.
3: Depuis combien de temps? Ouais, à Jean-Paul.
5: Ça fait 45 ans.
3: Waouh, 45 ans.
5: Ah ouais, ça rigole pas.
3: Vous êtes rencontrés, vous êtes mariés quand vous aviez 20 ans, mais on va découvrir avant 13 heures que vous connaissiez depuis déjà tout petit.
5: Ouais, en primaire.
1: Oh, ouais. C'est vraiment l'amour de ta vie.
3: C'est
1: quoi.
3: Grosse histoire d'amour.
5: C'est ça, il y a des destins qui sont écrits.
3: C'est vrai. Deux
5: on
3: enfants.
5: Va dire ça comme ça.
3: Mathieu, 43 ans, Rémi, 40 ans, donc c'est des grands. J'imagine qu'ils t'ont offert des petits enfants.
5: Oui, deux.
3: Qui ont quel âge?
5: Il y a Maïli et Paul, qui a 20 ans et 11 ans.
3: Ah ouais, donc c'est des grands déjà, majeurs, et puis le petit Paul qui a 11 ans. Bon, il y a un petit animal, petite chatte à la maison, comment elle s'appelle?
5: Elle s'appelle Zoé.
3: Zoé, elle est malvoyante, mais elle est extraordinaire.
5: Ouais, c'est super Zoé. Mmh. Encore ce matin, elle m'avait attrapé des souris, des trucs comme ça.
3: Sympa.
5: Et franchement, elle est très douée.
3: Tout ce qu'on aime. Puis il y a des petites poules aussi à la maison, voilà, il y a un petit peu de monde.
5: Ouais. Ouais, on va dire ça comme ça.
3: Bienvenue Patricia, avec une première question. Tu es née quand Patricia? C'est quel mois de l'année?
5: Février.
3: Février, donc c'était il y a déjà deux mois. Parce qu'aujourd'hui il y a un anniversaire.
5: Happy birthday
3: Et moi j'affirme, est-ce que c'est vrai, est-ce que c'est faux, qu'aujourd'hui, lundi 13 avril, c'est l'anniversaire du président de la République, Emmanuel Macron. Aujourd'hui, 13 avril. Oh là là. Top chrono, 5 secondes, oui ou non? Son anniversaire ou pas?
5: Allez, moi je dis oui.
3: Tu dis oui?
5: Ouais.
3: Eh bien...
5: Ah non!
3: Non, c'est anniversaire de sa femme, de Brigitte Macron. Aujourd'hui, on ne donne pas l'âge d'une femme. Mais non, c'est pas le sien, c'est celui de Brigitte. Oh non!

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1: 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Suite des aventures avec nos candidats juste après Johnny Clegg et Savuka, Scartlings of Africa sur votre radio ici.

0: Vous écoutez ici Johnny Clegg et Savuka, Scartlings of Africa. Faisons connaissance à présent avec Lydie d'ici Cotentin, qui donne des noms à toutes ses vaches. Valérie Damido lui a donc demandé une faveur, et Jacques d'ici Paris-Île-de-France, qui a une petite habitude tous les soirs, mais il ne veut pas la dire. Eric Bastien a eu un petit peu de mal à lui faire avouer sur votre radio ici.
1: Alors, mes petits chéris, nous allons parler de Lydie. Nous avons tout à l'heure dit qu'elle aimait Céline Dion. Alors, est-ce que tu as tous ces disques? Est-ce que tu l'as déjà vu en concert déjà?
2: Oui, j'ai déjà vu en concert au Stade de France.
1: Oh, T'as tenté d'avoir des places pour
2: ah
1: le...
2: Non.
1: Bah non, bah bien sûr que non.
2: Non, je ne tente rien du tout là, non.
1: Bon, oui, on va pas
2: j'ai
1: vendre...
2: J'ai trop peur de me faire avoir.
1: Bon, on va pas vendre 50 vaches pour aller voir Céline en concert. Hein. Bon, à un moment donné, oui. Faut mieux garder les 130 vaches. Est-ce que, d'ailleurs, je t'ai pas demandé, tu leur as donné des prénoms aux vaches ou pas?
2: Oui, oui, ouais. Nous, on adore leur donner des petits prénoms parce que comme elles ont chacun leur caractère, donc des fois on change, mais il y a salon, il y a radio, radio à la des cornes, donc c'est radio.
1: Oui. Ah non, mais moi je voudrais je voudrais savoir tous les noms, mais il y a radio à la des cornes, mais il y en a d'autres qui ont des prénoms marrants ou pas.
3: Est-ce qu'il y a Valérie surtout?
1: Oh bah Valérie.
2: Non, il y a pas Valérie. Non, il y avait Adeline, Adèle.
1: Bon, moi,
2: on adore les nommer.
1: Moi, je veux qu'il y ait une vache qui porte mon prénom. Il faut que tu en trouves une qui s'appelle Valérie.
3: Est-ce que tu peux t'engager?
2: Pas l'élever, pas de problème.
1: Ah bah oui. Eh ben voilà. Allez, une petite Valérie. Alors, la rencontre avec Didier, ça s'est fait parce que c'était un copain de tes frères. Et vous êtes sortis. Et voilà, vous êtes sortis ensemble à 18 ans.
2: Oui.
1: Voilà. Et vous vous êtes séparés.
2: Oui. Bah oui, parce que moi je voulais faire des études et tout ça, donc on voulait voir autre chose. Et puis en fait à mes 20 ans, j'étais sortie un bal par chez nous, et puis lui il partait en vacances, et puis en vacances ils ont eu un accident, donc ils sont revenus au bal où j'étais, et puis ça s'est fait, on s'est remis ensemble à cette occasion là en fait.
1: Et voilà, et ça fait combien de temps maintenant?
2: 30 ans.
1: Alors, on va déjà essayer de gagner un week-end en thalasso pour que tu te fasses chouchouter avec Didier, ce serait pas mal. Alors, on va parler, c'est la question à choix multiple, je pose la question, je propose des réponses, et t'as 10 secondes pour me donner ta réponse. Tiens, une petite chanson qu'on adore.
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3: Billy de Kik.
1: On adorait, elle mangeait des champignons hallucinogènes. Alors là, on parle de champignons. Pas hallucinogènes, mais pourquoi pas, on sait pas. Écoute bien. Parmi ces champignons, lequel est comestible? La manite phalloïde, le bolet de Satan, la trompette de la mort ou les champignons de pied d'Éric Bastien? Allez, qu'est-ce qui est mangeable? La manite phalloïde, le bolet de Satan, la trompette de la mort ou les champignons de pied d'Éric Bastien? Top chrono, 10 secondes.
2: Le premier, la manite...
1: Phalloïde.
2: Oui.
1: Oh là là, mais non, c'est le pire, c'est le rouge à pois blanc. Non. C'est le pire de tout, c'est les trompettes de la mort qui sont comestibles. Ah. Le balai de Satan, c'est une horreur, et la manie de phalloïde, tu crèves tout de suite. Oh. Bon, pas de points.
3: Bon, Jacques, on a déjà 3 points, on est pas mal. Jacques, dans la région parisienne. Jacques, a une petite habitude, Jacques. Hein. Tous les soirs à 18h, qu'est-ce que tu fais, ton petit rituel à toi? Merci beaucoup Jacques pour cette intervention qui nous a beaucoup extraordinaire. Jacques,
5: est-ce que Jacques est avec nous? C'est personnel.
3: Mais oui, mais tu l'as confié au professeur Coupez. Alors je ne parle pas de petit. Tu manges une poignée d'amandes. Il y a pas de.
5: Oui, mais c'est toujours ma petite poignée d'amandes.
1: Oui, mais pas toute seule la petite poignée
3: d'amandes. Non, elle est accompagnée.
5: Oui, c'est avec mon épouse, on se partage.
1: Ouais, bien sûr.
3: Avec un petit verre aussi quand même.
5: Non, c'est rare. Un petit whisky de temps en temps.
3: Voilà, tous les soirs.
1: Allez, Jacques et Catherine, on sait.
3: Bon, Jacques a déjà été aux États-Unis, en Russie, en Thaïlande, en Nouvelle-Calédonie, mais Jacques rêve d'aller, et il en a parlé à Gwenaël Coupez, en thalasso, à Saint-Malo. Bah dis donc, ça tombe bien, tu rêves d'aller à Saint-Malo.
5: Disons découvrir la ville, parce qu'on le voit souvent à la télévision et on n'a jamais eu l'occasion, donc voilà.
3: Je te souhaite de gagner ce beau séjour, ou alors il y a le Mexique que t'aimerais bien découvrir.
5: Oui, mais vous faites pas de voyage au Mexique.
3: Oh, ça viendra, ça viendra.
1: Ah, on te demande pardon.
3: Toutes les semaines, un voyage différent, tu sais. On ne sait pas. Et puis Arsène Lupin, c'est quoi, c'est qui pour toi?
6: Le plus grand des voleurs.
3: Pourquoi j'écoute Arsène Lupin? Pourquoi?
5: Comment?
3: Je dis pourquoi tu aimes Arsène Lupin?
5: Parce que Arsène Lupin, parce que c'est un grand voleur et qu'il ne se fait jamais prendre.
1: C'est magnifique.
3: C'est un grand voleur, il ne se fait jamais prendre.
1: Mais tu regardais la série avec Georges Descrières.
5: Oui.
1: Bien sûr. Voilà.
3: Oh là là, bah oui, mais comment il s'appelle aussi? Duris, Romain Duris, qu'il a interprété aussi.
1: Oui, non, mais la série, c'était.
5: La première série, c'est Georges Descrières.
1: C'est Georges Descrières.
3: Chacun sa ref, sa génération.
1: Chacun sa génération, mon petit gars.
3: Exactement, oui, je ne te le fais pas dire.

0: Maria qui sera sur scène au Creusot le dimanche 30 août, soirée mondaine sur votre radio ici. Alors la France est un pays de râleurs, si si, et généralement on en est très fier. C'est le cas de Samuel d'ici Normandie qui le revendique auprès de Valérie Damidot et Éric Bastien. Quant à Isabelle, ce jour-là, elle se souvenait avec nostalgie d'un petit accident de trottinette sur votre radio ici.
1: Alors, Samuel à 6, Isabelle à 6. Alors, tu as une petite, un petit défaut, Samuel. Tu n'es pas que parfait.
2: Non, non, non, malheureusement.
1: Tu es maniaque. Alors, ça veut dire quoi? Tu ranges tout, tu nettoies tout, tu...
2: Pas forcément, mais j'aime par exemple que rien ne traîne par terre. Par exemple, quand je travaille, faut pas qu'il y ait un bout de carton par terre. J'aime bien les regrouper. Enfin, faut pas que ça soit le bordel, quoi.
1: Oh là là là.
2: Donc, quand je travaille, même en maquettiste, par exemple, quand on travaille, il faut être minutieux. Faut pas en laisser partout, en avoir partout sur le plan de travail. Voilà, il faut avoir de la place pour travailler. Donc, je vais pousser les petites choses pour que. Voilà, je suis un petit peu maniaque à ce côté-là, quoi. Être organisé, être un défaut, puis je pense en même temps une qualité.
1: Donc, oui, c'est une qualité, voilà, mais c'est... par exemple, tu n'es quand même, tu es quand même un gros râleur. Ça, c'est un défaut.
2: Ah ça, oui. Alors la râleur, j'assume. Oui.
1: Ouais. Tu râles surtout, en fait.
2: Oui.
1: Ah oui, d'accord. Bon, c'est magnifique. Alors écoute-moi, t'es à égalité avec Isabelle. Vous avez 6 points tous les deux. Là, c'est la question à 5 points. Donc, ça serait bien que tu marques. Hein. On y va, c'est parti. Tiens, petite ambiance. Alors, on entend du violon. Et moi, ma question, c'est la suivante. Samuel, comment appelle-t-on une personne qui fabrique les instruments à cordes? Comment s'appelle la personne qui fabrique les instruments à cordes? Top chrono, 10 secondes.
2: Un luthier.
1: Et il s'agit...
2: Un luthier.
1: D'une bonne réponse, oui. Il fabrique, répare, entretient tous les instruments à cordes, les violons, les guitares, les violoncelles. Et le terme vient du luth, qui était un instrument à cordes ancien à la Renaissance. 11 points. Sans faute pour toi.
3: Isabelle, on va passer à la flûte.
1: À la flûte ?
3: Ah, puis la flûte...
1: Ah ouais, c'est beau, hein ?
3: La flûte, après avoir visité quelques caves, vous voyez, quand même. C'est, ah oui. Alors, tu reconnais le mariage, hein ? C'est la chanson du mariage, ça. Alors, petite anecdote autour du mariage, et surtout, quelque chose... Écoute plutôt... On te parle de ça. Ah si, on t'en parle à chaque fois.
4: J'ai pas compris.
3: Raconte un peu à chaque fois, on te chambre là-dessus.
4: Alors en fait, à mon mariage, j'ai une de mes tantes chez qui j'allais énormément en vacances et qui était agricultrice. Elle a décidé à mon mariage de m'offrir un seau, sauf que la belle famille n'était pas au courant de cette anecdote. Et donc en fait, faut savoir que à l'âge de 5 ans, quand j'étais en vacances chez elle, à l'heure de la traite, j'étais vraiment avec elle, et j'ai eu peur de la vache qui arrivait. J'ai reculé, et je suis tombée dans le seau, les quatre fers en l'air, donc mes fesses dans l'eau, dans l'eau qui permettait de nettoyer les pieds de vache.
3: Ouais, j'ai bien compris. Et du coup, c'est l'épisode qu'on te ressort à chaque fois, cette histoire de la vache. La belle famille te chambre en permanence.
4: La belle famille, pas trop, parce qu'elle est un peu moins au courant, quoi.
3: Oh, maintenant, si, là, tout le monde est au courant depuis le mariage. Un petit peu, quand même.
4: Ouais, un petit peu quand même, quoi.
3: Bon, elle est mignonne, ton anecdote.
4: Merci, Tata, quoi.
3: Bah ouais, puis merci ici de l'avoir annoncé à toute la France. Puis t'as un petit côté quand même aussi distrait et grande blonde, hein. Oui, grand blonde, bien grande blonde. Parce qu'il t'est arrivé quand même quelques petites bricoles. Une fois, tu t'es vautré en trottinette du côté d'Amiens. Alors, t'as voulu faire ta maline, hein, genre j'ai rien, quoi.
4: Bah oui, même pas mal, là.
3: Ouais, même pas mal. Ouais, voilà. Sauf que tu t'es parti plus loin pleurer. Parce que tu t'es rendu compte que le genou était en feu, quoi. Et que t'étais en sang, quoi.
4: Le genou était en sang. Alors, donc, je me suis dépêchée parce que je faisais de la trottinette pour aller récupérer le train pour rentrer à la maison. Sauf que c'est une fois rentrée à la gare de la ville où j'habite que j'ai

0: à loyer modéré.
1: Et elle dit ça en toute sérénité. Bravo, bien sûr.
2: Alors ça fait 11 partout, il ne restera que le bingo pour vous départager. Vous avez fait tous les deux un sans faute.
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0: Si on chantait avec lui d'ailleurs dimanche prochain, car il sera en concert à Sainte-Anne-d'Auray dans le Morbihan, près de Vannes. Et si on jouait dans quelques instants avec Valérie Damido et Eric Bastien, c'est la question musicale pour Mylène d'ici Maine et Benoît d'ici Poitou. Il faut retrouver les mots manquants sur votre radio ici.
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2: Benoît, tu habites à Saint-Georges-les-Baillargeaux. Et alors Benoît, attention, il a un truc incroyable. Il a un jardin.
3: Dans ce jardin
2: extraordinaire. Alors, il paraît que tu as des 4000 mètres carrés, une piscine, des arbres fruitiers, abricotiers, cerisiers, pruniers, noyers, pop, pop, pop. Et alors, par contre, tu n'as pas de potager parce que tu as plein de lapins.
4: Ça c'est clair. Donc il y a plein de lapins tout autour du jardin. Donc quand on arrive principalement le soir, on arrive pour garer la voiture dans le garage, faut voir tous les petits pompons blancs qui courent dans le jardin. C'est assez impressionnant.
2: Bon, c'est mignon.
4: Donc pas de potager.
2: Pas de potager, sinon les lapins ils boufferaient tout. Bon, tu as 2 points. Je vais te donner l'occasion de remarquer 2 points de plus. C'est oui. Le mot manquant. On va écouter une chanson qui va pas nous rajeunir, mais c'est Edith Piaf. Il y a 2 mots qui manquent. Ça va s'arrêter, ça va faire. Et tu vas devoir me trouver les 2 mots qui manquent. Edith Piaf, c'est parti.

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1: Alors, allez, venez Milord vous asseoir à ma table. Il fait si froid dehors, ici c'est...
2: confortable.
1: Ok, laissez-vous faire Milord et prenez bien vos aises, vos sur mon cœur et vos pieds sur une chaise.
2: Vos mains.
1: Eh ben, t'as dit confortable.
3: Et mains, ouais.
1: Et mains, eh ben on écoute tout de suite la réponse, vas-y, c'est parti.
0: Allez, venez Milord vous asseoir à ma table.
1: Il fait si froid dehors, ici c'est confortable.
3: Bravo,
0: point.
1: Milord, et prenez bien vos aises,
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1: 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Tu as un point parce que tu as trouvé confortable, bravo Benoît, tu as trois.
3: Bon, Mylène, avant de jouer au quiz musical, Mylène qui est maman d'une petite fille de 1 an et demi qui s'appelle Blanche, qui vit à Luard dans la Sarthe. Mylène, elle est fan, elle a une passion, c'est pour Disney, Mylène. Hein. Ah oui. Alors raconte un peu, tu collectionnes des figurines?
4: J'en ai à peu près 90 figurines.
3: Pas mal.
4: Et j'ai quelques tatouages aussi en lien avec Disney.
3: Ah, est-ce qu'on peut connaître les tatouages? Qu'est-ce qu'ils représentent?
4: Alors, sur les deux mains, j'ai Simba et Nala.
3: Ok.
4: Sur le bras, j'ai Peter Pan, Mickey, la petite sirène. J'ai la rose éternelle de la Belle et la Bête.
3: Ah ouais.
4: Sur la cuisse, je me suis tatouée Dream. C'est-à-dire rêve en anglais, bien mais sûr. Avec la calligraphie de Disney.
3: Ah, mais fan de Disney, là. Franchement, t'as cité au moins 10 ou 12 tatouages de Disney. Du coup, t'y vas au parc, souvent, j'imagine, plusieurs fois dans l'année?
4: J'essaie d'y aller une ou deux fois dans l'année, ouais, mais après, ça fait quelques années que je ne suis pas allé, là.
3: Okay.
1: Bah, faut y aller, là. Il y a la Reine des Neiges.
3: Ben oui, il y a une nouvelle zone. Oui. La Reine des Neiges, libérée, délivrée, tout ça.
1: Ben oui, notre réalisatrice, elle a acheté des billets pour 10 ans, pour aller tous les jours, pendant 10 ans, voir la Reine des Neiges.
3: Délivrée. Bon, Mylène, on va essayer de se délivrer et essayer de récupérer surtout 2 points de plus avec un quiz musical. C'est le même principe. C'est une chanson, c'est pas Edith Piaf. On va jouer avec un classique et un tube de Barbara. À 2 reprises, tu l'as compris, on a les put-put qui fait que la chanson s'arrête. Il y a 2 mots manquants à identifier. On y va.
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3: Facile, ils sont très rapprochés. Alors, un beau jour ou peut-être une nuit, près d'un lac, je m'étais endormi. Quand soudain,
4: semblant
3: crever le
4: ciel
3: et venant de nulle part. J'ai bien enregistré tes 2 propositions. Vérifions.
5: 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Près d'un lac,
3: oui.
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3: Attention.
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3: Ah bah voilà.
1: Voilà,
3: semblant crever le ciel, tu as les 2 mots.
1: Ça fait 4.
3: C'est bien ça, Mylène, bravo.

français pour cet été. Fields, Calvin Harris, Katy Perry et Pharrell Williams. Et voilà, les meilleurs moments d'attaque sont terminés pour ce lundi. Nous recommençons demain sur votre radio ici. Au taquet avec Valérie Damido, Eric Bastien et nos super candidats, c'est tous les jours pour bien commencer la journée. Et aussi à midi avec les meilleurs moments de la saison. Restez avec nous à suivre ici dès 5h sur votre radio ici.

0: Bossa Nova de Chico Buarque pour commencer la journée sur votre radio ici.
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0: Bonjour à toutes et à tous, je suis ravie d'être avec vous toute cette semaine pour terminer l'été. Nous sommes ensemble jusqu'à 6h avec toute l'équipe, Emeline, Saveria, Diana et Valentine Lottès. Bonjour Valentine.
2: Bonjour Catherine, bonjour à tous.
0: Valentine, on commence cette journée par une médaille d'or.
2: Souvenez-vous des Bleus du Cécifoot, le football pour les déficients visuels. Champions paralympiques à Paris, ils ont remporté le championnat d'Europe hier soir à Strasbourg. La fête et leur victoire, c'est dans les infos de 5h.
0: Et puis faire des adaptations à son domicile pour rester chez soi. Eh bien, ça peut coûter cher. Mais savez-vous qu'il existe une aide pour cela? Valère Coréard vous explique tout vers 5h10. 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
0: Très bon réveil avec votre radio ici, lundi 24 août, il est 5h. Les informations, Valentine Lottès. Et à la une, un candidat de plus à l'élection présidentielle.
2: Et la fin d'un faux suspense. L'eurodéputé de gauche, Raphaël Glucksmann, s'est officiellement déclaré candidat hier soir dans le 20h de TF1, avant de présenter Elia Bergel une première partie de son programme.
4: D'abord, augmenter le salaire net.
5: Comment nous financerons cette baisse des prélèvements sociaux sur les salaires des Français? En taxant davantage les méga-héritages, les 1% les plus gros.
4: 15 milliards d'euros à la clé, promet Raphaël Glucksmann. Sur l'école, mieux payer les enseignants, des classes moins remplies en primaire. Autre point, défense de la souveraineté de la France.
5: Moi, ce que je veux faire, c'est couper au scalpel les laisses qui enserrent le cou des Français. La laisse énergétique qui nous rend dépendants. La laisse technologique qui nous transforme en colonie américaine. La laisse industrielle parce qu'on a laissé partir nos usines.
4: Dans son interview sur TF1, Raphaël Glucksmann désigne ses principaux adversaires. Marine Le Pen, Gabriel Attal, Édouard Philippe. Sans oublier, sur sa gauche, Jean-Luc Mélenchon.
5: La gauche française, elle ne fait pas des jeux sur les non-juifs dans les meetings.
4: Il faut arrêter d'avoir peur de Jean-Luc Mélenchon, martèle l'eurodéputé, qui participera à la primaire PS à l'automne. Raphaël Glucksmann ferme la porte à LFI, tend la main aux écologistes. Un non-événement, évacue-t-on à la France insoumise. Il n'a pas de programme, tacle un député. C'est une première, la candidature d'un courant d'air.
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0: C'est justement la rentrée du gouvernement ce lundi.
2: Emmanuel Macron convoque ce matin 10h un conseil des ministres pour préparer une rentrée déjà mouvementée après un été caniculaire et donc la présidentielle en toile de fond. Et ses ministres occupent déjà le terrain avec cette annonce dans la presse de la ministre déléguée chargée de la formation professionnelle. Un leasing social dédié aux apprentis des zones rurales pour leur donner accès aux voitures sans permis. On ne sait pas encore ni quand ni comment, Salomé Martin, mais clairement, la ministre Sabrina Roubache tente de relancer les formations en alternance.
6: Les crédits ont été sanctuarisés, assure Sabrina Roubache. Objectif assumé pour la ministre, rassurer les patrons de l'appui financier du gouvernement. Il n'y aura pas de nouvelle coupe dans l'aide à l'embauche d'un apprenti. Début 2026, elle a été réduite à 2000 euros pour les grandes entreprises, mais pour celles de moins de 250 salariés, elle est toujours de 5000 euros, rappelle la ministre. Elle interpelle les patrons. Investissez dans notre jeunesse, alors que derrière cet appel plane le risque de voir certains jeunes contraints de renoncer à leur formation s'ils ne trouvent pas de contrat. Et par ricochet, une nouvelle augmentation du chômage des 15-24 ans, déjà en hausse de 2,5 points sur un an. L'apprentissage est le levier le plus efficace pour lutter contre le chômage des jeunes, martèle Sabrina Roubache, qui assure que 2 sur 3 trouvent un emploi dans les 6 mois suivant leur alternance.
2: Et pourtant, le nombre de contrats d'apprentissage est à la baisse, à moins 5% en 2025, une première en 10 ans. Principal suspect dans l'incendie d'un bar à Crans-Montana la nuit du Nouvel An, le patron du Constellation, Jacques Moretti, est en détention provisoire. Rien à voir avec l'enquête sur le départ de ce feu dans la station de ski suisse. 41 morts, on le rappelle, et 115 blessés. Le Français a été arrêté pour violence conjugale. Selon nos confrères de France Info, sa femme Jessica Moretti est à l'hôpital.
0: 5h04, la première journée de Ligue 1 de foot s'achève sur un match nul.
2: De partout, entre le Paris Saint-Germain et le Stade Rennais, malgré une défaite promise aux Parisiens en début de rencontre. Le PSG peut remercier sa nouvelle recrue, Ferran Torres, auteur d'un doublé. Quand les bleus du Cessi Foot brillent tout en or ce matin, la France est à nouveau championne d'Europe. Deux ans après la première place des tricolores aux Jeux paralympiques de Paris, les Français ont remis ça hier soir, Louise Adélaïde Boinard, face aux Anglais.
7: Voilà. Si ça, ça exprime tout, on est au taquet, c'était génial.
8: Isabelle est absolument euphorique. Elle a découvert le Cessi Foot par hasard pendant les Jeux de Paris, car elle était bénévole lors des compétitions et elle est devenue accro.
7: C'est prenant et ils sont époustouflants. Ouais. Moi, j'ai deux yeux, j'ai deux pieds, je rate toutes les balles. Eux, ils voient pas et ils en ratent pas une. C'est impressionnant.
8: Juste à côté, Pierre arbore un immense chapeau aux couleurs des Bleus. Il est fan.
9: On habite à Eunay, donc à côté de Schiltigheim, qui est un grand club de Cessi Foot. Donc oui, moi j'ai déjà eu l'occasion d'aller à la rencontre, notamment de nos médaillés, qui sont venus devant une assistance d'une vingtaine de personnes pour présenter leurs médailles. On ne pouvait pas rater ça.
8: Il est donc ému de voir 1000 spectateurs dans le stade, tout comme le footballeur français Martin Baron, honoré d'avoir pu gagner deux compétitions à la maison.
10: J'estime vraiment la grande chance qu'on a de jouer deux compétitions majeures consécutives chez nous, ici en France, et ça c'est quelque chose qu'on ne reproduira pas de sitôt. Du coup, ça décuple les énergies et les émotions forcément.
8: Mais il va falloir aller un poil plus loin la prochaine fois, puisque la France a décroché son billet pour les Jeux de Los Angeles hier soir.
11: Ça fait du bien.
2: Voilà la victoire des Français du Cessi Foot à Strasbourg hier soir. La météo, Catherine.
12: Eh bien, le ciel est mitigé ce matin avec des nuages un petit peu partout et des orages sur une bonne partie de l'Aquitaine et en Pays de la Loire. Je vous rappelle d'ailleurs qu'il y a une vigilance orange aux orages aujourd'hui en Dordogne, Corrèze, Lot-et-Garonne, Lot, Aveyron, Gers, Haute-Garonne, Tarn-et-Garonne et Tarn. Et puis dans le sud-est, le temps sera dégagé ce matin. Pour les températures ce matin, à Belfort 18, Paris-Auxerre 19, Rennes 20, Limoges 23, Bordeaux 25, Marseille et Toulouse 26. Cet après-midi, les orages vont prendre plus de place avec même des risques de grêle vers Vichy, Aurillac, Montpellier. Seul le nord-est de la France devrait être épargné et garder un ciel dégagé. Puis pour les températures, cet après-midi, on gagne quelques degrés. 24 à 31 sur la moitié nord et 26 à 32 sur la moitié sud. Et puis demain, Météo France prévoit le retour d'un temps plus calme avec quand même quelques pluies ici ou là.
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12: Une pensée si vous êtes déjà au travail pour les autres. Un thé, un café, de la musique maintenant avec Michel Berger. Il n'y a pas de honte sur votre radio ici.

0: Vous écoutez ici Michel Berger, il n'y a pas de honte, 5h10.
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0: Alors Valentine, chez les poissons ovipares, la reproduction est externe.
2: Très bien.
0: Ça veut dire que la femelle pond ses œufs, les mâles les fécondent et puis ensuite... advienne que pourra.
2: Ah oui, c'est comme ça chez les
0: voilà,
2: poissons.
0: Exactement. Bon, certains se cachent quand même et prennent soin de leurs œufs, puis d'autres non. Dans la première catégorie, donc ceux qui prennent un petit peu soin de leurs œufs, nous retrouvons l'apogon, qui est un petit poisson de la Méditerranée de couleur rouge avec de très gros yeux noirs barrés de deux lignes blanches. Alors, l'apogon est une espèce nocturne qui vit dans des grottes. Sachant cela, on peut penser naturellement, Valentine, que les œufs fécondés sont mis à l'abri dans les grottes.
2: Tout à fait.
0: Eh bien, pas vraiment. Figurez-vous qu'une fois les œufs fécondés, ils sont récupérés par les mâles qu'il émet, je vous le donne en mille, dans sa bouche.
2: Quoi ? Mais il les mange ?
0: Mais non, il les protège, il les met dans ses joues. Il les garde plusieurs jours pour être sûr que les petits œufs deviennent bien des larves. C'est mignon ?
2: C'est totalement fou, ouais. La nature.
0: C'est ce qu'on appelle le partage des tâches. Merci,
2: aussi.
0: Messieurs les apogons. Et merci à Ici Roussillon pour l'information. Allez, on quitte la mer, Valentine, pour rejoindre nos forêts.
2: Particulièrement sèches, c'est sûrement le cas près de chez vous. Les arbres se parent déjà de leur couleur d'automne. Nous sommes en Franche-Comté dans un instant où les conséquences écologiques, mais aussi économiques pour les forestiers sont catastrophiques.
0: Et pour la musique, dans une poignée de minutes, les Bee Gees. Too Much Heaven, une chanson dont les droits d'auteur sont reversés à l'UNICEF pour financer des projets caritatifs. Et puis du côté des porte-monnaies, nous faisons des économies maintenant avec Valère Correa, c'est votre radio ici. Bonjour Valère Correa, chaque jour avec vous un bon plan pour notre pouvoir d'achat. Aujourd'hui, vous vouliez nous parler autonomie.
3: Si vous constatez qu'il va devenir nécessaire de faire des aménagements chez vous pour continuer d'y vivre dans de bonnes conditions, sachez qu'il existe des aides pour effectuer ces travaux, ces aménagements. C'est très peu connu, ça s'appelle Ma Prime Adapt. Ma Prime Adapt permet de financer les travaux pour continuer de vivre chez soi plus longtemps, lorsqu'on avance en âge ou en cas de handicap, de perte d'autonomie. Concrètement, elle peut servir cette prime à remplacer une baignoire par une douche de plein pied, installer un monte-escalier, des barres d'appui ou encore élargir des portes pour faciliter les déplacements. Alors l'aide est réservée aux ménages aux revenus modestes et très modestes, mais elle est aussi accessible aux propriétaires bailleurs. Selon les ressources du foyer, elle peut prendre en charge jusqu'à 50% ou même 70% du montant des travaux, dans la limite bien sûr des plafonds prévus.
0: Et alors Valère, quelle est la marche à suivre pour bénéficier d'une aide ?
3: Allez voir sur le site france-rénov.gouv.fr et vous allez dans la rubrique aide. Alors le parcours est simple. D'abord, il faut se renseigner auprès de France Rénov, un CCAS, une maison France Service. Et puis, il faut ensuite vérifier si vous entrez dans les critères de l'aide pour vous assurer que vous êtes bien éligible. Et là, c'est parti pour le dossier qui peut aussi bien être fait en version papier ou en ligne. Vous serez alors orienté vers un assistant à maîtrise d'ouvrage, habilité autonomie, qui validera avec vous les besoins que vous avez. Et si vous avez un accord, c'est parti pour la demande de subvention, les devis, les travaux. Et vous pouvez vivre dans de meilleures conditions avec un logement adapté. Bon, quand j'ai dit que c'était simple, je suis peut-être allé un petit peu vite. Mais enfin, c'est accessible, c'est méconnu, mais ça peut rendre un gros service. Ma Prime Adapt. Est-ce que vous en aviez entendu parler ou vous connaissez peut-être quelqu'un qui a déjà fait la demande ? Racontez-moi. Mon mail, c'est parici-les-économies@radiofrance.com.
0: Merci Valère Correa. À demain pour d'autres économies avec une plateforme pour apprendre à mieux gérer son budget. Et puis pour écouter tous les épisodes de Paris et les économies, rendez-vous sur ici.fr.
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0: 5h14, nous sommes le 24 août et Valentine Letès, pourtant nos paysages prennent déjà des couleurs d'automne.
2: Énième conséquence des fortes chaleurs de l'été et d'une sécheresse historique, les feuilles des arbres sont déjà jaunes, marron et rouges dans de nombreuses régions quand elles ne sont pas déjà tombées au sol, à l'image gabin grûlé de ces bois en Franche-Comté.
6: Sur le chemin, un tapis de feuilles mortes craque sous les baskets de Mathieu et Fanny.
7: On se croirait en automne, hein ?
8: Sur le chemin, là-bas, en plein soleil, c'est sec, sec, hein.
6: Le couple montre à la pointe des arbres les feuilles jaunes, rouges, marron.
8: C'est triste, après, on se sent un peu impuissant aussi, enfin, on peut rien faire.
7: Non, mais malheureusement, on est les premiers acteurs de ça, hein. réchauffement climatique, c'est pas les animaux, c'est les hommes.
9: On va s'enfoncer un petit peu dans le peuplement.
6: Denis Donzé, ancien maire, 18 ans de mandat, continue d'assurer la gestion du bois communal.
9: Regarde ça, c'est un champ de ruines, ça. Tout est grillé. On dirait que le feu est passé, là, pratiquement.
6: On s'approche d'un hêtre.
9: C'est tout rouge, là. Il n'y a plus une feuille, il n'y a plus rien. Celui-là, je ne donnerai pas cher de sa peau. Il faudrait revenir au printemps prochain, mais je ne le vois pas s'en tirer. Et c'est des hêtres qui ont 80 ans, 90 ans, ça. C'est un patrimoine. Ça me désole. Je suis désolé de voir ça. C'est vraiment une catastrophe, quoi.
6: Et puis la valeur du hêtre vient de son bois blanc. Quand on le coupe en ce moment, on découvre une teinte rougeâtre.
9: Il y a énormément d'arbres qu'on vend 3 à 4 fois moins cher que ce qu'ils valaient quand ils étaient en bonne santé. Ce qui risque d'arriver, c'est que d'ici 10 ans, on ne puisse plus couper grand-chose parce qu'il faudra décompter tout ce qui a été enlevé accidentellement, et il faudra revoir les aménagements. Et c'est à ce moment-là que les communes pourront vraiment tirer un impact financier de cette catastrophe, quoi.
6: Les recettes forestières représentent en moyenne un quart du budget des communes de moins de 500 habitants en Franche-Comté.
10: S'ils les ont plus, ils ne peuvent plus fonctionner, quoi.
6: Michel Bourgeois, président de l'Union régionale des communes forestières.
10: Les communes aussi vont être en difficulté. On aimerait bien que le gouvernement est une politique forestière. Investir pour l'avenir, quoi. Parce qu'aujourd'hui, on la voit pas, la politique forestière.
6: Planter aussi des pins, des cèdres, des espèces de chênes venues du Midi dans la forêt. Denis, lui, craint d'autres sécheresses.
9: Tous les forestiers se posent la même question. Qu'est-ce qu'on va devenir ?
6: Celle de cet été restera gravée dans le cœur des arbres. Plus tard, quand on coupera un tronc, on ne verra aucun cerne d'accroissement correspondant à l'année 2026.
2: Et avec la sécheresse des bois, le risque de feux de forêt encore élevé aujourd'hui dans 10 départements français.
0: 5h17, chaque fin d'été, l'amour revient sur M6 avec L'Amour est dans le Pré. Karine Lemarchand sera avec nous dans quelques instants pour nous parler de la nouvelle saison de cette émission mythique. Mais pour le moment, Valentine, profitons de la douceur des Bee Gees. Too Much Heaven sur votre radio ici.

0: Even dans la bande son est d'ici 5h21 et bon réveil, surtout bon anniversaire si vous êtes né un 24 août. Comme l'acteur anglais Rupert Grint, mondialement connu pour son rôle de Ron dans la saga Harry Potter, il a 38 ans aujourd'hui. Et puis aujourd'hui, c'est aussi l'anniversaire du compositeur Jean-Michel Jarre. Pour Jean-Michel Jarre. C'est l'anniversaire de l'écrivain Paolo Coelho, 79 ans, l'auteur de L'Alchimiste. Et puis lui, il aurait eu 110 ans ce 24 août.
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0: Léo Ferré, évidemment. Bonne fête au Barthélémy. Envoyez un petit message si vous en connaissez, ça fait toujours plaisir. Et puis pour le dicton du jour, à la Saint-Barthélemy, s'il fait beau, du vin plein les tonneaux. À la vôtre, mais toujours avec modération. En revanche, Valentine, à la vôtre.
2: Je vous regarde, vous êtes coquine ce matin. Et vous avez
0: évidemment
2: déjà envie de boire un verre de vin à 5h22.
0: Avec modération, évidemment.
2: Toujours.
0: En revanche, ce qui est sans modération ce lundi, c'est l'amour à la télé. Et on en parle maintenant avec Patrice Gascoigne sur votre radio ici.
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0: On retrouve Patrice Gascoigne avec ses coulisses télé comme chaque fin de mois d'août. Le lundi soir, on se régale devant L'Amour est dans le pré sur M6. Et aujourd'hui, Patrice, vous êtes allé voir l'ami des agriculteurs, Karine Lemarchand.
4: Ils sont 14 agriculteurs à répondre aux questions de la pétillante Marieuse de M6, Karine Lemarchand.
5: Comment t'es avec une femme?
6: Ah bah si je suis amoureux, je suis très...
5: Tu voudrais te marier?
6: Ah ça, ouais.
5: T'es une petite midinette quand même.
6: Un petit peu.
7: D'avoir quelqu'un en face qui me fait vibrer. Je sens le feu qui monte en moi, quoi.
4: Place donc à la 21e saison de L'Amour est dans le pré, chaque lundi soir sur M6. 10 hommes et 4 femmes ont confié leurs espoirs amoureux dans l'émission. Leur portrait a été diffusé en janvier dernier. Tous ont reçu des courriers de prétendantes et de prétendants. Les premières rencontres vont pouvoir commencer et tous vont avoir sur le dos, entre guillemets, pendant les speed dating, Karine Lemarchand, par des petits conseils. J'ai l'impression, Karine Lemarchand, que vous vous impliquez de plus en plus dans ce moment crucial de l'émission.
5: Dans les speed dating, cette fois-ci, je suis celle qui leur parle à l'oreille, qui suis un peu maîtresse du temps. Et disons que l'accompagnement, il a été filmé, mais je l'ai toujours eu depuis que je fais les speed dating. Là, ce qui est marrant, c'est qu'on me filme aussi dans les non-dits. Bah, toute la difficulté, c'est quand même qu'il faut les accompagner, mais il faut que ce soit leur choix. En aucun cas, on peut prendre cette responsabilité-là. Donc, c'est très compliqué. En fait, je pense qu'on le saisit bien de les mettre sur la voie de personnes qui leur sont compatibles, alors qu'ils peuvent être totalement emballés par quelqu'un qui leur plairait physiquement. Et il faut vraiment leur faire comprendre que l'attirance ne veut pas dire la compatibilité. C'est tout mon rôle, en fait.
4: Est-ce que traditionnellement, ce moment-là, c'est un moment qui est particulièrement fort dans une saison?
5: C'est surtout le moment essentiel où il ne faut pas se tromper, parce que de cette rencontre-là va naître l'envie de prendre deux personnes à la ferme, et si jamais ils se trompent de casting, s'ils se trompent de personne, ça n'ira nulle part.
4: Est-ce qu'il y a encore parfois un moment où un agriculteur vous surprend dans sa réaction? Est-ce que ça vous fait penser à quelqu'un, par exemple, vous vous dites, alors ça, je ne m'y attendais pas du tout?
5: Ah, mais toujours, il y a toujours des fois des coups de cœur, je ne vois pas du tout la chose arriver, je me dis, pour moi, c'était évident qu'elle ne lui plaisait pas, il ne se passait rien, ils n'avaient rien à se dire. Et quand elle repart, il dit j'adore. Et alors là, les bras m'en tombent. Et chaque saison, ça arrive comme ça.
4: Les petits secrets de l'ouverture des courriers dans L'Amour est dans le pré, chaque lundi soir sur M6. À demain pour un peu d'amour et beaucoup de coulisses télé.
0: Et surtout de l'aventure, Patrice Gascoigne, car demain, il sera question de la nouvelle saison de Koh-Lanta. Dans un instant, Stéphane Bern et l'invention du stéthoscope. Parfois, des idées viennent de manière inattendue. Ça sera juste après Pierre Demar. Je pense à vous sur votre radio ici.

0: Je pense à vous sur votre radio ici, Pierre Demar, qui sera en tournée à partir du mois de novembre. Première date à Reims, Strasbourg et Grenoble. 5h27 chaque jour avec ici un peu d'histoire avant l'actu avec Stéphane Bern. Et ce matin, on voyage au temps de la médecine et de la bienséance. Les deux faisaient bon ménage.
1: Quand un médecin cherche comment écouter le cœur d'une patiente sans poser directement son oreille sur sa poitrine. Direction deux siècles d'auscultation. Début 19e siècle, diagnostiquer une maladie pulmonaire reste très artisanal. Les médecins regardent les patients tousser, tapotent le thorax, écoutent vaguement la respiration. Bref, on est parfois plus proche de la devinette que du scanner.
2: En ne confondant pas, est-ce que ça vous chatouille ou est-ce que ça vous gratouille?
1: À l'hôpital Necker, René Laennec examine une jeune femme souffrant de troubles cardiaques. Problème, les méthodes habituelles ne lui apprennent pas grand-chose. Et poser directement l'oreille sur sa poitrine. Le médecin breton juge ça, disons, peu convenable.
3: L'ennui avec moi, c'est que je suis un grand timide.
1: Le 19e siècle adore la science, mais apprécie encore plus la pudeur. Quelques heures plus tôt, près du Louvre, Laennec a observé des enfants jouer avec une poutre en bois. L'un gratte une extrémité pendant que l'autre écoute le son transmis à distance. Le médecin tente alors quelque chose. Il roule une feuille de papier en cylindre, la pose sur la poitrine de sa patiente et écoute à l'autre bout. Et la surprise, les battements du cœur lui paraissent plus distincts qu'en écoutant directement. Pour arriver à Grey's Anatomy, il fallait donc passer par MacGyver. Laennec perfectionne ensuite l'objet avec un cylindre de bois démontable. Le stéthoscope est né. Aujourd'hui encore, le stéthoscope reste le symbole du médecin. Pas mal pour un tube à pudeur improvisé avec une feuille de papier. Comme quoi, certains tubes deviennent des hits sans jamais passer à la radio. Enfin, jusqu'à ce matin.
0: Évidemment, merci Stéphane Bern pour ce voyage dans le temps qui demain nous emmènera jusqu'en 1659 dans le sud-ouest de la France où deux pays se disputaient la propriété du Nil. Une petite radio portable solaire qui fait aussi réveil, lampe, torche et plein d'autres choses. Appelez-nous pour la gagner 0810 055 056. Appelez-nous maintenant. 5h30 sur votre radio ici. Toute l'actu en France et dans le monde, c'est maintenant avec le 90 secondes de Valentine Letess.
4: La présidentielle de 2027, déjà dans le viseur de cette rentrée très politique. L'eurodéputé de gauche, Raphaël Glucksmann, s'est officiellement déclaré candidat hier soir sur TF1. À la veille d'un conseil des ministres de rentrée, Emmanuel Macron s'entoure de son gouvernement à 10h ce matin. Patrick Bruel n'est pas le bienvenu à Dijon, comme à Laval. Leurs maires le disent à votre radio ici ce matin. Les concerts du chanteur prévus à l'automne sont qualifiés d'inappropriés par les élus. Patrick Bruel est mis en examen dans 4 affaires pour viol, agression sexuelle ou tentative. Des voitures sans permis en leasing social pour les apprentis des zones rurales. La ministre déléguée à la formation professionnelle l'annonce dans Le Parisien aujourd'hui en France, sans dire quand ni combien de voitures seront proposées en location à bas prix. Sabrina Roubache appelle les entreprises à investir dans la jeunesse. Moment de joie et d'aventure pour certains, invivable pour d'autres. L'Ultra Trail du Mont Blanc commence à Chamonix, 23e édition désormais d'une semaine de course dans le massif de Haute-Savoie. 10 000 coureurs participent encore cette année et plus de 100 000 spectateurs attendus. À la 11e place, désormais des meilleurs joueurs de tennis au monde, le français Arthur Fils, grâce à sa victoire hier au Masters 1000 de tennis à Cincinnati aux États-Unis, le joueur de 22 ans frappe très fort à une semaine de l'US Open. Et puis à l'heure du petit déjeuner, voici le plus grand plateau de fromage du monde. 388 mètres de fromage de chèvre, record hier dans le Périgord, à voir en vidéo sur ici.fr.
0: L'info du jour, c'est la très forte augmentation du prix du fioul.
4: L'été s'achève sur une belle grimace pour les 2,5 millions de foyers encore chauffés par ce dérivé du pétrole. C'est le moment de remplir les cuves avant l'hiver et le prix moyen ce lundi grimpe à 1 691 € pour 1000 litres. 1 € de plus depuis hier, Sam Perrier, et ça ne fait qu'augmenter jour après jour.
5: Oui, Jean-Luc s'en est bien rendu compte. Pour remplir les 500 litres de sa cuve de fioul, il a déboursé 810 euros.
6: Ça fait une belle semaine encore, ça, hein ?
5: Mais ce retraité d'Aubagne n'a pas eu le choix.
6: Ça a été dans l'urgence, puisque je me suis rendu compte que la cuve en était presque vide. Et effectivement, ça a été la surprise. L'année dernière, on a payé 1,10 € le litre. Ça a drôlement augmenté, et c'est pas normal.
5: Une hausse de 50% en seulement un an. Forcément, cela change les habitudes des clients. Christophe, le livreur, le remarque presque à chaque tournée.
7: C'est devenu un budget. Avant, c'était pas trop un budget. Pour le fioul, c'était quelque chose qui était pas très cher. Mais maintenant, on est sur des personnes qui vont faire des 200, 300, 500 litres sur une cuve de 1000. Mais le plein, ça se fait plus.
5: Celui qui s'en rend bien compte, c'est le patron de la société. À l'ESLC Provence à Marseille, les journées sont calmes. 5 livraisons par jour en ce moment. L'an dernier, à la même période, les camions enchaînaient 20 rotations. Les clients attendent, c'est ce que constate le directeur Pascal Fillot.
8: Ils consultent, c'est-à-dire qu'on a quand même des appels pour avoir le prix, mais quand on leur donne le prix, ils se posent la question, c'est vrai que c'est l'été, ils n'ont pas de besoin. Ils hésitent, ils nous demandent conseil, malheureusement on n'a pas la boule de cristal, les gens sont complètement perdus.
4: Une augmentation depuis la mi-février, lorsque la guerre au Moyen-Orient a commencé. Le prix du fioul, comme celui du carburant, subit les conséquences de la fermeture du détroit d'Ormuz, par laquelle transite environ 20% du commerce mondial de pétrole.
0: Merci Valentine. Du côté de la météo, eh bien pour un temps sec, il faudra un ciel dégagé. Pour un temps sec, il faudra être dans le sud-est, excusez-moi, ce matin, car partout ailleurs, c'est couvert et il y a des orages sur une bonne partie de l'Aquitaine et en Pays de la Loire. Attention à la vigilance orange aux orages prévus en Dordogne, Corrèze, Lot-et-Garonne, Lot, Aveyron, Gers, Haute-Garonne, Tarn-et-Garonne et Tarn. Pour les températures ce matin, il fait bon. Lille, 16 degrés, Metz, 17, Strasbourg, 18, Paris, 19, Brest, Annecy, 20, Montpellier, 25 et Biarritz, 27 degrés. Ça, c'est ce matin. Cet après-midi, le temps va continuer de se dégrader avec des orages annoncés par Météo France sur une majeure partie du pays. De la grêle est également prévue en Auvergne-Rhône-Alpes et en Provence-Alpes-Côte d'Azur. Seul le nord-est de la France devrait être épargné avec des éclaircies au programme. Et pour les températures, cet après-midi jusqu'à 31 dans le nord et 32 sur la moitié sud. Et puis demain, un temps plus calme est prévu avec quelques pluies ici ou là.
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0: Et ici, pour vous aider à bien démarrer ou continuer cette journée, qui est peut-être synonyme de retour au travail d'ailleurs, et oui, c'est déjà la rentrée pour certains. Quoi de mieux que la musique avec votre petit déjeuner, Zazie Larsen, sur votre radio ici.

0: En tournée à partir du mois de mars prochain, avis aux fans, Zazie Larsen dans la playlist d'ici 5h39.
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0: Valentine,
2: oui.
0: Comment faites-vous pour rencontrer des gens, des amis, hein, j'entends, ne me parlez pas de vos histoires d'amour.
2: Très bien, je promène le chien. Vous voulez une vie sociale, prenez un chien. Tout le monde vous parle.
0: C'est vrai ? Même ceux qui n'ont pas de chien d'ailleurs.
2: Tout le monde.
0: C'est une bonne idée. Et vous, comment faites-vous pour rencontrer des amis ? Vous participez à des soirées, vous multipliez les activités, vous parlez à quelqu'un dans la rue au hasard, vous les choisissez au travail, parce que c'est quand même plus pratique. Appelez-nous pour nous dire comment vous avez rencontré, par exemple, votre meilleur ami. 0810 055 056, 0810 055 056. Et on en parle juste avant 6h. Alors, pour éviter de rencontrer des arnaques cette fois-ci, comptez sur votre rendez-vous. Vous, c'est pas vrai. Et ce matin, Valentine, on parle de Doctolib.
2: Oui, de faux mails, avec une promesse, un kit médical gratuit, compresse, pansement et même stéthoscope pour jouer au docteur, pourquoi pas. Évidemment, tout est faux. Audrazo nous explique tout à 5h40.
0: Et pour la musique, pas d'arnaque. Dans moins de 5 minutes, Damien O'David.

0: podcast Summer d'Anne et David sur votre radio ici. Et bonjour Christophe.
1: Bonjour Christophe.
2: Bonjour.
0: Christophe, vous êtes en Gironde à Mérignac.
2: Oui, c'est ça.
0: Comment allez-vous Christophe ce matin?
2: Mais ça va très bien.
0: Bon. Pourquoi vous êtes debout si tôt?
2: Au travail depuis 4 heures.
0: Ah, qu'est-ce que vous faites comme travail Christophe?
2: Je conduis un camion poubelle.
0: Un camion poubelle, ok.
2: Oui.
0: Et vous travaillez jusqu'à quelle heure?
2: Là, j'en ai jusqu'à 10h30, 11h à peu près.
1: Oh, c'est long quand même la tournée, Christophe.
2: Ben oui.
0: Bon. Vous avez pu prendre un peu de vacances cet été ou pas?
2: Oui, je suis parti. Enfin, j'ai pris 15 jours, mais je suis parti une semaine.
0: Vous êtes parti où? Dites-nous tout, on veut tout savoir.
2: Je suis parti dans les Landes, proche de Parentis.
0: Bon, et c'était bien? Qu'est-ce que vous avez fait là-bas dans les Landes?
2: Ah ben, farniente, camping, farniente, piscine, voilà.
1: C'est génial. Vous n'avez pas été trop bousculé par les incendies, Christophe?
2: Sur Bordeaux, oui, mais après, dans les Landes, non, ça allait.
0: Bon, super. Bon. Eh bien, vous avez gagné la radio portable. Vous avez une petite radio dans votre camion poubelle, d'ailleurs?
2: D'accord.
0: Vous avez une petite radio dans votre camion ou vous nous écoutez sur le téléphone?
2: Non, j'écoute sur la radio normale.
0: Bon, et bien là, vous allez avoir une petite radio portative. Elle fait tout, lampe de poche, Bluetooth. Bon, voilà, vous pourrez l'emmener partout où vous voulez. Ça sera pour vous ou vous avez envie de l'offrir?
2: Non, ce sera pour moi.
1: Vous avez bien raison. Gardez-la, Christophe, gardez-la.
2: Après, si on n'est pas trop lucidité, mais on verra.
1: Mais voilà. Si, au camping, ce sera super. Elle fait même lampe torche.
2: Ouais, ça captait rien là où on était. Donc.
0: Donc vous êtes content d'être venu au travail pour nous écouter sur la radio ici, alors?
2: Oui, mais c'était bien aussi sans Internet.
0: Je vous comprends. Bon, je vous souhaite une très très belle journée.
2: Réseau, c'était très bien, ça nous allait très bien.
0: Je vous souhaite une très très belle journée, puis bon courage pour dans le camion.
2: Merci.
0: Allez, bonne journée. Bonne journée, Christophe. Au revoir.
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0: 5h43, chaque matin, votre radio ici vous aide à jouer les pièges et les arnaques du quotidien avec votre rendez-vous. C'est pas vrai, Aude Razo, on fait attention aux faux mails d'Octolib, ils tournent beaucoup en ce moment.
5: Oui, dernière en date, c'est ma maman qui l'a reçu l'autre jour, et il y a plusieurs collègues qui m'en ont parlé aussi. Le faux mail avec le logo d'Octolib et qui vous propose un kit médical gratuit. Un Medicare kit, c'est ce qui est écrit. Avec dedans, il y a une photo, un stéthoscope, des pansements, des compresses, du sparadrap, etc. Le mail vous dit que vous avez été sélectionné, agissez vite, seul un petit nombre de clients ont été invités.
0: Et Aude, c'est un gros mensonge, on ne recevra jamais ce kit médical gratuit.
5: Non, effectivement, et d'ailleurs soyez vigilants toujours quand un message arrive de nulle part et vous promet un cadeau, il y a souvent

0: termine en .us et pas en .fr. Et Doctolib, c'est français. La plateforme ne vous écrira pas avec une adresse américaine. Donc passez votre chemin, parce que l'escroc, comme d'habitude, en veut à votre compte en banque. Le faux cadeau a beau être soi-disant gratuit, il y a toujours un moment où vous allez devoir entrer votre numéro de carte bleue.
1: Comme par hasard. Merci Audrazo. Et si vous aussi, vous avez une arnaque à nous signaler, l'adresse ne change pas. ici.arnaqueaupluriel@radiofrance.com. Est-ce que vous savez pourquoi le décement des Pyrénées est surnommé rat trompette? Rendez-vous dans un instant pour le savoir après Damien O'David, Next Summer, sur votre radio ici.

0: Next Summer, Damien Audabiz sur votre radio ici à 5h48. Bienvenue dans le monde merveilleux du vivant. Aujourd'hui, trois choses à savoir sur le dessement des Pyrénées. Bonjour Benoît Prospero.
1: Au programme, trompette, boule et le chiffre 2. Bonjour à toutes et tous. Vous voyez à quoi il ressemble le dessement des Pyrénées? Non, vous voyez pas? Je vous donne un petit indice. Première chose à savoir, il est surnommé rat trompette. Rat, parce qu'il a un corps qui rappelle fortement celui du rat. Et trompette, parce qu'il joue de la trompette. Non, mais pas du tout, mais ne me regardez pas comme ça, c'est pas vrai. Trompette, c'est à cause de son museau très allongé, si bien que l'on dirait une trompette, voilà, oui, exactement. Un museau de 2,5 cm de long qui lui donne un air d'ornithorynque. Mais attention, ne vous trompez pas, son nom est trompeur, car il appartient en réalité à la famille de la taupe. Et par les baskets de la sauterelle, devinez où vit le dessement des Pyrénées.
0: Je dirais dans les Pyrénées.
1: Et je perçois là votre sens de la déduction, votre intelligence, votre génie. Le dessement des Pyrénées est endémique des Pyrénées et des massifs espagnols voisins. Et au-delà de ça, deuxième chose à savoir, le dessement des Pyrénées est une boule de poils mouillés. Je m'explique, ce tout petit mammifère insectivore, qui pèse à peine 60 petits grammes, est un petit mammifère semi-aquatique. Ce qui signifie qu'il passe la majorité de son temps dans l'eau, exactement. Et croyez-moi, il est très bien adapté au milieu aquatique. Pattes palmées, clapet de fermeture des narines et des oreilles, poils sensoriels

0: sur sa longue trompe mobile et sur sa queue. Et notez qu'il peut se déplacer de jour comme de nuit et que sa trompe est toujours en mouvement. Vous savez pourquoi ? Parce qu'à l'air libre, c'est pour sentir les odeurs et dans l'eau, c'est pour identifier et rechercher des proies.
1: Et en fait, si on le connaît peu, c'est parce qu'il est difficile à voir.
0: Eh bien ça oui, hein. Et avec son corps, qui pourrait nous faire croire qu'il vient d'ailleurs de notre continent, il nous rappelle que la biodiversité juste à côté de chez nous et partout sur la planète est beaucoup plus riche qu'on ne le croit. Et à ce sujet, troisième chose à savoir, il n'existe seulement que deux espèces de daissements dans le monde. Le daissement des Pyrénées donc, et le daissement de Russie, qui est 8 fois plus gros. Le monde vivant est merveilleux, préservons-le. Et pour en savoir plus sur la nature qui vous entoure, grâce à des magazines formidables pour les grands, les ados, les enfants, rendez-vous sur le site de la maison d'édition La Salamandre, salamandre.org.
1: Et nous savons désormais pourquoi le daissement des Pyrénées pourrait jouer de la trompette. Merci Benoît Prospero.
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1: Vous vous êtes peut-être déjà retrouvé seul un midi ou un soir au restaurant, dans un bar ou au camping. À ce moment-là, c'est vrai, on n'ose pas forcément aller vers un groupe d'amis qui se connaissent déjà et que nous, on ne connaît pas. Alors, deux collègues et amis ont eu une idée, Robin Bernot.
3: Imaginez une application pour faire de nouvelles rencontres amicales juste autour de vous.
4: J'ai beaucoup voyagé aussi moi à l'étranger, j'utilisais une application similaire. Ça m'a permis de me faire des amis pour la soirée que j'ai retrouvée ensuite.
3: À Perpignan, Clément Alès a co-créé l'application Link Us que l'on pourrait traduire par « connectons-nous », ce lien entre nous. Et l'idée est toute simple, créer du lien là où les gens sont déjà réunis mais pas forcément ensemble.
5: Ça s'adresse par exemple à des lieux de vie comme les bars, les boîtes de nuit, les campings. Donc vraiment des lieux de vie de façon générale.
3: Mais alors, comment ça marche ? Voici les explications de Clément à John Bourgeois d'ici Roussillon.
5: Alors c'est très simple, déjà bon, vous vous inscrivez et puis après c'est un peu comme un réseau social localisé dans un lieu. Par exemple, vous êtes proche d'un bar partenaire, vous allez être géolocalisé à l'intérieur, vous souhaitez rentrer dans le lieu et là vous allez voir les personnes qui sont connectées en même temps que vous. Vous pouvez discuter avec eux via des chats éphémères.
3: Alors ici, à Perpignan, ça marche, mais vous, qu'en pensez-vous ? C'est vous.
6: Comme moi, je voyage tout le temps, je suis souvent seul, justement. C'est même le problème.
3: Pour Ludovic, la quarantaine, c'est une excellente idée. Bon, faut dire que Ludo, dans le train, aux yeux des autres voyageurs, c'est un peu un ovni.
6: Les gens, des fois, sont surpris quand je leur dis bonjour. Ils sont surpris, ils me regardent étonnés, alors que c'est la base de se regarder, droit dans les yeux, se dire bonjour.
3: Jeanne, elle, semble un petit peu plus mitigée.
7: C'est une tentative de recréer du lien entre les gens, mais c'est triste qu'on ait besoin d'une application pour le faire. Parce qu'on a juste à se regarder et à se parler. Je pense que si on veut, ça marche.
3: Oui, sur le principe, je suis d'accord. Mais encore faut-il oser. Et ça, ce n'est pas une évidence pour tout le monde.
4: Je pense qu'il y a des personnalités plus timides que d'autres. Et en tout cas, pour les personnes qui sont plus timides, je pense que c'est bien.
3: Aujourd'hui, à Perpignan et désormais aussi à Toulouse, l'application Link Us, L-I-N-K-U-S, gratuite et téléchargeable sur toutes les plateformes, annonce avoir déjà créé plus de 50 000 connexions.
1: Merci Robin Bernot. On vous retrouve demain avec une autre idée qui marche, celle du dispositif Argent de Poche. Et vous, qu'en pensez-vous ? Comment vous faites-vous des amis grâce à des activités, le hasard, des rencontres au travail ? 0810 055 056, appelez-nous maintenant pour nous raconter. Et on se parle juste après Louis Bertignac sur votre radio ici.

Pertignac qui sera sur scène en novembre pour quelques dates. Profitez-en, ces idées-là sur votre radio. Ici 5h57 et on continue en musique à présent avec The Ronettes. C'est parfait pour se réveiller de bon matin. Biba Baby, on va chanter et danser avec Valentine sur votre radio ici.

0: de Ronettes, Be My Baby. Merci d'avoir passé ce début de journée avec nous. On se retrouve demain avec Valentine Letesse, car maintenant, place à l'équipe d'ici matin à vos côtés. Bonjour à tous.
1: Bonjour, merci beaucoup Catherine de nous accompagner en ce lundi matin. Très heureux de vous retrouver pour ce début de semaine. On commence une nouvelle saison, ça vous dit ? Bon réveil. Ici matin pour vous accompagner, bien évidemment, comme chaque jour ici jusqu'à 9h. Bonjour à tous, bonjour Thierry Boulan.
2: Bonjour Julien, bonjour tout le monde.
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1: Très heureux de commencer ce lundi 24 août avec vous. Vous écoutez Ici Auxerre, 6h.
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1: Toute l'actu locale dans le journal avec vous, Thierry Boulan. Cette année, les viticulteurs de Lyon serrent les dents.
2: Les vendanges ont démarré chez nous dans tous les vignobles. Matinale spéciale vendange sur votre radio. Et on va tout de suite au cœur des vignes du Vézelien avec un ramassage du raisin une semaine plus tôt que l'an dernier à cause des vagues de chaleur de cet été. 2026 sera encore compliqué dans ces vignes au sud de Lyon qui ont dû faire face les années précédentes déjà au gel. Mathieu Wallaise est le président de l'appellation Vézelay.
4: On enchaîne les années compliquées, effectivement, 2024, énormément de pluie et une perte quasi complète pour une grande partie des domaines de l'appellation. 2025, également des aléas climatiques, donc un rendement assez faible. Et 2026 à nouveau. Donc oui, c'est très compliqué. Économiquement, c'est tendu pour beaucoup de domaines de l'appellation. Et effectivement, on attend tous la bonne année, sachant que je pense que sur les générations précédentes, les vignerons avant nous avaient une mauvaise récolte tous les 10 ans ou une par génération. Là, aujourd'hui, on attend plutôt la bonne récolte tous les 10 ans. Donc les équilibres sont vraiment très très différents et effectivement c'est tendu pour beaucoup de domaines.
2: Dans l'info d'ici à 6h30, nous irons dans les vignes de Vézelay. Il y a peu de raisins, mais la qualité devrait être au rendez-vous, vous l'entendrez. Une voiture rouge, une piétonne renversée, un conducteur qui disparaît dans la nature. Samedi après-midi à Auxerre, une femme a été percutée après la perte de contrôle du véhicule. Blessée à la hanche, elle a été hospitalisée. Le conducteur est toujours recherché. À Sens, une forte odeur a alerté les voisins samedi dans un immeuble. Ils ont appelé les pompiers qui sont intervenus en passant par le balcon dans l'appartement mitoyen. Ils ont découvert un homme mort dans son lit. Le corps était très dégradé. Pour la police, rien de suspect. Les causes du décès restent tout de même à déterminer. À Auxerre, une dispute familiale a dérapé. Un jeune homme aurait frappé sa mère qui s'est réfugiée dans les toilettes pour se protéger. Il l'aurait aussi menacé de mort, placé en garde à vue. Il a finalement été hospitalisé en psychiatrie. Il sera entendu par les policiers quand son état le permettra.
1: C'est une iconaise au destin hors norme qui nous regarde du haut de ses 100 ans.
2: Elle a résisté pendant la guerre, ouvert la voie aux femmes médecins dans Lyon. Elle descend même du peintre Émile Bernard, exposé au musée d'Orsay. Loredana Arskoet-Mer vient de fêter un siècle d'une vie bien remplie. La ville de Tonnerre a tenu à marquer le coup avec une cérémonie hier à la mairie, entourée de sa famille et d'une centaine d'habitants venus saluer cette vie au service des autres, Thomas Bonnet.
5: Le regard vif, presque espiègle, c'est debout et au bras de sa fille que Loredana Arskoet-Mer entre à l'hôtel de ville.
6: Je ne savais pas si honorée, mais ça me fait un grand, grand, grand plaisir.
5: Beaucoup d'émotions dans la salle, quelques yeux rougis même. Les Tonnerrois qui ont quasiment tous été soignés un jour par elle, comme Monique.
7: Pour moi c'est une sainte, on n'en trouve pas d'autres comme elle. Elle a accouché mes deux sœurs. Mon frère, elle a même sauvé ma maman parce qu'elle faisait un accouchement par le siège. Elle s'est dépensée sans compter et sans faire payer.
5: Autant de souvenirs dont se souvient Marie-Laure, la fille de cette pionnière de la médecine.
8: Des fois, elle nous racontait des anecdotes qui étaient quand même croustillantes. Hein. Et puis, il fallait partir, qu'il fasse beau, qu'il pleuve, qu'il neige. Franchement, mon père l'a beaucoup accompagnée, mais c'était un peu... rock'n'roll.
5: Impossible de clore cette cérémonie sans un dernier mot de la doyenne.
6: Merci à vous tous. Merci.
5: Qui, du haut de ses 100 ans, continue de défendre vaillamment son héritage et la médecine.
6: Vive le progrès et qu'il continue.
2: Et une plaque a également été dévoilée pendant la cérémonie puisque Loredana Arskoet-Mer va également donner son nom à une place du village au cours du mois de septembre. 82 ans après, les souvenirs sont toujours là. Auxerre commémore aujourd'hui sa libération avec plusieurs hommages à 15h à la stèle Jean Moulin puis au cimetière des Conches et à 17h à Venoy pour rendre hommage aux 43 résistants iconés fusillés par les nazis à Aigrisel.
1: Une première journée qui vire au cauchemar pour les footballeurs de la GIA.
2: À 10 Nice, dès la 35e minute, les Auxerrois ont été battus 5-2. L'addition est salée. Namazo et Sion ont sauvé l'honneur des Bourguignons, mais avec une équipe privée de nombreux cadres blessés. Les jeunes ont tout de même montré qu'ils ne se laissaient pas impressionner, Julien Frénois.
9: Sur les 16 joueurs utilisés à Lens, 6 découvraient la Ligue 1. Pour Aristide Zossou, sur le couloir gauche de l'attaque, c'était la première titularisation dans l'élite après avoir été prêté une saison à Dunkerque en Ligue 2.
10: Je me suis bien senti, j'étais bien dans le match, percutant, remuant. C'est ce que le coach il attend de moi. Je suis satisfait parce que le coach il me fait confiance, le groupe me fait confiance. Voilà, on va essayer de continuer là-dessus toute la saison.
9: L'Ivoirien de 21 ans a été percutant à l'image des jeunes entrants en deuxième mi-temps. Malgré le score et l'ambiance du stade Bollaert, Ryan Mandangué sur le couloir gauche a apporté de la puissance et une passe décisive sur le but de Lamine Sy. Elikia Legros, 18 ans, a pris le couloir droit et Lamphia Diubaté a tenté de nombreuses interceptions. Une entrée en matière satisfaisante pour leur entraîneur Will Steele.
11: Tous ceux qui sont rentrés nous ont apporté leur énergie, mais aussi un peu de qualité. Et je le dis, on a senti que les joueurs appartiennent à quelque chose, appartiennent à un groupe, appartiennent à une identité ou à un projet. C'est ça le plus important au final, je pense.
9: Dans cet effectif 2026-2027, les jeunes auront donc leur mot à dire. C'est d'ailleurs une volonté du club de s'appuyer encore plus sur eux.
2: Et ce matin, la JOCR est en bas du classement, mais pas dernière, puisque Strasbourg a perdu 4-0 face à l'OM au cours de cette première journée de Ligue 1. Hier, Angers, le prochain adversaire de la JA, samedi prochain, s'est incliné sur sa pelouse 2-0 face à Lille. Et le PSG a fait match nul à Rennes 2-0. Tous les résultats sont à retrouver sur ici.fr. Et puis avec la reprise de la Ligue 1, 100% AJA reprend aussi du service. C'est à 18h sur notre site, notre appli et les réseaux sociaux d'ici au CERF. Pour ce premier rendez-vous, le président exécutif de la JA, Baptiste Malherbe, sera notre invité. C'est parti pour la Coupe de France. Au total, 406 clubs de Bourgogne-Franche-Comté sont engagés pour ce premier tour. Les équipes de départementales étaient concernées. Parmi les résultats à retenir, Ayant sur Toulon qui élimine Sergine au tir au but 6-5 après un nul 1-1. Tous les résultats sont à retrouver sur ici.fr. Et puis les féminines de la JA ont déjà frappé fort pour leur première sortie officielle de la saison. Elles sont allées chercher la victoire à Metz, 4-2, de quoi démarrer la Coupe de la Ligue avec le plein de confiance. Un dernier mot de rugby, le rugby club auxerrois qui rate son unique répétition avant la reprise. Les Auxerrois sont inclinés 47-19 vendredi soir face à l'US Tour à Fleury-les-Aubrais. Un gros revers pour cette dernière sortie avant le début de championnat de Fédéral 1. 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La météo de ce lundi, on commence la semaine avec des températures un petit peu plus douces.
12: Oui, et un ciel un petit peu plus couvert. Ce devrait être une semaine un peu plus humide qui commence aujourd'hui avec notre département placé en vigilance jaune aux orages à partir de ce soir. Un ciel assez chargé déjà ici dans Lyon avec des nuages qui devraient apporter leur lot de précipitations dès ce lundi matin entre la Puisée et le Tonnerrois, entre l'Auxerrois et la Vallonnée aussi. On relève entre 15 et 16 degrés en ce moment. Comptez 19 à la mi-journée. Peu d'évolution cet après-midi, toujours avec ces averses attendues sur la moitié sud du département. On surveillera quand même ces quelques orages possibles, donc autour de Saint-Fargeau et d'Avallon. Le soleil, lui, reste attendu cet après-midi plus au nord de Lyon. Prévoyez 29 degrés si vous êtes à Sens ou Tonnerre, 30 pour Joigny et Auxerre, jusqu'à 31 degrés en Puisée ou encore dans la Vallonnée.
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12: Très heureux de commencer cette nouvelle saison, cette nouvelle semaine, cette nouvelle journée avec vous. Ce lundi, on le passe ensemble avec vos chansons préférées. À 6h08, c'est Elie Medeiros. Bon réveil, bienvenue.

0: Ah bah, Hélène Calypso, Olivier Médéros, ici au CERF, 6h12.
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0: Actu locale, musique et bonne humeur, bon réveil à vous tous, ravi de commencer cette semaine avec vous, avec toute l'équipe d'ici matin, mobilisée sur le pied de guerre, j'ai envie de vous dire, bien réveillée pour vous accompagner ce matin. Kélian est avec nous au son, c'est Sandrine qui accueille aussi vos appels au standard ici au CERF en ce lundi 24 août.
3: Bon anniversaire à moi-même.
0: Bah oui, faut en profiter, hein. Non, après tout, c'est pas tous les jours notre anniversaire. Hein. Promis, mon anniversaire, c'est qu'une fois par an. Merci Céline, en tout cas, vous restez avec nous. Pourquoi ? Parce que dans moins de 10 minutes, et comme chaque jour, on s'intéresse ensemble aux gens d'ici. Un parcours, un changement de vie aussi, parfois. Bonjour Catherine Marchesin.
4: Bonjour Julien.
0: Aujourd'hui, vous nous proposez de faire la connaissance de Nicolas Cerquera, un ancien cadre bancaire qui a choisi de travailler la terre.
4: Un changement de vie, effectivement, qui va nous emmener aujourd'hui, vous allez l'entendre, des bureaux climatisés des banques d'affaires parisiennes au jardin de la Vellerie, la ferme bio de Nicolas Cerquera à Champignelles.
0: À tout de suite, Catherine. Et puis, nouveauté cette saison, ici, fait son marché à la rencontre des commerçants, des clients et à la recherche des produits qui nous feront saliver à midi. On retrouve Ludovic Chap dans les allées du marché de Tonnerre. Rendez-vous dans moins de 2 minutes.
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0: Il est 6h14, ici fait son marché, c'est votre nouveau rendez-vous cette année, près de chez vous. Chaque jour, votre radio se déplace dans votre marché préféré, celui qui vous régale chaque matin. On va suivre étal après étal, Ludovic Chap qui a promené son micro mercredi dernier dans les allées du marché de Tonnerre. Et il n'a pas résisté à la gourmandise.
8: Elle est là, fidèle au poste, au marché de Tonnerre, Anaïs, les douces folies d'Anaïs. Des pâtisseries maison, alors vous avez un bel étal, hein, Anaïs, ça donne vraiment envie, j'ai envie de tout goûter. Là on a des cookies, qu'est-ce qu'il y a dedans ?
9: Alors j'ai plusieurs sortes, bien sûr j'ai le classique, ensuite j'ai pépites de chocolat noir et spéculoos qui plaît beaucoup. Et j'ai chocolat blanc pistache et chocolat blanc framboise.
8: Là, je vois des tartelettes pêche amandine. Ici, on a des petits sachets avec les sablés d'Anaïs, parmesantin. Tiens, vous utilisez des aromates dans vos pâtisseries ?
9: Ah bah là, c'est plus des petits sablés apéro.
8: Ah d'accord, oui, c'est du salé. Voilà. Ah bah oui, c'est écrit dessus, sablé apéro. Ah oui, ça lui suffisait de lire l'étiquette. Hein. Et là, on a les sucrés ici. Là aussi, on a ça dans des petits sachets financiers d'amandes, rocher coco, tuiles, amandes. Je crois que les rochers coco ont beaucoup de succès.
9: Hein. Oui, les tuiles aussi. Ça plaît bien.
8: Et là, je vois que vous avez fait un petit praliné maison.
9: Oui.
8: Alors attendez, praliné à l'ancienne. Ingrédients, amandes, noisettes, sucre, huile. Faut mixer tout ça, en fait.
9: Oui, c'est ça. C'est des amandes grillées, des noisettes grillées. Je fais un caramel. Et après, bah, je mixe tout dans un robot. Et ça me donne du praliné. Et avec ce praliné-là, je m'en sers également, moi, personnellement, pour faire mes Paris-Brest. Quand c'est la période de Pâques ou de Noël, de faire des intérieurs avec du praliné.
8: D'accord, voilà. Comme ça, vous avez ça en stock pour les futures pâtisseries.
9: Oui, je le renouvelle régulièrement, mais oui.
8: D'accord, ok. Ah, super, ça, c'est à découvrir. Là, je sens qu'il y a une cliente là, qui attend son tour. Elle dit, ah, là, le gars de la radio, il prend toute la place. Quel est votre prénom ?
4: Véronique.
8: Qu'est-ce que vous allez prendre, Véronique ?
4: Alors, le cookie, chocolat blanc, pistache.
8: Ah, vous l'aviez remarqué,
4: ah,
8: celui-là.
4: Ah, mais il est très bon.
8: Vous l'avez déjà testé ?
4: Eh oui.
8: Un cookie, chocolat blanc, pistache pour Véronique.
4: Voilà.
8: Et hop.
4: Et elle mérite d'être connue, c'est très bon ce qu'elle fait.
8: C'est vrai ?
4: Ah oui.
8: Vous êtes une cliente régulière, alors ?
4: Oui, on essaye, le mercredi, on essaye.
8: Ouais, au moins un petit cookie.
4: Au moins un petit cookie ou les chouquettes.
8: Ah, les chouquettes. les chouquettes ont du succès également. Allez, bonne journée, Véronique. Tiens, montre-le-moi ton gâteau préféré.
10: Tout.
8: Non, tout, mais il faut que tu choisisses. Il faut que tu en choisisses un.
10: Les rochers de noix de coco, c'est la dernière chose que j'ai achetée.
8: Ceux-là ?
10: Oui.
8: D'accord. Rocher coco. Eh ben, allez, je vais prendre un rocher coco. Comme ça, on va pouvoir en goûter un avant de partir.
10: Ouais. Hein, mais c'est moi qu'on mange le plus.
0: La gourmandise, comme quoi, c'est pas toujours un vilain défaut. Ici fait son marché. C'est chaque jour dans Ici Matin, à réentendre dès maintenant. Vous allez sur notre site ici.fr et notre application. L'appli s'appelle Ici, 6h17. Très heureux de commencer cette semaine avec vous. Justin Illusion, c'est Imagination. Très bon réveil à vous tous.

0: Justin Illusion, Imagination pour commencer la journée ensemble. Ici au Sarr, 6h21. Les gens d'ici avec chaque jour un portrait, un parcours de vie, parcours parfois bouleversé de quelques rebondissements. Une reconversion ce matin, des bureaux à la terre, Catherine Marchesin.
1: Nicolas Cerquera est aujourd'hui maraîcher et vend ses légumes bio dans sa ferme à Champignelles. Rien à voir avec son tout premier métier, puisqu'il a été pendant plus de 10 ans en gestion des risques dans une grande banque d'investissement à Paris. Un changement de vie, car pour lui, ses fonctions n'étaient plus en adéquation avec ses aspirations écologiques.
2: Je me souviens d'une réunion où on devait présenter notre stratégie pour sortir des financements de centrales à charbon, et où en gros, face à nous, il y a eu un directeur général qui a dit que il en était obligé face à la pression des écolos très pénibles, et donc ça a dû être acté quand même. Et le lendemain, la banque a fait une bonne annonce disant que, fort de ses engagements climatiques sur de nombreuses années, ils avaient décidé d'eux-mêmes de sortir des opérations liées au financement des centrales à charbon. Ça me faisait un peu mal d'assister à ce genre de réunion et de voir la différence entre ce qui était annoncé dans les médias et puis comment ça se passait réellement dans la réalité, quoi.
1: Nicolas donc pris un tout autre chemin, et un chemin qui l'a amené à travailler la terre.
2: Je voulais faire quelque chose d'utile et je voulais faire quelque chose de mes mains. Tout de suite, j'ai pensé à l'agriculture parce que j'avais aussi envie d'être en extérieur, avoir de l'espace et sortir d'un open space climatisé. Par contre, avant vraiment de me lancer dans le projet professionnel en tant que tel, en quittant mon dernier emploi, j'ai fait 8 mois de woofing, donc du bénévolat dans des fermes bio un peu partout en France, pour me tester et pour voir si l'idée que j'avais de ce métier-là correspondait à effectivement la réalité, et surtout aussi me tester physiquement, est-ce que j'étais capable de faire ça au quotidien.
1: Aujourd'hui, pas de regrets, même s'il a fallu pour lui faire quelques concessions.
2: Surtout sur le niveau de vie, c'est-à-dire que je ne gagne pas du tout la même chose que ce que je gagnais avant dans mon ancien métier, mais j'ai un cadre qui compense complètement ça. J'essaie de limiter au maximum ma charge de travail pour avoir un peu de temps aussi pour moi, pour ma famille, mais c'était un métier où, étant tout seul, je ne prends pas de vacances. Les seules vacances que je prends, c'est en début d'année, quand je peux me permettre de fermer la ferme et de fermer la vente à la ferme. Mais encore une fois, j'ai jamais vraiment l'impression le matin de me lever pour aller travailler. Et surtout, j'ai plus la fameuse angoisse du dimanche soir où on se dit, oh là là, demain matin, il faut que je reprenne le boulot. Ça a complètement disparu pour le coup.
1: Une richesse qui ne se monnaie pas, et pour goûter aux productions maraîchères de Nicolas Cerquera, rendez-vous au Jardin de la Vellerie, sa ferme bio à Champignelles.
0: Les gens d'ici avec vous, Catherine Marchesin, à retrouver chaque jour dans Ici Matin, dès maintenant, sur notre site et notre application, l'appli Ici, bientôt 6h24 avec vos chansons préférées, Céline Dion et son tout dernier titre. Vous le connaissez ? Trois mots, une chanson. Bonjour, pardon, merci. Je vous souhaite un très bon début de semaine.
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0: Céline Dion, à 6h26, vous restez avec nous dans un instant, on regarde vers le ciel. Notre horoscope avec Catherine Viguier dans moins de 2 minutes, à tout de suite.
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0: Avec le retour de l'actu locale et Valentine Letest, Thierry Boulan dans moins de 2 minutes. Auparavant, notre horoscope avec vous, Catherine Viguier, et un signe en particulier valorisé ce lundi.
5: Le soleil visite le signe de la Vierge jusqu'au 23 septembre. Bélier, eh bien peu à peu vos priorités sont une organisation au top et vous veillez aussi sur votre santé. Taureau, excellente période avec des joies liées à un être aimé et aux enfants. Gémeaux, vous êtes aidé, vous appréciez de n'être pas seul pour gérer vos ressources. Cancer, gare aux emballements, faites attention à ce que vos mots ne dépassent pas vos pensées. Lion, l'accent est mis sur vos gains, votre argent vous permet de bâtir un projet tout neuf.
0: L'anniversaire des Vierges, Catherine, source de révélation.
5: Vierge, à vous de jouer. En cette période anniversaire, révélez-vous à l'intérieur et à l'extérieur. Balance, face à une décision à prendre, ne brûlez pas les étapes, sachez patienter. Scorpion, c'est avec un regain d'énergie que vous achevez ce mois d'août. Sagittaire, les finances sont d'actualité et si vous attendez un retour côté travail, eh bien vous l'aurez. Capricorne, essayez de négocier côté job et en couple, essayez aussi de vous entendre. Verseau, cette fin août met l'accent sur vos possessions financières et spirituelles. Poisson, vous pourriez faire la rencontre du siècle ou signer le contrat de votre vie. Et pour nous tous, on espère se voir offrir le meilleur.
0: Merci beaucoup Catherine Viguier pour toutes ces précisions essentielles chaque matin pour commencer la journée. Notre horoscope à retrouver dès maintenant. Vous allez sur notre site ici.fr et notre application ici. Ravi de commencer la semaine avec vous, avec vos très très nombreux messages que vous nous partagez en ce début de semaine sur notre page Facebook ici au Serre. Bonjour par exemple aujourd'hui à Martine. Elle nous écrit de Vincelotte, nous partage un ciel couvert. C'est pas faute de vous avoir prévenu dès 6h ce matin. Quelques nuages aujourd'hui dans notre département, mais aussi et surtout 17,5 degrés relevés aujourd'hui à Vincelotte. Quel temps fait-il chez vous? On voit ça ensemble dans quelques instants.
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0: Les 6h30, l'info dans votre région, Thierry Boulan.
6: Personne n'avait pris de nouvelles de cette icône. Les pompiers l'ont découvert ce week-end mort dans son lit dans un immeuble de Sens. Les secours ont été appelés par des voisins incommodés par l'odeur. La gueule de bois pour les footballeurs de l'AJA comme tous les lendemains de défaite. Les Bourguignons ont été battus 5-2 à Lens après 2 pénaltys et un carton rouge. Difficile de tirer des enseignements pour l'entraîneur auxerrois Will Steele.
7: C'est pas à 10 pendant 60-65 minutes. À Bollard, à l'extérieur sur la première journée que ta saison va jouer, donc on regarde vers l'avant et on continue.
6: Ça coupe le raisin dans les vignes de Lyon ce matin. À Vézelay, les sécateurs sont sortis depuis quelques jours. Avec la chaleur de cet été, la quantité de raisin est plutôt maigre cette année. Mais les vignerons se rattraperont-ils sur la qualité? Le reportage de Thomas Bonnet, juste après le 90 secondes. Il est présenté ce matin par Valentine Letès. Et à la une de l'actualité, la météo et notamment les orages.
8: Des orages violents arrivent sur toute une moitié sud de la France. 16 départements sont en vigilance orange, de l'Allier jusqu'au Gers à l'ouest et au Var à l'est. Attendez-vous à de puissantes rafales de vent jusqu'à 120 km/h et à de potentielles tornades, prévient Météo France. contre la venue de Patrick Bruel. De nouveaux maires s'expriment, celle de Dijon ou encore celui de Laval désapprouve le maintien de sa tournée dans leur ville. Le chanteur est mis en examen dans 4 affaires pour viol, agression sexuelle ou tentative et visé par une trentaine de plaintes. Avis aux apprentis des zones rurales, des voitures sans permis en leasing social sont promises par la ministre de la formation professionnelle. Mais dans son interview au Parisien aujourd'hui en France, Sabrina Roubache ne dit encore ni quand ni combien de voitures seront proposées en location à bas coût. Un 20e candidat à l'élection présidentielle, Raphaël Glucksmann, met fin au suspense. L'eurodéputé de gauche s'est déclaré officiellement hier soir aux 20h de TF1. On vous présente tous les candidats en lice sur ici.fr. Pire semaine de l'année pour certains, magique pour d'autres. L'Ultra Trail du Mont Blanc commence en Haute-Savoie pour une semaine de course dans le massif. Probablement la dernière année sous ce format, puisque le maire de Chamonix entend réduire l'événement trop grand désormais pour sa ville. Comme beaucoup, vous les avez sûrement découverts pendant les Jeux Paralympiques de Paris. Les Bleus du Cécifoot, le football pour déficients visuels. Nos Français sont désormais double champions d'Europe après leur victoire 1-0 hier soir face aux Anglais.
6: Direction Vézelay, au sud du département à présent, pour cette matinale spéciale vendange sur ici au Serre. La chaleur a poussé les viticulteurs à récolter avec une semaine d'avance par rapport à l'an dernier, leurs centaines d'hectares. Des vignes malmenées ces dernières années par la météo dans ce secteur. Résultat, les exploitants s'attendent cette année à une récolte maigre, mais à un raisin qui ne sera pas dénué de qualité, Thomas Bonnet.
4: On s'active et on règle les derniers détails dans le chai du domaine familial de Delphine Dupont.
9: Je suis en train de préparer mes cuves, les nettoyer pour accueillir les raisins.
4: Alors justement, comment est-il ce raisin ?
9: J'ai du raisin, mais on a des grappes avec peu de jus. Vous voulez goûter ?
10: Allez, goûtons. Il est plus sucré que d'habitude, là ?
9: Oui. Il est vraiment concentré en sucre. Et les grappes, elles sont pas si grosses que d'habitude. Je pense que cette année, la qualité, elle sera vraiment au rendez-vous. Par contre, la quantité, elle sera moindre. Mais vu l'année, ça va encore. Voilà, il faudrait essayer de rester positif.
4: Parce que la météo joue de vilains tours aux viticulteurs ces dernières années.
9: On enchaîne des années avec des petites quantités. 2024, où il y avait vraiment une toute petite quantité. 2025, la quantité n'était pas forcément au rendez-vous. Puis là, 2026, à cause de la canicule. Après, il faut faire face.
4: Pas le choix, effectivement. Mais cette succession d'aléas intensifiés par les effets du réchauffement climatique a de lourdes conséquences sur la production cette année, selon le président de l'appellation Vézelay, Mathieu Wallaise.
11: On avait déjà eu du gel fin mars et le vignoble de Vézelay avait été particulièrement touché. On est sur une perte de l'ordre de 70% à cause du gel de fin mars. Donc on savait déjà que la récolte serait très faible.
4: Alors forcément, les vignerons du Vézelien craignent de voir l'horizon s'assombrir un peu plus chaque année.
11: Beaucoup de vignerons sont inquiets parce que les rendements ne sont pas là, les charges sont là, parce que même si vous n'avez pas de raisin, les équipes, le travail dans les vignes doit être fait. Et en plus, on a les fermages qui ont tendance à augmenter parce que le fait qu'il y ait des toutes petites récoltes entraîne une augmentation des cours, et comme les fermages sont basés sur les cours, en fait, il n'y a pas de rendement et les fermages augmentent. Donc c'est la double peine pour les vignerons.
4: Un point positif quand même, malgré les récoltes décevantes, l'appellation Vézelay est parvenue à se constituer une clientèle qui, selon son président, est toujours au rendez-vous.
6: Le reportage de Thomas Bonnet dans les vignes du Vézelien, on va y arriver. Un reportage à retrouver sur ici.fr et sur notre application. 6h35, vous écoutez ici au Serre. La météo de ce lundi, c'est un temps couvert.
0: Oui, couvert et un peu plus humide, visiblement cette semaine qui commence aujourd'hui avec Lyon en vigilance jaune aux orages à partir de ce soir et un ciel assez chargé déjà dans notre département. Quelques nuages qui devraient apporter leur lot de précipitations dès ce lundi matin entre la Puisée et le Tonnerrois, entre l'Auxerrois et la Vallonnée aussi. On relève entre 15 et 16 degrés en ce moment, comptez 19 à la mi-journée. Peu d'évolution pour tout vous dire cet après-midi avec toujours ces averses attendues sur la moitié sud du département. On surveillera quand même ces quelques orages possibles autour de Saint-Fargeau et d'Avallon. Le soleil, lui, est attendu un peu plus au nord. Prévoyez 29 degrés à Sens et Tonnerre, 30 pour Joigny et Auxerre, jusqu'à 31 en Puisé et dans la Vallonnée.
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0: On commence la semaine ensemble et en chanson. Oui, ce sont vos chansons préférées qu'on vous partage chaque matin. Gold, un grand classique. Laissez-nous chanter après tout. 6h36.

0: Laissez-nous chanter en chantant ce lundi matin avec Gold. Vous commencez la journée avec ici au Serre. Bienvenue, 6h40.
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0: Bon, les vacances, ça y est, hein, c'est fini. Désolé de vous le dire, fallait bien que ça se termine un jour. Il va encore falloir laisser nos chiens, nos chats seuls à la maison. Les chiens, justement, ont parfois du mal à supporter ces longues périodes d'absence. Alors, comment rendre cette séparation un petit peu plus douce en cette rentrée? On va poser la question au docteur Pierre Fabin, notre vétérinaire. Il nous partage ses conseils de véto dans moins de 10 minutes. Juste avant ça, la chronique de la GIA avec le grand retour de Lucien Denis qu'on a déjà retrouvé ce week-end. Bonjour Lucien.
3: Bonjour Julien, très heureux de vous retrouver.
0: Très heureux de vous accueillir aussi dans Ici Matin avec une première journée qu'on a vécue ensemble. Bien trop compliquée pour la GIA Lucien si l'on savait qu'un déplacement à Lens reste toujours difficile. Une accumulation de faits de jeu a rendu cette première sortie insupportable.
3: Oui, lorsqu'il y a trop de vent contraire, Julien, il est difficile de performer parce qu'il y a eu quand même des faits de jeu qui ont été à l'encontre de la GIA, qui avait de bonnes dispositions, qui avait montré un jeu collectif très intéressant. Mais malheureusement, il y a eu déjà ce penalty à la 12e, très sévère, puisqu'on s'est aperçu après le match qu'un joueur lensois avait retenu Arthur Piafort dans la surface, lui obligeant à faire une main. Donc l'arbitre a appliqué le règlement et a donné un penalty. C'était un premier fait de jeu, et puis le deuxième, c'est surtout ce carton rouge sévère, mais qui est quand même justifié, parce qu'on le sait, le règlement est strict. Lorsqu'un défenseur est dernier défenseur et qu'il commet une faute, c'est le carton rouge direct. À partir de là, la partie pour les Auxerrois s'annonçait très difficile et on connaît les résultats, 5-2, c'est un score quand même sévère.
0: Bon, malgré une équipe auxerroise courageuse et l'audace qu'elle aura montrée dans son jeu, une certaine naïveté, comme l'a souligné son entraîneur, a permis au Lensois de finalement l'emporter sans trop de difficultés.
3: Oui, il faudrait être un peu plus grand dans ses intentions et faire attention à découvrir comme ils l'ont fait lorsqu'on joue contre Lens, qui est une équipe qui a battu le Paris Saint-Germain une semaine avant. Il faut se méfier. On a fait bien sûr une très très bonne partie, mais on a laissé beaucoup d'espace face à une équipe qui avait des capacités offensives, avec notamment Florian Thauvin qui a marqué 2 buts. Donc on savait que ça allait être compliqué. Il faudrait faire preuve de moins de naïveté dès samedi prochain en championnat.
0: Bon, on recevra Angers à la Baie des Champs samedi prochain à 20h45. Une deuxième confrontation où, on l'espère, une équipe de la GIA sans carton rouge, sans pénalty, capable de lancer avec tous ses moyens sa nouvelle saison par une première victoire, enfin.
3: Oui, face aux Angevins qui ont été battus par Lille à domicile. Donc, ça a été l'équipe qui va venir pour essayer de faire un résultat. Ce qu'on espère, effectivement, c'est qu'elle aura tous ses atouts. On ne sait pas encore la capacité qu'aura la GIA à gagner les matchs. On espère que ce sera contre Angers. Mais voilà, il faudra attendre. Pour l'instant, on ne sait pas. On a vu des jolies choses, des choses intéressantes. Mais pour savoir ce qu'il pourra permettre à la GIA de se maintenir cette année encore, eh bien, on attendra de voir ce qui se passera samedi.
0: Une nouvelle saison avec la GIA, une nouvelle saison avec Lucien Denis. La chronique de la GIA, retrouvez bien évidemment dès maintenant sur notre site ici.fr et notre application ici. Merci beaucoup Lucien.
3: Merci.
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0: Ça y est, c'est fini, les grandes vacances à 6h44. Les grandes vacances.

0: puis une heure sans lui. Le but est de lui prouver que vous partez, mais que vous revenez toujours. Et surtout, banalisez le départ. Ne lui faites pas de grands câlins dramatiques. Partez dans l'indifférence. Et pareil au retour, c'est la seule façon de lui montrer que l'absence est un non-événement total.
1: Bon, une fois qu'on a repris le travail, docteur, comment on peut s'occuper de notre chien concrètement pour qu'il ne s'ennuie pas et qu'il ne s'attaque pas au pied du canapé ?
0: Essayez de transformer son environnement en un immense jeu de réflexion. Un chien qui dort en vous attendant s'ennuie. Virez sa gamelle classique, donnez-lui sa ration de croquettes dans des jouets distributeurs ou des tapis de fouille juste avant de partir. Il va devoir chercher, renifler, lécher, ce qui va le fatiguer mentalement. Congeler de la pâtée dans un jouet très résistant, ça peut l'occuper pendant plusieurs heures. Vous pouvez aussi cacher des friandises un peu partout dans le salon avant de franchir la porte. L'objectif, c'est que votre départ devienne le signal de la grande chasse au trésor et non plus le début d'une longue déprime.
1: Bon, écoutez, activité physique, maintenant nos rythmes de promenade vont aussi changer avec la reprise du travail. Est-ce qu'il faut compenser le manque de temps la semaine par de plus longue balade le week-end par exemple?
0: C'est un piège de la rentrée, le syndrome du chien du dimanche. On culpabilise de le laisser la semaine, alors le week-end, on le fait courir pendant 3 heures en forêt. C'est le meilleur moyen de provoquer des tendinites. Votre chien a besoin de régularité. Il vaut mieux se lever 20 minutes plus tôt le matin pour lui offrir une vraie balade dynamique où il peut se vider la tête avant votre départ. Le soir en rentrant, même si vous êtes fatigué, on ressort impérativement pour une bonne balade. Un chien a besoin d'exploration et de stimulation au quotidien, pas juste d'un marathon une fois par semaine.
1: Les conseils du docteur Pierre Fabin, notre vétérinaire, sont à retrouver dès maintenant sur ici.fr et sur notre application. L'appli s'appelle Ici Worlds pour commencer la semaine. Bon réveil, bienvenue à tous.

0: Clouds, donc Amizy pour commencer la semaine ensemble en ce lundi matin. Bonjour à vous tous, ravi de vous accompagner en ce début de semaine. On va faire un tour chez vous pour faire quoi? Pour voir le temps qu'il fait à Auxerre par exemple aujourd'hui. On est chez Sylvie, bonjour Sylvie.
1: Oui, bonjour Julien.
0: Mais comment ça va, dites-moi ce lundi?
1: C'est un peu dur mais ça va aller.
0: Le réveil pique un peu, j'ai l'impression.
1: Oui.
0: Bah je comprends.
1: Encore une semaine avant les vacances, donc c'est dur.
0: Ah, vous avez la chance d'avoir les vacances en décalé, vous, c'est ça?
1: Oui, quand tout le monde reprend, moi je me pose.
0: Ben vous profiterez pour nous, hein, qui sommes déjà de retour au travail. Dites-moi, on fait un point sur le ciel ce matin. J'annonçais en début de matinée un ciel un peu couvert ici dans Lyon. Est-ce que c'est le cas chez vous à Auxerre aussi?
1: Oui. Et on voit un petit peu le soleil qui commence à se lever, mais effectivement c'est nuageux et il fait 17 degrés, donc on est bien.
0: Vigilance jaune aux orages pour cette fin d'après-midi, début de soirée. Est-ce qu'il y a déjà quelques gouttes de pluie à Auxerre ou pas encore?
1: Pas du tout, non, pas du tout.
0: Bon, si vous sortez quand même, prévoyez le parapluie, on sait jamais, ça pourrait tomber un petit peu, on va pas s'en plaindre.
1: Oui, non, bah ça va nous rafraîchir un peu.
0: Effectivement, on profite de la semaine et de la fraîcheur de ce lundi matin ensemble. Je vous souhaite une très très belle journée Sylvie, je vous dis à bientôt.
1: Merci, à bientôt. Bonne journée, au revoir.
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0: Je vous laisse maintenant vous convier à rejoindre toute l'équipe du comité des fêtes d'Apoigny qui s'est démenée pour organiser la fête de la Saint-Fiacre. Un week-end entier chargé d'animation à commencer par la course cycliste du samedi 29 août. Course organisée à partir de 13h, vous pourrez venir supporter les quelques courageux qui enfourcheront leur vélo ce jour-là. Venir aussi profiter d'un grand concert rock le soir même à partir de 20h30 et du feu d'artifice. Dès 22h le samedi, croyez-moi, n'est qu'une mise en bouche puisque le week-end se poursuit le lendemain avec le grand marché artisanal dès 11h avec une quarantaine d'exposants qui seront présents, couturiers, menuisiers, producteurs du département, plein de belles choses à découvrir ce dimanche. Il y aura même des ateliers pour les plus jeunes qui sont encore en vacances, hein, rappelons-le. Rendez-vous ce week-end, samedi 29 et dimanche 30 août pour la fête de la Saint-Fiacre. C'était à Poigny. Je sais où aller, c'est moi qui vous le dis, mais c'est aussi Patrick Fiori qui nous chante ce matin. Vos chansons préférées sont ici. Bon réveil, 6h52. Qui

0: Je sais où aller, Patrick Fiori nous chante nos chansons préférées ce lundi matin à 6h56. Je vous souhaite un très bon réveil. Réveil peut-être aussi synonyme de rentrée pour vous en ce lundi matin. Moi j'ai rallumé mon téléphone pour hier et croyez-moi, je sais pas si Thierry vous êtes un accro aux écrans ou pas du tout.
1: Ça dépend.
0: Ça dépend quel écran. Mais ça fait un bien fou d'être déconnecté des écrans pendant quelques semaines. Comment vivre sans smartphone? Question à laquelle va répondre Fred Ballard avec humour bien sûr dans moins de 2 minutes. A tout de suite.
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0: Le retour de l'actu locale dans moins de 2 minutes, ce sera le journal à 7h avec Thierry Boulan. Comment ferions-nous pour vivre sans nos smartphones? C'est la question que s'est posée ce matin Fred Ballard. Après un quart d'heure passé sur des vidéos de chats, le smartphone qui accapare toute notre attention mais qui nous fait aussi bien marrer ce matin dans l'humour en tube.
8: De toute façon, on ne s'est jamais autant peu parlé que depuis qu'on peut autant communiquer, mesdames et messieurs, hein. Ça c'est sûr. Hein.
9: Ah oui, c'est le paradoxe de notre époque numérisée, c'était censé nous faciliter les connexions humaines, cette petite merveille. Mais il y a eu des ratés dans le concept, Céline en a repéré quelques-uns.
8: Un autre truc avec ces appareils, vous avez dû en faire l'expérience, c'est t'es dans la rue, hein. Tu téléphones, tu marches, tu téléphones, tu marches, tu téléphones, tu marches, tu téléphones, tu finis une conversation, hop, tu sais plus où t'es. Putain, mais j'étais pas là tout à l'heure, moi.
9: Ah bah oui, mais d'un autre côté, au moins, on s'évade pour pas cher avec un smartphone. Hein. On part à l'aventure en 10 minutes chrono et ça, c'est vraiment magique. Hein. On n'imagine pas le champ des possibles avec un smartphone.
10: Par contre, ce coin, un portable tactile, le sable, des fois, t'as le tactile qui bug. Ce qui fait que quand on t'appelle, tu peux pas décrocher. Comme ça, tu sais, d'un coup, j'ai un copain qui a réussi à faire du feu, en me sens ce geste. Fort, quand même. Ok, tu peux pas décrocher, t'as le tactile qui bug, mais en revanche, dans l'iPhone, t'as l'application Boussole.
9: Tous vécu, hein, comme Tom Villa, le fameux tactile qui bug. C'est l'équivalent du silex mal taillé pour l'homme des cavernes. Quant à l'appli Boussole, eh ben c'est pour quand on parle au téléphone en marchant dans la rue et qu'on perd le nord en 10 minutes chrono. Décidément, ils ont pensé à tout dans la Silicon Valley. Même au smiley qui pleure de rire.
0: Il y a tout sur les téléphones, même les pocket calls. Vous savez, ces appels de poche, c'est franchement une galère. On en rit chaque jour avec vous. Fred Ballard, l'humour en tube à retrouver dès maintenant en allant sur notre site ici.fr et notre application ici. Quel temps fait-il ce lundi matin ici chez vous? C'est simple, on vous pose la question et on lit vos très très nombreux messages que vous nous partagez. Rendez-vous sur notre page Facebook ici Auxerre.
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0: Nous sommes le lundi 24 août, très heureux de commencer la semaine avec vous. Il est 7h.
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0: Et toute l'actu locale dans le journal avec vous, Thierry Boulan. Les vendangeurs sont au boulot ce matin. Du côté de Chablis, ici Auxerre les accompagne.
11: Les seaux et les sécateurs sont sortis pour ces vendanges très précoces cette année, 15 jours à 3 semaines plus tôt que d'habitude dans le Chablisien. Avec cette avance pour un chardonnay dont l'identité repose sur la fraîcheur et l'acidité, les vignerons ont-ils des craintes sur ce millésime 2026? Écoutez Adrien Gautrin, il est coprésident du syndicat de défense de l'appellation.
12: Pour le raisin, oui et non. Ce qui nous guide généralement, c'est quand même la maturité. Si la maturité est là, il n'y a pas de souci. Le fait d'avoir des vendanges précoces, c'est juste l'addition de tous les aléas qu'on a eus au cours de l'année, à savoir de nombreuses nuits de gel au printemps, quelques épisodes de grêle, et aussi beaucoup de soleil, beaucoup de chaleur, et malheureusement un gros déficit hydrique. L'enjeu, ça va être effectivement de conserver toute l'acidité, la fraîcheur sur les vins, mais heureusement, on a quand même le terroir qui est là, donc même si le millésime est plus ou moins atypique, la typicité du Chablis, elle vient essentiellement de son terroir, et pas que du climat, fort heureusement.
13: Est-ce que ça veut dire quand même qu'on pourra produire
1: des vins un petit peu plus ronds, plus généreux pour ce millésime?
12: Il est probable que le millésime soit un peu plus rond, généreux et peut-être plus disponible rapidement, ce qui n'est pas non plus un mal, sachant que la demande des vins de Chablis est toujours aussi forte et que les volumes à disposition ne sont pas forcément élevés.
11: C'est parti pour 2 semaines et demie de vendange dans le Chablisien. Dans l'info d'ici à 7h30, nous serons en direct de la Chablisienne, la coopérative du vignoble qui regroupe 220 vignerons pour faire un état des lieux avant ces vendanges. Une odeur persistante des voisins qui donne l'alerte et une macabre découverte à Sens. Les pompiers sont entrés samedi par un balcon dans un immeuble et ont trouvé un homme sans vie dans son lit, dans un état de décomposition avancée. Aucun élément suspect selon la police, à savoir ce qui a causé la mort. C'est derrière la porte des toilettes que cette mère a trouvé refuge. Son fils venait de lui donner une gifle et de la menacer de mort. Il a été interpellé samedi à Auxerre. Le jeune homme a été placé en garde à vue avant d'être pris en charge par les services psychiatriques. Son audition attendra qu'il aille mieux. Cet été, les pompiers de Lyon n'ont pas arrêté. Canicule, incendie de végétation, les interventions se sont enchaînées. À 8h moins le quart, on fera le bilan avec le colonel Philippe Varlet, nouveau directeur départemental des services d'incendie et de secours de Lyon.
0: En football à présent, Thierry, la première journée de Ligue 1 tourne au calvaire pour la JA à Lens.
11: Défaite sévère, 5 buts à 2 avec un pénalty et un rouge en première mi-temps. Namazo et Si inscrivent les buts au Serrois, mais impossible de revenir à 10 contre 11 face au vice-champion de France. Malgré un scénario défavorable, les Auxerrois ont quand même bataillé jusqu'au bout, Julien Frénois.
13: Mené dès la 12e minute de jeu, en infériorité numérique dès la 35e, Aristide Zosu et ses partenaires ont gardé jusqu'au bout leur principe de jeu.
14: On n'a pas cessé de pousser, on a continué à marquer le score et c'est ce que le coach demande et on va continuer de mettre ça en pratique.
13: À l'image du but de Lamine Sy, le deuxième de la JA, alors que le score est de 4-1 à 20 minutes de la fin, le défenseur droit fait une course de plus de 70 mètres pour se retrouver dans la surface adverse et pousser le ballon au fond des filets. Son premier but avec la JA.
14: Content, mais on va dire qu'il n'est pas important puisqu'on ne remporte pas les 30 points. Mais bon, content quand même de mon premier but et en espérant que ça en apportera encore plein d'autres.
13: Un investissement physique remarqué par Matisse, supporter de la JA, présent au stade avec un maillot de Lamine Sy.
15: Physiquement, c'est impressionnant. Il est toujours là à faire les efforts. De la première minute à la 95e, il est toujours là à fond.
13: Dans le jeu, les intentions étaient là. Dans la réalisation, un peu moins, mais ça ne correspond pas à grand-chose pour l'entraîneur Will Steele.
16: C'est pas à 10 pendant 60-65 minutes. À Bollard, à l'extérieur, sur la première journée, que ta saison va se jouer. Donc, on regarde vers l'avant et on continue.
13: Avec une prochaine confrontation face à Angers, plus abordable sur le papier, les excuses n'auront plus leur place.
11: Angers qui s'est incliné hier à domicile face à Lille, 2-0. À noter que dans les autres rencontres, le nul arraché de haute lutte par le PSG à Rennes, 2-2. Tous les résultats sont à retrouver sur SI.fr et sur notre application. Le championnat qui reprend, les débats aussi. 100% AJA revient à 18h pour décortiquer chaque match de la JOCR. Pour la première, Baptiste Malherbe, le président exécutif du club, une supportrice et nos experts du ballon rond débrieferont le match à Lens. 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Du côté des féminines, la saison démarre sur les chapeaux de roue pour leur premier match officiel en Coupe de la Ligue. Elles s'imposent 4-2 sur la pelouse de Metz. Un succès à l'extérieur qui lance parfaitement leur saison. Le rugby, pas vraiment la meilleure répétition pour les Auxerrois. Pour leur seul match de préparation avant la reprise en fédéral 1, le RCA, le rugby club auxerrois, a pris une claque, défaite 47-19 face à l'US Tour. C'était vendredi soir à Fleury-les-Aubrais.
0: Elle vient de souffler ses 100 bougies. Et quelle vie!
11: Loredana Arsquette-Mère a eu 100 ans le 15 août dernier. Première femme médecin et gynécologue de Lyon. Résistante pendant la guerre. Descendante du peintre post-impressionniste Émile Bernard. Son parcours est impressionnant. Hier, la mairie de Tonnerre l'a honoré avec une cérémonie en présence d'anonymes et de sa famille venue applaudir un destin hors norme et une personnalité modeste. Son neveu Jean-François Morin n'a découvert que récemment son passé de résistante.
17: Par exemple, il y a une anecdote durant la dernière guerre mondiale. Elle faisait partie d'un réseau de résistants à Semur en Auxois. Elle allait porter des messages avec son vélo. À la fin de la guerre, son groupe a été remercié par la reine d'Angleterre. Ils ont eu des médailles. Je l'ai appris que très récemment. On faisait pas état. C'était voilà. C'est plein de petites choses comme ça. Et puis c'est surtout sa vie de médecin. où là, bah, j'ai pu la vivre quand je venais en vacances au quotidien. Elle commençait à 6h du matin, elle n'arrêtait pas avant 22h, 23h, du lundi au samedi, encore un petit peu le dimanche. Et puis bon, c'était de sauver des vies, d'être là pour tous ses patients, c'était quelque chose qui était pour elle d'important.
11: Et une plaque a également été dévoilée pendant la cérémonie, puisque Loredana Arsquet, maire, va donner son nom à une place de la ville au cours du mois de septembre. On termine avec un petit peu de musique, du jazz, de la soul et une voix qui ne passe pas inaperçue. Yadikon Bassen se produit cette semaine dans le cadre de Festivalon. Elle sera accompagnée du guitariste Raphaël Berezina dans plusieurs bars et bistrots du secteur. Premier rendez-vous sera ce soir à 21h à la Crêpe 80 à Avallon. Voilà ce que ça donne. Ah.

0: C'est pas mal, hein.
1: Moi j'adore.
2: J'adore.
0: Sacrée voix. 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
3: Ce devrait être une semaine un petit peu plus humide, enfin, qui commence aujourd'hui avec, attention, notre département qui sera placé dès ce soir en vigilance jaune aux orages. Et un ciel assez chargé déjà ce matin dans notre département. Des nuages qui devraient apporter leur lot de précipitations dès ce début de journée. Entre la Puisée et le Tonnerrois, quelques pluies possibles aussi ce matin entre l'Auxerrois et l'Avallonnais. On relève en ce moment entre 15 et 19 degrés. 19, c'est la température attendue aussi pour la mi-journée. Peu d'évolution pour cet après-midi, toujours avec ces quelques averses attendues sur la moitié sud de Lyon. On surveillera quand même donc ces quelques orages possibles autour de Saint-Fargeau et d'Avallon. Le soleil est attendu plus au nord cet après-midi. Prévoyez 29 degrés si vous êtes à 100 en sous-tonnerre, 30 pour le Jovinien et l'Auxerrois, jusqu'à 31 en Puisée ou dans l'Avallonnais.
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3: Et parmi la musique qu'on vous offre chaque matin, vos chansons préférées. Lerita Mitsuko nous accompagne à 7h08. C'est comme ça, tout simplement. Je vous souhaite un très bon réveil. Soyez les bienvenus.

0: C'est comme ça avec Erita Mitsuko pour commencer la journée ensemble. Vous écoutez ici au CERF, 7h13.
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0: Ravi de vous accompagner en ce lundi 24 août. Actu locale, musique et bonne humeur ici comme chaque jour jusqu'à 9h avec une histoire de cornichons. Voilà ce qu'on vous propose pour commencer la semaine. Ludovic Schaap est à Chemilly-sur-Yonne cette semaine au beau milieu des champs de la maison Marc. Comment cultive-t-on les cornichons ici dans l'Yonne? Tout ça n'aura bientôt plus de secrets pour vous. Ici la Terre arrive dans 10 minutes. Et puis dans un instant aussi, mon œil, le regard sur l'actualité de David Ossiou et la rentrée qui s'annonce compliqué dans l'éducation nationale. A tout de suite.
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0: Il est juste 7h15, c'est l'heure de retrouver mon œil, votre regard sur l'actualité, David Ossiou. Avec la rentrée scolaire, c'est dans une semaine déjà, et l'éducation nationale qui n'a pas franchement l'air d'être prête.
6: Vous savez, je n'aimerais pas être proviseur en ce moment, prof non plus, parce que pendant qu'une bonne partie d'entre nous était en vacances, l'éducation nationale s'est fait pirater. Des hackers sont entrés dans ces systèmes informatiques, ont récupéré des données, et depuis, pour sécuriser tout ça, le ministère a dû couper ou limiter l'accès à certains outils. Vous avez dans plusieurs académies des chefs d'établissement qui reprennent le travail sans messagerie, sans certaines applications administratives. Il y a un proviseur qui a trouvé une bonne expression pour ça. Chômage technique, dit-il. Exemple tout simple, pour joindre un parent, il faut son numéro de téléphone, stocké sur un serveur inaccessible. Même chose pour vérifier les affectations des enseignants. Tout ça donc à quelques jours de la rentrée. Ce qui m'interpelle surtout, c'est que cette attaque arrive juste après une autre, celle qui a touché les impôts. On parle pas de deux petites administrations, hein, mais bien de deux piliers du pays, les impôts, l'argent qui permet à l'État de fonctionner, et l'éducation nationale, l'école de nos enfants, de nos petits-enfants. En quelques jours, les deux ont été victimes de pirates informatiques. Alors évidemment, il ne s'agit pas de dire que c'était mieux avant. Qui voudrait revenir à la déclaration d'impôts en papier et qui regrette vraiment les bulletins scolaires en papier aussi, qu'on retrouvait parfois froissés au fond d'un cartable? La numérisation nous a simplifié la vie. Le problème, c'est d'avoir rendu certains services tellement dépendants qu'au moindre gros incident, eh bien, il n'y a plus de plan B. À quelques jours de la rentrée, l'éducation nationale est donc en train de sécuriser ses serveurs en urgence. Et cette année, avant de vérifier si les élèves ont bien leur stylo et leur cahier, il faudra peut-être commencer par vérifier si les ordinateurs, eux, sont prêts pour la rentrée.
0: Je vous donne un 10 sur 10, David Ossiou, pour votre regard sur l'actualité. Mon œil est à réentendre dès maintenant sur notre site ici.fr et notre application ici. Il nous chante sa liberté de penser. C'est Florent Pagny, 7h17.

0: Ma liberté de penser, Florent Pagny, ce lundi matin à 7h20, ici au CERF chaque jour, aime vous donner la parole à travers tout ce qui vous rend heureux. Ça nous rend aussi heureux, nous, finalement, pour commencer la semaine avec vos petits bonheurs en plein cœur de la nature. Écoutez comme c'est calme.
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2: Je m'appelle Valérie, j'habite à Sens, je suis gestionnaire de clientèle.
3: Cédric, 48 ans, habitant à Sens également, et mari de Valérie.
2: Notre petit bonheur, c'est l'été, se retrouver le mercredi soir avec des amis lors des apéros-concerts au Moulin à Temple. On est une bande d'amis, on se retrouve et c'est sympa. Après le travail, on récupère un peu de la journée.
3: Donc, effectivement, c'est un moment agréable, vous êtes sur un fond sonore, au milieu de la verdure, à l'abri de la canicule, vous partagez un moment d'échange avec des amis autour d'un verre, pourquoi pas, un plateau de charcuterie, de gâteaux apéro, voilà. Essayez de profiter d'un moment, d'un instant de déconnecter un peu de la réalité et de s'oublier.
2: Alors au cours de ces soirées festives, nos enfants nous accompagnent, nos enfants qui grandissent tous les ans, voilà, aujourd'hui, maintenant ils sont ados, mais ils prennent toujours plaisir à partager ces moments festifs en famille et entre amis.
3: Voilà, et sans oublier de remercier la mairie de Sens de mettre en place ces activités estivales. Bon, allez, surtout ne le dites pas trop parce qu'il y a beaucoup de succès.
0: Vos petits bonheurs à retrouver chaque jour dans Ici Matin, dès maintenant, en allant sur notre site et notre application Ici. Fin août, c'est en ce moment, et c'est déjà la fin de la période du ramassage des cornichons. Ici la Terre, avec vous Ludovic Chap, vous avez visité la seule solution de production de cornichons, seule société de production de cornichons ici dans notre département. On est à la Maison Marc, basée à Chemilly-sur-Yonne.
4: J'ai rencontré Henri Jeannequin, le patron de la Maison Marc. On est dans un champ de 12 hectares à Chemilly-sur-Yonne, avec des milliers de plants de cornichons à nos pieds. Autour de nous, il y a quelques saisonniers qui terminent leur cueillette du jour. Comment ça se cultive? Quelles sont les différentes étapes de production? J'ai questionné Henri, et comme souvent dans la nature, tout commence par une graine.
5: Généralement, on sème après les saints de glace. Donc, c'est à partir du 15 mai qu'on peut commencer à semer les cornichons. On plante pas, on sème des graines. Et ensuite, idéalement, c'est de mettre 2 à 3 graines par pied au cas où qu'il y ait une graine qui ne lève pas et de les écarter tous les mètres. Pour ensuite, quand la plante va se développer, éviter que ça fasse une grosse masse foliaire et que ce soit compliqué à ramasser.
4: Et je ne le savais pas, mais les graines de cornichons sont bisexuelles.
5: Alors les graines bisexuelles, c'est que ça s'autoféconde tout seul. Il n'y a pas besoin d'abeilles pour permettre une pollinisation et d'avoir un fruit ou... Donc le cornichon bisexuel s'autoféconde tout seul.
4: Ensuite, la plante de cornichon a besoin de 2 choses, d'eau et de chaleur.
5: Un cornichon, ça pousse très très vite. Et avec les conditions climatiques qu'on a eues cette année, les fortes chaleurs, donc on est obligé d'irriguer. Le cornichon, en 24 heures, il passe de l'extra fin au stade nous mal au sol qu'on appelle, c'est-à-dire qui est 3 fois mon pouce.
4: Il faut donc arroser les plants, et pour ça, cet été, Henri s'est souvent levé au milieu de la nuit.
5: L'irrigation est très importante dans le cornichon, car le cornichon est constitué à peu près à 90% d'eau. On arrose principalement la nuit pour éviter un gros choc thermique avec la température du cornichon et la température de l'eau. Et c'est important d'arroser tous les 2 à 3 jours, comme votre jardin que vous avez chez vous.
4: Et à partir du mois de juillet, eh bien c'est le grand rush.
5: Alors le ramassage pour la culture du cornichon, c'est pas un travail qui est fatigant, c'est un travail qui est fatigant psychologiquement, parce que ça demande du temps, ça demande de travailler plusieurs jours, même le samedi, voire le dimanche. Mais par contre, c'est pas physique, parce que c'est des seaux de 10 kilos maximum. Vous les mettez dans des bacs et le reste est mécanisé pour aider à manipuler les box.
6: En revanche, on travaille à ras de terre, hein, parce que les cornichons, ils poussent vraiment par terre.
5: Alors, dans notre système cultural, j'ai opté pour une culture qui soit à ras de terre, car économiquement, ça me coûterait beaucoup trop cher de planter en palissade. Je n'ai pas la structure et ça ne serait pas rentable, déjà que le coût de production au niveau de la manœuvre est très onéreux.
4: Il y a une 50aine de saisonniers qui ont récolté des cornichons cet été à la Maison Marc, à Chemilly-sur-Yonne. Demain, Henri Jeannequin nous expliquera comment le cornichon choisit lui-même son bocal. Ah si, si, hein, il peut faire ça, hein. Faut pas juste le prendre pour un cornichon.
0: On sous-estime toujours le cornichon, Ludovic Chap. Merci beaucoup. Ici la Terre à retrouver dès maintenant. Vous allez sur notre site ici.fr et notre application Ici. Mamma Mia, c'est Abba pour commencer ce lundi matin ensemble. Ici au CERF, il est 7h25. Soyez les bienvenus.

0: Mamma Mia et Abba, vous restez bien sûr avec nous. Le retour de toute l'actu locale dans moins de 3 minutes, ce sera avec Valentine Letès et Thierry Boulan. A tout de suite.
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1: Il est tout juste 7h30. L'info dans votre région, Thierry Boulan.
2: Un été sur tous les fronts pour les pompiers de Lyon. Entre les canicules à répétition et les feux de végétation, les soldats du feu n'ont pas chômé. Quel bilan après ces mois très chargés? Réponse à 8h15 avec le colonel Philippe Varlet, nouveau patron de la sécurité civile de Lyon, c'est notre invité. Une vie bien remplie pour cette centenaire à Tonnerre. Loredana Arskouet-Mer est une ancienne résistante, mais c'est aussi la première femme médecin et gynécologue du département. Et elle en a vu naître des bébés dans le Tonnerrois, comme le raconte Monique.
3: Pour moi, c'est une sainte. On n'en trouve pas d'autres comme elle. Elle a accouché mes deux sœurs. Elle a même sauvé ma maman parce qu'elle faisait un accouchement par le siège.
2: Matinale spéciale vendange sur votre radio cette année. Les viticulteurs de Lyon serrent les dents. Dans l'info d'ici, direction la coopérative La Chablisienne pour un état des lieux. Ce sera juste après l'info en France et dans le monde. Le 90 secondes, il est présenté ce matin par Valentine Letess.
4: De potentielles tornades, des vents jusqu'à 120 km/h et de la grêle. 16 départements de la moitié sud sont en vigilance orange pour des orages violents cet après-midi. Vous avez la carte sur ici.fr. Mais la prudence est de rigueur. De la Vendée à la Bourgogne, insiste Météo France, tant leur localisation interprévisible. Et déjà des dégâts dans le sud-ouest. 7500 foyers privés d'électricité dans les Landes. Une portion de l'autoroute A641 fermé, des départs de feux et des inondations. Selon la préfecture, la commune de Peyrorade est particulièrement touchée. Pour des questions de responsabilité et de décence, le maire de Dijon appelle à son tour Patrick Bruel à reporter sa tournée prévue à l'automne. Le chanteur, mis en examen dans 4 affaires pour viol, agression sexuelle ou tentative, est également visé par une trentaine de plaintes. Un candidat de plus à l'élection présidentielle, l'eurodéputé de gauche Raphaël Glucksmann officialise sa candidature. Il se soumettra à la primaire du Parti Socialiste dans l'objectif, je cite, de refonder la gauche. L'élection présidentielle, c'est dans 8 mois. Des voitures sans permis pour les apprentis des zones rurales. La ministre à la formation professionnelle annonce une nouvelle campagne de leasing social sans donner de date ni le nombre de ces voitures proposées à la location à prix bas. C'est seulement le 5e Français à remporter un Masters 1000 de tennis. Arthur Fils s'impose à Cincinnati aux États-Unis et avec cette victoire, il passe de 21e à la 11e place du classement mondial.
2: Les vendanges commencent ce matin dans la plupart des parcelles du Chablisien. Matinale spéciale sur votre radio. Les premiers coups de sécateur vont être donnés. Il y a une dizaine de jours, le crément a débuté. Place aux vendanges pour ce qu'on appelle maintenant les vins tranquilles. Des vendanges précoces comme quasiment partout en France. À Chablis, on retrouve Isabelle Rose. Bonjour Isabelle.
5: Bonjour Thierry.
2: Alors vous vous trouverez la Chablisienne, la principale coopérative du vignoble qui regroupe plus de 200 vignerons et vous n'êtes pas seul.
5: Non, je suis avec Damien Leclerc, le directeur de la Chablisienne. Et nous sommes déjà sur la parcelle de Château Grenouille, une parcelle située au cœur des grands crus de Chablis. Bonjour Damien Leclerc.
6: Bonjour.
5: Alors ces vendanges débutent ce matin, c'est une date précoce hein, cette année encore plus précoce que l'an passé.
6: Et oui, effectivement, nous allons débuter ce matin les vendanges à Château Grenouille avec 15 jours d'avance par rapport à l'année passée. Et en fait, il faut remonter à 2003 pour retrouver des dates aussi précoces.
5: Alors avec la sécheresse, la canicule, quel est un peu l'état sanitaire de la vigne? Est-ce que vous attendez une récolte plutôt satisfaisante?
6: Bah écoutez, l'état sanitaire est très bon en termes de maladies. Effectivement, avec cette sécheresse et cette canicule, elles ne sont absolument pas présentes. En revanche, un peu comme partout dans le département, nous avons cruellement manqué d'eau et les vignes aussi. Et donc, qualitativement parlant, nous espérons un très joli millésime. En revanche, en termes de volume, il est probable que les volumes soient en retrait de façon assez significative. C'est encore un peu tôt hein, pour le confirmer et conclure ainsi, mais c'est fortement probable en effet.
5: Alors, on attend un peu de pluie hein, ces jours prochains. Est-ce que ça peut être de bon augure?
6: Oui, c'est quelque chose qui peut faciliter en fait l'évolution de la maturité sur les derniers jours. Et en tout cas, les derniers jours sont effectivement très importants. C'est la dernière ligne droite qui peut nous permettre qualitativement de sortir un excellent millésime. En tout cas, nous l'espérons, nous croisons les doigts. Mais c'est sûr que, en tout cas, vendanger dans des conditions climatiques un peu plus sereines, un peu plus apaisées, de toute façon, ce sera appréciable par l'ensemble des équipes.
5: Alors, combien de vendangeurs ici, justement? Parce qu'on vendange à la main les grands crus, bien sûr. Hein.
6: Et oui, effectivement, la particularité de Château Grenouille et les grands crus, c'est de vendanger à la main. Et donc ce matin, nous attendons une équipe d'environ 35 vendangeurs qui qui, pour la plupart, sont des habitués, reviennent d'une année sur l'autre.
5: Et quelques-uns sont déjà là d'ailleurs, et à 8h justement, on sera en direct avec les consignes de sécurité et les conseils pour ces vendangeurs. On se retrouve donc tout à l'heure.
2: Merci Isabelle, en direct de la Chablisienne, la coopérative des vins de Chablis, Isabelle Rose, qu'on retrouvera donc dans le journal de 8h. Vous écoutez ici au Serre, il est 7h35, la météo. Alors pour vendanger ce matin, un temps presque idéal, bah s'il n'y a pas de pluie.
7: On va pas être brûlé par le soleil en tout cas ce matin. Et franchement, avec le soleil qu'on a eu ces derniers jours, ces dernières semaines, ça fait du bien. Quelques nuages qui nous accompagnent aujourd'hui, un temps un petit peu plus humide visiblement pour toute cette semaine qui ne fait que commencer. Attention quand même, notre département est en vigilance jaune à partir de ce soir. Vigilance jaune aux orages, un ciel donc assez chargé déjà ce matin. Quelques nuages qui peuvent nous apporter leur lot de précipitations dès cette première partie de journée, entre la Puisée et le Tonnerrois, entre l'Auxerrois et la Vallonnée aussi. On relève entre 15 et 19 degrés en ce moment. 19 degrés, ce sera la température attendue à la mi-journée. Peu d'évolution pour cet après-midi, avec toujours ces averses attendues sur la moitié sud du département. On surveillera donc quand même les quelques orages possibles autour de Saint-Fargeau et d'Avallon. Le soleil est lui attendu plus au nord cet après-midi. Prévoyez 29 degrés à Sens et Tonnerre, 30 pour le Jovinien et l'Auxerrois, jusqu'à 31 degrés en Puisée ou autour d'Avallon.
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7: Mais sauvez-nous, sauvez-moi, c'est Jeanne Mas qui nous chante son titre ce matin. On est ravis de commencer cette semaine ensemble avec vous. Ici matin, avec toute l'actu locale, la musique et la bonne humeur comme chaque jour, vous le savez, c'est jusqu'à 9h. Bon réveil.

0: comme chaque jour, la semaine, comme chaque jour, la semaine, comme chaque jour, la journée, c'est déjà un bon début en chanson, ça c'est une certitude. Sauvez-moi, c'était Jeanne Masse, 7h40.
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0: Et on est très très heureux de commencer, une toute nouvelle saison en ce lundi 24 août. On vous accompagne ici matin, comme chaque jour avec vous, ici jusqu'à 9h, avec dans quelques instants un accessoire que vous n'avez, sauf cas particulier, absolument pas chez vous. Mais vous avez forcément utilisé, oui. Quand la pudeur s'invite dans les examens médicaux, on invente le stéthoscope. On voyage ensemble aux origines de cette invention avec celui qui fait battre bien des cœurs. Stéphane Bern nous rejoint tout à l'heure juste avant 8h. Et puis, on ira aussi prendre des nouvelles des pompiers dans notre département avec le colonel Philippe Varlet, le nouveau directeur départemental du service d'incendie et de secours de Lyon. Il sera l'invité d'ici matin à 7h45. Mais avant ça, on jardine chaque jour ensemble. Nouveauté cette année, ici, ça pousse avec Anne Rapiot. Bonjour Anne.
3: Bonjour Julien.
0: Bienvenue
3: à tous
0: d'ici matin. Ravi de vous accueillir en ce début de semaine. L'été a été chaud, Anne. L'été a été sec aussi. Et nos jardins ont bien souffert. Comment se portent nos jardins après ces multiples canicules et la sécheresse qui durent encore aujourd'hui dans notre département?
3: Ils sont dans un triste état. Hein. C'est vrai que c'est pas très joli. Les pelouses sont complètement couleur paille. Bon, ça, on est un petit peu habitué. Mais cette année, les arbres, les arbustes sont particulièrement montre des signes de dessèchement vraiment intense.
0: Oui.
3: Souvent, les feuilles sont brunes, sont en train de tomber, etc. On a l'impression que beaucoup sont morts. Bon, en fait, il faut pas confondre plantes mortes et dormance, parce que il faut savoir que les végétaux, pour se préserver de la chaleur et pour économiser leurs ressources, ils vont faire une croix sur leurs feuilles, en fait. Donc, ils vont laisser tomber les feuilles.
0: C'est ce qu'on voit.
3: Ça jaunit, ça brunit, ça tombe. Et du coup, ils se mettent en dormance estivale. Mais ils ne sont pas forcément mort justement. Donc comment le savoir? Tout simplement, par exemple pour un arbre ou un arbuste, on gratte un petit peu l'écorce avec son ongle et puis on va tout de suite voir si en dessous l'écorce on trouve du vert. Si on trouve du vert, c'est que la plante est vivante et qu'elle refera des feuilles prochainement, certainement au printemps prochain.
0: Bon, alors, les plantes ont eu chaud, elles ont eu soif aussi, il y a encore des restrictions d'eau, hein, ici dans notre département, avec des règles précises.
3: Oui, exactement. Pas mal de zones dans le département sont au niveau de crise, donc le niveau rouge, le niveau le plus élevé. Donc, je rappelle qu'on peut arroser les potagers, mais uniquement entre 20h et 9h du matin. Et on n'a pas le droit d'arroser donc ni les pelouses, ni les jardins d'ornement, donc les massifs fleuris, les bacs et jardins. On n'a pas le droit d'arroser avec l'eau du réseau, tout du moins.
0: On
3: pourrait arroser avec l'eau de récupération, éventuellement. Mais voilà. Donc
0: c'est un peu un crève-cœur, hein, quand même.
3: Bah,
0: c'est
3: oui,
0: vrai
3: exactement.
0: Qu'on laisse
3: on est obligé de laisser
0: les plantes sécher et avoir soif comme ça. Mais il y a des restrictions d'eau encore en vigueur dans notre département. Hein. Ça concerne différents secteurs. On pense notamment au Serein, au Cousin, la Cure, le Tholon, la Vanne, l'Armançon, Aval, qui sont au niveau de crise. C'est important de le rappeler. On préserve l'eau. On en a tous besoin. Merci beaucoup, Anne Rapiot. Ici, ça pousse, c'est chaque jour dans Ici Matin, à retrouver dès maintenant sur notre site et notre application.
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0: I just might, c'est Bruno Mars qui nous accompagne ce matin. Vous écoutez ici au Auxerre. Très bon réveil. Il est

0: Nord nous accompagne ce matin ici au CERF, 7h48 bientôt. Et on revient ensemble sur l'été infernal des pompiers de Lyon. Entre les canicules à répétition et les feux de végétation, les hommes et les femmes du service départemental d'incendie et de secours ont été très sollicités. Quel bilan en tirer ? Nous sommes ce matin avec le colonel Philippe Varlet, le nouveau directeur du SDIS dans Lyon.
1: Bonjour Philippe Varlet.
2: Bonjour.
1: Vous avez pris la direction des pompiers de Lyon début juillet et vous êtes immédiatement tombé dans un été particulièrement intense. Comment avez-vous vécu ces premières semaines ?
2: Alors je suis arrivé le 1er juillet, effectivement. Alors les moments les plus difficiles ont été fin juin surtout, hein, clairement. Et j'ai pu constater un SDIS qui répondait bien à ses obligations opérationnelles. C'était extrêmement rassurant.
1: Ouais. C'est un début de une prise de pouvoir que vous attendiez, un fonctionnement que vous imaginiez.
2: Alors prise de pouvoir, c'est pas tout à fait le mot que j'utiliserais. Je dirais
1: prise de fonction,
2: prise de commandement, prise de poste, pas vraiment prise de pouvoir. Alors j'attendais, oui, parce que bon, d'une part, je suis un sapeur-pompier aguerri, voilà, 56 ans et j'ai quelques années derrière moi. Je sais que les sapeurs-pompiers répondent toujours présents par rapport aux risques et par rapport aux points sur les, enfin aux interventions sur lesquelles ils sont sollicités. Et Lyon ne fait pas défaut, bien évidemment.
1: Alors, quand vous regardez les deux mois qui viennent de s'écouler, peut-on parler d'un été exceptionnel pour les pompiers de Lyon en termes d'intervention, notamment sur les feux ?
2: Oui, absolument. On a un été hors norme. Le dernier été, un petit peu compliqué, enfin très compliqué, c'était 2003, vous voyez, il y a plus de 20 ans, qui était la canicule de 2003, a été tristement célèbre. Et en France, je crois qu'il y avait 80 000 hectares hein, qui avaient brûlé. Là, on a largement dépassé les normes, puisqu'on est à 115 000, 120 000 hectares sur l'année. Vous voyez déjà l'écart. Et puis, pour ce qui concerne Lyon, bah, notre activité, elle était multipliée par deux, hein, grosso modo, aussi bien sur la partie feu de végétation, hein, feu sur les moissons, et puis aussi le secours à personne, qu'il ne faut absolument pas oublier.
1: Qu'est-ce qui vous a le plus marqué, le nombre d'interventions ou leur nature ?
2: Alors c'est plutôt l'intensité et la répétition. La nature, pas vraiment. Les feux de moissons, les pompiers de Lyon, ils sont habitués chaque été.
1: Il y a eu des feux de forêt, et ça c'est plus rare.
2: C'est un peu plus rare. Et puis, grosso modo, on fait les pompiers de Lyon éteignent 500, 600 hectares par an. Hein, c'est une norme de travail. Et puis, cette année, on était plutôt aux environs des 1200. Donc vous voyez que l'activité a été multipliée par deux. Et

0: Il y a eu un épisode très fort fin juin et on a eu plusieurs sinistres également de plusieurs dizaines d'hectares qui sont arrivés tout au long de l'année. Donc les interventions se sont multipliées sur 2 mois et ça c'est relativement exceptionnel.
1: Vous avez dû rappeler des pompiers.
0: Ah, bien sûr. Alors quand on dit rappeler, ça veut dire mobiliser.
1: Qui étaient en congé par exemple.
0: Alors en congé non, enfin. On mobilise surtout les sapeurs-pompiers volontaires. On ne rappelle pas des pompiers qui sont en congé. Les congés, c'est fait justement pour se reposer. Par contre, la mobilisation générale des sapeurs-pompiers volontaires, qui eux interviennent pour beaucoup en dehors de leur temps de travail, c'est-à-dire sur leur temps de congé, ça oui, ça fait partie du quotidien.
1: On en a assez dans Lyon, des pompiers volontaires.
0: On n'en a jamais assez. Alors, les sapeurs-pompiers volontaires, aujourd'hui, c'est le modèle de sécurité civile française, hein, clairement. 80% de l'effectif est sapeurs-pompiers volontaires en France. Dans Lyon, on est aux environs des 86%. Donc, notre enjeu, c'est de fidéliser, mobiliser, toujours. Donc, on en a assez pour dimensionner pour le risque courant, c'est évident. Mais au moment de la forte intensité, on a besoin de toutes les énergies possibles. Donc, c'est un enjeu permanent.
1: Il vous en manque combien ?
0: La question est un peu sèche. On ne pourrait pas parler en nombre pur, parce que ça va être certainement très difficile de vous dire qu'il manque 200, 300 pompiers. Par contre, il va nous manquer des pompiers disponibles en journée, semaine. Donc on a plutôt une difficulté à disposer de disponibilité en journée, semaine, puisque les pompiers volontaires travaillent, plus qu'en nombre.
1: Des pompiers de Lyon sont partis cet été renforcer leurs collègues dans des départements touchés par de très gros incendies. Est-ce que cette solidarité entre départements fonctionne bien et est-ce que vous aviez les moyens ?
0: Alors oui, elle fonctionne bien et c'est un des piliers de la sécurité civile, c'est-à-dire l'interassistance mutuelle entre départements. Elle fonctionne dans les deux sens, c'est-à-dire que nous avons envoyé des sapeurs-pompiers aider nos collègues, notamment en zone sud, mais nous avons également envoyé des sapeurs-pompiers pour aider nos collègues de Lyon ou de la Côte d'Or. Et inversement, quand nous étions en difficulté, des pompiers de la Côte d'Or, de Saône-et-Loire ou de la Nièvre sont venus nous renforcer. Et ça fonctionne très bien.
1: Merci, colonel Philippe Varlet. Je rappelle que vous êtes le nouveau directeur départemental du service d'incendie et de secours de Lyon. Merci, bonne journée.
0: Merci, bonne journée. Je vous remercie de m'avoir reçu.
2: J'ai 10 ans, ça fait des années qu'il a toujours 10 ans. Alain Souchon nous chante son titre, qu'on va tous chanter avec lui ce matin. Je vous souhaite un très bon réveil. Ici au CERF, 7h43. 53,
1: bah oui, 53 quand même.

0: J'ai 10 ans. C'est Alain Souchon qui nous chante ce matin. Il est 7h56. Vous restez avec nous dans un instant. On voyage dans le temps avec Stéphane Bern. A tout de suite.
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2: Le retour de toute l'actu près de chez vous, ce sera dans le journal à 8h, tout à l'heure avec Thierry Boulan. Juste avant, on aime voyager dans le temps chaque jour avec vous, Stéphane Bern. Et ce matin, on vous suit au temps où la médecine et la bienséance ont fait bon ménage.
3: Quand un médecin cherche comment écouter le cœur d'une patiente sans poser directement son oreille sur sa poitrine. Direction deux siècles d'auscultation. Début 19e siècle, diagnostiquer une maladie pulmonaire reste très artisanal. Les médecins regardent les patients tousser, tapotent le thorax, écoutent vaguement la respiration. Bref, on est parfois plus proche de la devinette que du scanner.
4: En ne confondant pas, est-ce que ça vous chatouille ou est-ce que ça vous gratouille ?
3: À l'hôpital Necker, René Laennec examine une jeune femme souffrant de troubles cardiaques. Problème, les méthodes habituelles ne lui apprennent pas grand-chose. Et poser directement l'oreille sur sa poitrine. Le médecin breton juge ça, disons, peu convenable.
5: L'ennui avec moi, c'est que je suis un grand timide.
3: Le 19e siècle adore la science, mais apprécie encore plus la pudeur. Quelques heures plus tôt, près du Louvre, Laennec a observé des enfants jouer avec une poutre en bois. L'un gratte une extrémité pendant que l'autre écoute le son transmis à distance. Le médecin tente alors quelque chose. Il roule une feuille de papier en cylindre, la pose sur la poitrine de sa patiente et écoute à l'autre bout. Et la surprise, les battements du cœur lui paraissent plus distincts qu'en écoutant directement. Pour arriver à Grey's Anatomy, il fallait donc passer par MacGyver. Laennec perfectionne ensuite l'objet avec un cylindre de bois démontable. Le stéthoscope est né. Aujourd'hui encore, le stéthoscope reste le symbole du médecin. Pas mal pour un tube à pudeur improvisé avec une feuille de papier. Comme quoi, certains tubes deviennent des hits sans jamais passer à la radio. Enfin, jusqu'à ce matin.
2: Merci beaucoup de nous permettre de voyager dans le temps comme ça chaque jour. Stéphane Bern, Voyage dans le temps, c'est à retrouver sur notre site et sur notre application ICI.
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2: Nous sommes le lundi 24 août et on commence la journée ensemble, ICI Auxerre, 8h.
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2: Toute l'actu près de chez vous dans le journal avec vous, Thierry Boulan. Pour les vignerons, c'est un peu l'accouchement de toute une année de travail.
6: Les vendanges débutent dans le Chablisien aujourd'hui avec beaucoup d'avance sur les années précédentes. Matinale spéciale ce matin sur votre radio. On accompagne les vendangeurs. La Chablisienne qui regroupe plus de 200 vignerons est en ébullition ce matin. On y rejoint Isabelle Rose. Bonjour Isabelle.
7: Bonjour Thierry.
6: Vous êtes sur parcelles du Grand Cru Château Grenouille, vendanger à la main. Alors comment ça se passe ce matin ?
7: Eh bien écoutez, je suis avec Yannick Corvez, le chef de culture, qui vient de donner les consignes de sécurité aux 35 vendangeurs qui vont travailler pendant 5 à 6 jours sur le domaine. Alors justement, à quoi il faut faire attention quand on vient vendanger ?
8: Alors bon, bah déjà la première chose, ce sont déjà les coupures. Faire très attention lorsqu'on coupe les raisins, faire attention aux doigts notamment. Et ensuite, la deuxième consigne, c'est de faire très attention à soi au niveau de la posture, au niveau du poids qu'on va lever, de ne pas charger trop les seaux, de ne pas charger trop les hauteurs, de façon à ce qu'il y ait le moindre problème possible.
7: Il faut faire aussi attention à bien vendanger tout le raisin, ça ?
8: Voilà, oui, on a deux personnes qui vont passer un petit peu dans les rangs pour limiter un petit peu les pertes. On arrive toujours à en laisser un petit peu, donc on vient recouper nous derrière un petit peu, on suit un petit peu, bien sûr on récolte tous les raisins.
7: Et on s'adapte aussi en fonction de la température. Là il fait frais, c'est plutôt agréable, mais s'il fait très chaud, vous allez varier les horaires ?
8: Voilà, oui, tout est prévu. On va déjà distribuer des casquettes de façon à ce qu'on soit un peu à l'ombre. Et ensuite, on fait plus de pauses, on s'hydrate beaucoup. Et oui, on va aménager les horaires si vraiment ils annoncent des grosses chaleurs les après-midi. l'après-midi, on commencera plus tôt le matin et on raccourcira les pauses du midi.
7: Voilà, des vendanges donc qui débutent dans le Chablisien et donc sur cette parcelle de Château-Grenouille qui fait un peu plus de 7 hectares ici à Chablis, et les vendangeurs là commencent à s'activer dans les rangs.
6: Isabelle Rose en direct de Chablis. Isabelle qu'on retrouvera tout à l'heure dans l'info d'ici à 8h30 avec l'œnologue de la Chablisienne qui nous expliquera ce que l'on peut attendre de ce cru 2026. Une voiture rouge, une piétonne renversée et un conducteur qui disparaît dans la nature. Samedi après-midi à Auxerre, une femme a été percutée après la perte de contrôle d'un véhicule. Blessée à la hanche, elle a été hospitalisée. Le conducteur, lui, est toujours recherché. À Sens, une forte odeur a alerté les voisins samedi dans un immeuble. Ils ont appelé les pompiers qui sont intervenus en passant par le balcon dans l'appartement mitoyen. Ils ont découvert un homme mort dans son lit. Le corps était très dégradé pour la police. Rien de suspect, les causes du décès restent à déterminer. Un été sur tous les fronts pour les pompiers de Lyon. Entre les canicules à répétition et les feux de végétation, les soldats du feu n'ont pas chômé. Leur activité a été multipliée par 2. 1200 hectares de chaumes, mais aussi de forêts sont partis en fumée. Selon le colonel Philippe Varlet, nouveau patron de la sécurité civile dans Lyon, invité de votre radio il y a quelques minutes, l'entretien est à retrouver sur ici.fr.
9: C'est une iconaise au destin hors norme qui nous regarde du haut de ses 100 ans.
6: Elle a résisté pendant la guerre, ouvert la voie aux femmes médecins dans Lyon. Elle descend même du peintre Émile Bernard, exposé au musée d'Orsay. Loredana Arskoët-Mer vient de fêter un siècle d'une vie bien remplie. La ville de Tonnerre a tenu à marquer le coup avec une cérémonie hier à la mairie, entourée de sa famille et d'une centaine d'habitants venus saluer cette vie au service des autres, Thomas Bonnet.
10: Le regard vif, presque espiègle, c'est debout et au bras de sa fille que Loredana Arskoët-Mer entre à l'hôtel de ville.
11: Je ne savais pas si honorée, mais ça me fait un grand, grand, grand plaisir.
10: Beaucoup d'émotions dans la salle, quelques yeux rougis même. Les Tonnerrois qui ont quasiment tous été soignés un jour par elle, comme Monique.
12: Pour moi c'est une sainte, on n'en trouve pas d'autres comme elle. Elle a accouché mes deux sœurs. Mon frère, elle a même sauvé ma maman parce qu'elle faisait un accouchement par le siège. Elle s'est dépensée sans compter et sans faire payer.
10: Autant de souvenirs dont se souvient Marie-Laure, la fille de cette pionnière de la médecine.
13: Des fois, elle nous racontait des anecdotes qui étaient quand même croustillantes. Hein. Et puis, il fallait partir, qu'il fasse beau, qu'il pleuve, qu'il neige. Franchement, mon père l'a beaucoup accompagnée, mais c'était un peu... rock'n'roll.
10: Impossible de clore cette cérémonie sans un dernier mot de la doyenne.
11: Merci à vous tous. Merci.
10: Qui, du haut de ses 100 ans, continue de défendre vaillamment son héritage et la médecine.
11: Vive le progrès et qu'il continue.
6: Le reportage de Thomas Bonnet est à retrouver sur notre site internet et notre application. Une plaque a également été dévoilée pendant la cérémonie puisque Loredana Arskoët-Mer va donner son nom à une place dans la cité. Une place qui sera inaugurée le mois prochain. 82 ans après, les souvenirs sont toujours là. Auxerre commémore aujourd'hui sa libération avec plusieurs hommages à 15h à la stèle Jean Moulin, puis au cimetière des Conches et à 17h à Venoy pour rendre hommage aux 43 résistants iconés fusillés par les nazis à Aigrisel.
9: Une première journée qui vire au cauchemar pour les footballeurs de la GIA.
6: À 10, dès la 35e minute, les Auxerrois ont été battus 5-2. L'addition est salée, Namazo et Si ont sauvé l'honneur des Bourguignons face à Lens. Avec une équipe privée de nombreux cadres blessés, les jeunes ont montré qu'ils ne se laissaient pas impressionner, Julien Frénois.
14: Sur les 16 joueurs utilisés à Lens, 6 découvraient la Ligue 1. Pour Aristide Zossou, sur le couloir gauche de l'attaque, c'était la première titularisation dans l'élite après avoir été prêté une saison à Dunkerque en Ligue 2.
15: Je me suis bien senti, j'étais bien dans le match, percutant, remuant. C'est ce que le coach il attend de moi. Je suis satisfait parce que le coach il me fait confiance, le groupe me fait confiance. Voilà, on va essayer de continuer là-dessus toute la saison.
14: L'Ivoirien de 21 ans a été percutant à l'image des jeunes entrants en deuxième mi-temps. Malgré le score et l'ambiance du stade Bollaert, Ryan Mandangué sur le couloir gauche a apporté de la puissance et une passe décisive sur le but de Lamine Sy. Elikia Legros, 18 ans, a pris le couloir droit et Lamphia Diabaté a tenté de nombreuses interceptions. Une entrée en matière satisfaisante pour leur entraîneur Will Steele.
16: Tous ceux qui sont rentrés nous ont apporté leur énergie, mais aussi un peu de qualité. Et je le dis, on a senti que les joueurs appartiennent à quelque chose, appartiennent à un groupe, appartiennent à une identité ou à un projet. C'est ça le plus important au final, je pense.
14: Dans cet effectif 2026-2027, les jeunes auront donc leur mot à dire. C'est d'ailleurs une volonté du club de s'appuyer encore plus sur eux.
6: Et ce matin, la JOCR est en bas du classement, 17e, mais pas dernier, hein, puisque Strasbourg a perdu 4-0 face à l'OM. Hier, Angers, le prochain adversaire de la JA samedi prochain, s'est incliné sur sa pelouse 2-0 face à Lille. Et le PSG a fait match nul à Rennes, 2-2. Tous les résultats sont à retrouver sur ici.fr. 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La météo de ce lundi. Pour les vendanges, il fera plutôt doux.
9: Oui, et le temps sera un peu plus humide pour notre plus grand bonheur. Une semaine un peu plus humide, visiblement, qui semble commencer aujourd'hui. Attention quand même, notre département est en vigilance jaune pour risque d'orage à partir de la fin de cet après-midi. Ce matin, c'est un ciel assez chargé qui nous accueille. Des nuages qui devraient apporter dès ce matin leur lot de précipitations entre la Puisée et le Tonnerrois, entre l'Auxerrois et l'Avalonnais aussi. On relève entre 15 et 19 degrés en ce moment. 19, c'est la température attendue pour la mi-journée. Peu d'évolution cet après-midi. Toujours ces averses attendues sur la moitié sud. On surveillera quand même les quelques orages possibles autour de Saint-Fargeau et d'Avalon. Le soleil sera encore présent. Plus au nord, prévoyez 29 degrés si vous êtes à Sens ou Tonnerre. 30 pour Joigny et Auxerre, jusqu'à 31 degrés en Puisée dans la Vallonnée.
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9: C'est en chanson qu'on poursuit ce début de journée ensemble avec Niagara, 8h08.

0: Chiki Boom, vos chansons préférées sont ici pour commencer la semaine Niagara, 8h12.
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0: Alors j'espère que vous allez bien, que votre début de semaine se passe bien. On est bien évidemment là pour vous accompagner ici jusqu'à 9h. On commence ensemble une toute nouvelle saison avec, vous allez l'entendre, de nouveaux rendez-vous, plein de surprises en ce lundi 24 août. Vous restez avec nous parce que dans moins de 10 minutes et comme chaque jour, on s'intéresse aux gens d'ici avec un parcours, un changement de vie. Catherine Marchesin, bonjour.
3: Bonjour Julien.
0: Aujourd'hui Catherine, vous nous proposez de faire la connaissance de Nicolas Cerqueira, un ancien cadre bancaire qui a choisi de travailler la terre.
3: Un changement de vie effectivement qui va nous emmener aujourd'hui, vous allez l'entendre, des bureaux climatisés des banques d'affaires parisiennes au jardin de la Vellerie, la ferme bio de Nicolas Cerqueira à Champignelles.
0: On se dit à tout à l'heure Catherine. Et puis je vous propose comme chaque jour dans Ici Matin de jouer à notre traditionnel blind test, notre grand blind test qui vous propose de remporter pour commencer la semaine, et parce que la rentrée se fait avec votre radio, un sac siglé ici. De quoi partir au travail, peut-être ce matin, ce lundi matin, avec votre radio locale. Un sac pour commencer la semaine, un magnifique sac qu'on vous offre si vous arrivez à identifier au moins deux des trois chansons. Ah bah oui, de notre blind test, hein, les règles, elles n'ont pas changé. Là, ce sont toujours les mêmes. Trois chansons, au moins deux bonnes réponses. Écoutez bien les trois titres du jour.

0: C'était les trois chansons. Nous, il nous faut au moins deux bonnes réponses. Et un seul numéro à composer, c'est le 03 86 52 23 23. Faut pas tarder, hein. Vous nous appelez dès maintenant. On joue ensemble dans quelques minutes. Je compte sur vous. À tout de suite.
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0: On approche tranquillement de 8h15 et c'est l'heure de retrouver, c'est pas vrai, notre rendez-vous anti-arnaque.
5: Audrey Azot, on fait attention aux faux mails d'Octolib, ils tournent beaucoup en ce moment.
6: Oui, dernière en date, c'est ma maman qui l'a reçu l'autre jour, et il y a plusieurs collègues qui m'en ont parlé aussi. Le faux mail avec le logo d'Octolib et qui vous propose un kit médical gratuit. Un Medicare kit, c'est ce qui est écrit. Avec dedans, il y a une photo, un stéthoscope, des pansements, des compresses, du sparadrap, etc. Le mail vous dit que vous avez été sélectionné, agissez vite, seul un petit nombre de clients ont été invités.
5: Et Aude, c'est un gros mensonge, on ne recevra jamais ce kit médical gratuit.
6: Non, effectivement, et d'ailleurs soyez vigilants toujours quand un message arrive de nulle part et vous promet un cadeau. Il y a souvent anguille sous roche, vous avez aussi en ce moment le faux mail Vinci Autoroute, vous l'avez peut-être reçu, celui qui vous dit que vous avez gagné une glacière. J'ai vu aussi la fausse pharmacie qui nous fait miroiter une brosse à dents électrique et du dentifrice gratuit. Alors, question que vous me posez souvent, comment démasquer ces messages piégeux? Eh bien, ce qui doit vous mettre la puce à l'oreille toujours, c'est l'adresse de l'expéditeur, l'adresse qui vous écrit. Je reviens sur le faux mail Doctolib que ma maman a reçu. Alors, c'est trompeur, parce que je vois bien écrit Doctolib quand je regarde le nom de l'expéditeur tout en haut. Mais regardez bien, l'adresse se termine en point US et pas en .fr. Et Doctolib, c'est français. La plateforme ne vous écrira pas avec une adresse américaine. Donc passez votre chemin, parce que l'escroc, comme d'habitude, en veut à votre compte en banque. Le faux cadeau a beau être soi-disant gratuit, il y a toujours un moment où vous allez devoir entrer votre numéro de carte bleue.
5: Si vous aussi, vous avez une arnaque à nous signaler, n'hésitez pas, l'adresse ne change pas. Ici.arnaque, arnaque au pluriel avec un S, @radiofrance.com.
0: 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Je vous ai lancé un appel il y a quelques instants. Si vous avez envie de commencer cette semaine avec un très très beau cadeau, il faut nous appeler 03 86 52 23 23 et tenter d'identifier au moins deux de nos trois chansons. Bah oui, ça c'est les règles de notre blind test. Écoutez-les bien, les voici.

0: superbe sac ici qu'on vous offre entre les mains. Et quand on le voit là comme ça, on n'a pas envie de rentrer de vacances parce qu'on peut mettre plein d'affaires dedans. On a envie de mettre nos affaires de plage, mais nos affaires de sport aussi, pourquoi pas, pour la rentrée.
1: On peut tout mettre.
0: On parle des, on va parler dans quelques instants. Vous savez, je vais faire un tease super long. Avant 9h, on va parler avec le docteur Kierzek des bonnes résolutions de la rentrée. Je ne sais pas si vous en avez, mais peut-être qu'il y a une résolution pour aller faire du sport. Je ne sais pas, Thierry.
2: Bien sûr.
0: Ça vous tente en cette rentrée?
2: Mais
0: vous pourrez mettre toutes vos affaires de sport dans ce magnifique sac 0386.
2: C'est pour moi.
0: Faut nous appeler 03 86 52 23 23. Vous avez peut-être vos chances. En tout cas, ne tardez pas trop parce qu'on joue dans quelques instants après. Pascal Obispo, 8h18. Bon début de semaine.

0: L'important, c'est d'aimer. C'est ce que nous chante ce matin Pascal Obispo, 8h22. Les gens d'ici, avec chaque jour un portrait, un parcours de vie bouleversé parfois par quelques rebondissements, une reconversion ce matin des bureaux à la terre, Catherine Marchesan.
1: Nicolas Cerquera est aujourd'hui maraîcher et vend ses légumes bio dans sa ferme à Champignelles. Rien à voir avec son tout premier métier, puisqu'il a été pendant plus de 10 ans en gestion des risques dans une grande banque d'investissement à Paris. Un changement de vie, car pour lui, ses fonctions n'étaient plus en adéquation avec ses aspirations écologiques.
2: Je me souviens d'une réunion où on devait présenter notre stratégie pour sortir des financements de centrales à charbon, et où en gros, face à nous, il y a eu un directeur général qui a dit que, et il en était obligé face à la pression des écolos très pénibles, et donc ça a dû être tacté quand même. Et le lendemain, la banque a fait une bonne annonce disant que, fort de ses engagements climatiques sur de nombreuses années, ils avaient décidé d'eux-mêmes de sortir des opérations liées au financement des centrales à charbon. Ça me faisait un peu mal d'assister à ce genre de réunion et de voir la différence entre ce qui était annoncé dans les médias et puis comment ça se passait réellement dans la réalité, quoi.
1: Nicolas a donc pris un tout autre chemin, et un chemin qui l'a amené à travailler la terre.
2: Je voulais faire quelque chose d'utile et je voulais faire quelque chose de mes mains. Tout de suite, j'ai pensé à l'agriculture parce que j'avais aussi envie d'être en extérieur, avoir de l'espace et sortir d'un open space climatisé. Par contre, avant vraiment de me lancer dans le projet professionnel en tant que tel, en quittant mon dernier emploi, j'ai fait 8 mois de woofing, donc du bénévolat dans des fermes bio un peu partout en France, pour me tester et pour voir si l'idée que j'avais de ce métier-là correspondait à effectivement la réalité, et surtout aussi me tester physiquement, est-ce que j'étais capable de faire ça au quotidien.
1: Aujourd'hui, pas de regret, même s'il a fallu pour lui faire quelques concessions.
2: Surtout sur le niveau de vie, c'est-à-dire que je ne gagne pas du tout la même chose que ce que je gagnais avant dans mon ancien métier, mais j'ai un cadre qui compense complètement ça. J'essaie de limiter au maximum ma charge de travail pour avoir un peu de temps aussi pour moi, pour ma famille, mais c'était un métier où, étant tout seul, je ne prends pas de vacances. Les seules vacances que je prends, c'est en début d'année, quand je peux me permettre de fermer la ferme et de fermer la vente à la ferme. Mais encore une fois, j'ai jamais vraiment l'impression le matin de me lever pour aller travailler. Et surtout, j'ai plus la fameuse angoisse du dimanche soir où on se dit, oh là là, demain matin, il faut que je reprenne le boulot. Ça a complètement disparu pour le coup.
1: Une richesse qui ne se monnaie pas, et pour goûter aux productions maraîchères de Nicolas Cerquera, rendez-vous au jardin de la Vellerie, sa ferme bio à Champignelles.
0: Les gens d'ici sont à retrouver chaque jour dans Ici Matin, dès maintenant, sur notre site et notre application. Et si on fêtait la rentrée ensemble, ici, avec un magnifique sac qui va plaire à coup sûr, bon, à vous tous, mais surtout à Olga qui nous appelle aujourd'hui. Bonjour Olga.
3: Bonjour.
0: Comment ça va ce matin?
3: Ça va bien, un peu frais le matin, on n'est plus habitué à ça, mais ça va.
0: Vous nous appelez de Saint-Florentin, quelques nuages, oui. Je me doute, au-dessus de chez vous aussi ce matin.
3: Oui, c'est cela, c'est très gris.
0: Bon, c'est très gris, on attend quand même quelques gouttes de pluie peut-être par chez vous aujourd'hui. C'est
3: oui,
0: fait
3: aussi.
0: Pour nous réconforter un peu quand même, la pluie, on en avait besoin.
3: Oui, c'est ça.
0: Je vous l'ai bien vendu, dites-moi, ce sac, magnifique sac.
3: Oui.
0: Bon, c'est vrai, à première vue, moi je l'ai vu comme ça me donne envie de retourner à la plage et de profiter des vacances. Mais on peut aussi mettre des affaires de sport, des affaires pour aller au bureau, plein de choses à mettre dans le sac siglé ici qu'on vous offre aujourd'hui. Si et seulement si, Olga, vous arrivez à identifier au moins deux de nos trois chansons. Vous êtes prête?
3: Oui,
0: on est parti.

0: Trois chansons, il nous faut au moins deux bonnes réponses pour repartir avec ce très beau cadeau et commencer la semaine sur les chapeaux de roue. Je vous écoute, Olga.
1: Alors j'en ai deux, Gold et Daniel Balavoine. Le deuxième, je le connais, mais il m'échappe.
0: Bah au moins deux bonnes réponses, hein. Ça, ce sont les règles. Deux bonnes réponses grâce à Gold et Daniel Balavoine, plus près des étoiles. Je ne suis pas un héros. Imagination, Music and Lights. Bah oui, on l'entendait, Music and Lights, c'était l'extrait. Écoutez, deux bonnes réponses, ça vous suffit pour repartir avec ce très très beau sac qu'on vous offre aujourd'hui, le sac siglé. Ici, pour fêter la rentrée avec nous, avec vous tous, on vous accompagne bien évidemment, ici matin comme chaque jour. Je vous souhaite une très très belle journée, Olga. À bientôt.
1: Merci beaucoup, merci vous aussi.
0: Pride et YouTube pour poursuivre ce début de semaine ensemble ici au CERF, bientôt 8h27.

0: Le retour de l'actu local dans moins de 2 minutes. Pride, c'était YouTube.
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0: Très heureux de commencer. Bah oui, je parle toujours sur la voix qui va annoncer mon nom, c'est pas gentil ça. Très heureux de vous accompagner en ce début de semaine ici dans Lyon avec vos très nombreux messages que vous nous partagez sur notre page Facebook ici au CERF qui répondent à la question « Quel temps fait-il ce lundi ici dans Lyon ?» Bonjour par exemple à Marie-Jo qui nous partage un ciel avec quelques nuages ce lundi matin et 15 degrés relevés chez elle aujourd'hui. 8h30 à la seconde près Thierry, l'info dans notre région.
8: Un été sous pression pour les pompiers de Lyon, leur activité a quasiment doublé avec les canicules et les incendies. Résultat, 1200 hectares de chaumes et de forêts partis en fumée. La gueule de bois pour les footballeurs de l'AGIA, comme tous les lendemains de défaite. Les Bourguignons ont été battus 5-2 à Lens après 2 pénaltys et 1 carton rouge. Difficile de tirer des enseignements pour l'entraîneur auxerrois Will Steele.
9: C'est pas à 10 pendant 60-65 minutes. À Bollard, à l'extérieur, sur la première journée, que ta saison va se jouer. Donc on regarde vers l'avant et on continue.
8: Ça coupe le raisin dans les vignes du Chablisien ce matin. Avec la chaleur de cet été, la quantité de raisin est plutôt maigre cette année. Un climat qui pourra avoir un impact sur les spécificités du vin. On interroge l'œnologue de la Chablisienne dans un instant, juste après le 90 secondes. L'actualité en France et à l'étranger, présentée ce matin par Valentine Letès. Et ça gronde dans plusieurs départements. Valentine.
10: Tonnerre, grêle, rafale de vent et peut-être même des tornades. Météo France se montre très prudent sur l'arrivée cet après-midi d'orages violents sur la moitié sud de la France. 16 départements en vigilance orange, mais d'autres, de la Vendée à la Bourgogne, sont susceptibles de basculer d'ici là. Et déjà de gros dégâts dans le sud-ouest, dans une vingtaine de communes des Landes, indique la préfecture, celle de Peyrorade en particulier. L'autoroute à proximité, la 641 est même fermée sur une portion et 7500 foyers sont encore privés d'électricité. L'effondrement de la production de pommes de terre à cause de la sécheresse. L'Union nationale des producteurs en France anticipe la baisse d'un quart environ de leur récolte, soit une perte d'au moins 400 millions d'euros. Fin du faux suspense, Raphaël Glucksmann est candidat à l'élection présidentielle. C'est dans 8 mois et déjà 20 candidatures officielles après celle de l'eurodéputé de gauche. Sa compagne Léa Salamé annonce par la même occasion son retrait du journal de 20h de France 2. C'est le plus beau titre de sa jeune carrière et seulement le 5e français de l'histoire à décrocher un Masters 1000 de tennis. Arthur Fils, vainqueur à Cincinnati aux États-Unis hier soir. Au classement des meilleurs joueurs, il passe de la 21e à la 11e place. Vous les avez sûrement découverts pendant les Jeux paralympiques de Paris. Les bleus du Cécifoot, le football pour déficients visuels. Eh bien, nos Français sont désormais double champions d'Europe après leur victoire 1-0 hier soir face aux Anglais.
8: Toujours dans les vignes avec Isabelle Rose ce matin sur le grand cru Château Grenouille de la Chablisienne. Les vendanges qui démarrent aujourd'hui dans la majorité des parcelles chablisiennes, 10 jours après celle des Crémants. Une récolte précoce comme partout cette année à cause d'un été qui n'a pas fait de cadeau. L'occasion de parler climat. Comment la vigne encaisse le changement climatique ? Isabelle Rose, vous êtes donc à la Chablisienne avec une spécialiste pour parler changement climatique et vin.
11: Oui, je me trouve également actuellement dans la cuverie de la Chablisienne avec Estelle Roy, qui est chef œnologue à la Chablisienne depuis 2003. Estelle, bonjour.
12: Bonjour.
11: Alors, est-ce que la canicule et le peu de pluie de ces derniers mois vont influencer sur la qualité du raisin qui vient d'être récolté depuis ce matin?
12: Ben oui, effectivement, c'est que les raisins, donc avec les sécheresses à répétition, la canicule, les fortes chaleurs, en fait, on a eu vraiment des petits raisins très concentrés et donc avec des degrés alcooliques qui vont être assez hauts cette année. Donc voilà, ça va être un enjeu cette année en cave de pouvoir vinifier correctement ces raisins.
11: Alors, est-ce que avec ce changement climatique et des chaleurs et des vendanges de plus en plus précoces, est-ce que ça va influencer sur la typicité du chablis? On l'aime pour sa minéralité, son acidité, sa fraîcheur. Est-ce que son goût peut évoluer en fonction du climat?
12: Justement, c'est à nous de faire en sorte qu'il conserve justement cette identité qu'on connaît au Chablis. L'acidité, la fraîcheur, tout ça, ça va être des leviers qu'on va pouvoir conserver en cave pour pouvoir vraiment préserver tout cet équilibre qu'on connaît au Chablis. Donc ça va être notre travail derrière de pouvoir conserver cet équilibre.
11: Mais le temps change vraiment, est-ce qu'on peut imaginer une mise en cause du cépage chardonnay, puisque c'est le cépage essentiel? Est-ce qu'il pourrait être... on pourrait être amené à planter d'autres cépages dans le Chablisien, ou est-ce que vous êtes plutôt optimiste?
12: Alors, je pense que le chardonnay, de toute façon, il est international, donc il est planté partout dans plein de pays où il fait déjà chaud, donc il y a quand même une tolérance à la chaleur. Après, ça va plutôt être la réflexion sur le choix du matériel végétal, plutôt en porte-greffe, pour pouvoir trouver des solutions de résistance justement à ces épisodes de canicule à répétition.
11: Donc on est plutôt optimiste ici hein, sur le Chablis qui gardera sa minéralité qu'on sait apprécier bien sûr partout avec modération bien sûr. Donc ici 72 000 hectos sont attendus pour ces vendanges.
8: Et on a dit avec modération, Isabelle. Hein.
11: Bien sûr.
8: Dans le journal de 9h, on passera de l'est du département au sud. On ira du côté de Vézelay voir comment là-bas les vendanges se passent. 8h35, vous écoutez ici au Cerla Météo Julien. Ce matin, c'est un peu couvert.
0: Oui, avec un petit peu plus d'humidité qui fait franchement du bien pour tout se dire. Une semaine un peu plus humide qui commence ce lundi avec, attention, notre département qui sera placé dès ce soir, début de soirée en vigilance jaune, aux orages. Un ciel effectivement assez chargé déjà dans notre département avec des nuages qui devraient apporter leur lot de précipitations dès ce lundi matin entre la Puisée et le Tonnerrois, entre l'Auxerrois et la Vallonnée aussi. On relève en ce moment entre 15 et 19 degrés. 19 degrés, c'est la température attendue à la mi-journée. Peu d'évolution pour tout vous dire cet après-midi. Toujours avec ces averses attendues sur la moitié sud du département. On surveillera donc quand même ces quelques orages possibles. Si vous êtes autour de Saint-Fargeau ou dans la Vallonnée, le soleil, lui, est attendu cet après-midi plus au nord. Prévoyez 29 degrés à Sens et Tonnerre, 30 pour Joigny et Auxerre, jusqu'à 31 degrés en Puisée et dans la Vallonnée.
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0: Allez, venez, on vous emmène dans une toute nouvelle saison qui ne fait que commencer en ce lundi 24 août. On est ravis d'être avec vous ici jusqu'à 9h avec France Gall.

0: Je t'emmène, France Gall avec nous. Vous écoutez ici au Serre. Très bon lundi, 8h40.
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0: Très heureux de vous accompagner en ce lundi 24 août, ici matin, pour vous réveiller, comme chaque jour de la semaine, ici jusqu'à 9h. Et parce que chaque rentrée a ses bonnes résolutions. Vous en avez quelques-unes, Thierry, des bonnes résolutions ?
3: Non, pas du tout.
0: Non. Mais... Bon, on se laisse une semaine pour réfléchir.
3: Parce qu'on fait déjà les choses trop bien, quoi.
0: Si vous voulez, écoutez, on n'a plus rien à apporter. C'est ça que vous voulez dire ?
3: Bon, un peu moins parfait, peut-être.
0: On va se demander si les bonnes résolutions de septembre sont meilleures que celles de janvier. Tiens, bah oui, deux bonnes résolutions quand même à prendre dans l'année. Drôle de question que se pose ce matin le docteur Kierzek. Ses conseils santé à retrouver tout à l'heure, juste avant 9h. Juste avant ça, la chronique de la GIA avec le grand retour de Lucien Denis qu'on a déjà retrouvé ce week-end. Bonjour Lucien.
4: Bonjour Julien, très heureux de vous retrouver.
0: Très heureux de vous accueillir aussi dans Ici Matin avec une première journée qu'on a vécue ensemble. Bien trop compliquée pour la GIA, Lucien, si l'on savait qu'un déplacement à Lens reste toujours difficile. Une accumulation de faits de jeu a rendu cette première sortie insupportable.
4: Oui, lorsqu'il y a trop de vent contraire, Julien, il est difficile de performer, parce qu'il y a eu quand même des faits de jeu qui ont été à l'encontre de la GIA, qui avait de bonnes dispositions, qui avait montré un jeu collectif très intéressant, mais malheureusement, il y a eu déjà ce penalty à la 12e, très sévère, puisqu'on s'est aperçu après le match qu'un joueur lensois avait retenu Arthur Piafort dans la surface, lui obligeant à faire une main, donc l'arbitre a appliqué le règlement et a donné un penalty. C'était un premier fait de jeu, et puis le deuxième, c'est surtout ce carton rouge sévère, mais qui est quand même justifié, parce qu'on le sait, le règlement est strict. Lorsqu'un défenseur est dernier défenseur et qu'il commet une faute, c'est le carton rouge direct. À partir de là, la partie pour les Auxerrois s'annonçait très difficile, et on connaît les résultats, 5-2, c'est un score quand même sévère.
0: Bon, malgré une équipe auxerroise courageuse et l'audace qu'elle aura montrée dans son jeu, une certaine naïveté, comme l'a souligné son entraîneur, a permis au Lensois de finalement l'emporter sans trop de difficultés.
4: Oui, il faudrait être un peu plus grand dans ses intentions et faire attention à découvrir comme ils l'ont fait lorsqu'on joue contre Lens, qui est l'équipe qui a battu le Paris Saint-Germain une semaine avant. Il faut se méfier. On a fait bien sûr une très très bonne partie, mais on a laissé beaucoup d'espace face à une équipe qui avait des capacités offensives, avec notamment Florian Thauvin qui a marqué 2 buts. Donc on savait que ça allait être compliqué. Il faudrait faire preuve de moins de naïveté dès samedi prochain en championnat.
0: Bon, on recevra Angers à la Baie des Champs samedi prochain à 20h45. Une deuxième confrontation où, on l'espère, une équipe de la GIA sans carton rouge, sans pénalty, capable de lancer avec tous ses moyens sa nouvelle saison par une première victoire, enfin.
4: Oui, face aux Angevins qui ont été battus par Lille à domicile. Donc, ça a été l'équipe qui va venir pour essayer de faire un résultat. Ce qu'on espère, effectivement, c'est qu'elle aura tous ses atouts. On ne sait pas encore la capacité qu'aura la GIA à gagner les matchs. On espère que ce sera contre Angers. Mais voilà, il faudra attendre. Pour l'instant, on ne sait pas. On a vu des jolies choses, des choses intéressantes. Mais pour savoir ce qu'il pourra permettre à la GIA de se maintenir cette année encore, eh bien, on attendra de voir ce qui se passera samedi.
0: Une nouvelle saison avec la GIA, une nouvelle saison avec Lucien Denis. La chronique de la GIA, retrouvez bien évidemment dès maintenant sur notre site ici.fr et notre application ici. Merci beaucoup Lucien.
4: Merci.
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0: Bientôt 8h45, à partir de 9h ici au CERS, mais en mode rentrée. Nouveau programme pour vous accompagner chaque jour de la semaine. Dès 9h ici, c'est vous et Eugène Lampion. Mais j'ai dit à partir de 9h que vous faites la
3: rentrée. Parce que c'est comme ça. Moi, je suis pressé, c'est la rentrée.
0: Il y avait de la lumière, vous êtes rentré.
3: Bonjour Julien Rullier.
0: Bonjour Eugène.
3: Bonjour Eugène. Alors aujourd'hui, pour commencer tranquillement quand même, ce ici, c'est vous. Eh bien, à partir de 9h, on va parler d'un sujet forcément capital qui va vous ramener un petit peu en vacances.
9: Une

0: fait plaisir.
1: Alors ça, c'est à la cool.
2: Oui.
1: Ça sera pas à la cool ce week-end à Saint-Florentin parce qu'il y a carrément championnat de France en doublette pour les masculins, championnat de France individuel pour les femmes. Enfin, ça rigole pas. Donc justement, la pétanque.

0: demande pourquoi. En tout cas, voilà, c'est justement, ça sert à ça aussi, la pétanque, à échanger, à discuter, à raconter n'importe quoi, peut-être aussi, des fois. Et puis, ça se joue aussi très sérieusement. Donc, on va voir, justement, faire la part des choses avec vous. N'hésitez pas à nous appeler, à laisser aussi vos vocaux en nous appelant via WhatsApp au 03 86 52 23 23. Le rendez-vous, c'est tout à l'heure après les infos de 9h.
1: Ici, c'est vous et Eugène Lompion. Pour démarrer cette saison, ensemble, vos chansons préférées, Teddy Swims. Il est 8h46. Très bon réveil.

0: Mr. Norido, c'était Teddy Swims à l'instant. 8h50, on cherche à joindre Valérie Jallet qui devait être notre invitée ce matin. Je ne sais pas, on est en direct.
1: Toute je la connais.
0: Mais oui, mais vous connaissez tout le monde de toute façon, Eugène. Donc c'est ça qui est simple avec vous. Parce qu'on devait parler ensemble ce matin de la compagnie Premier Baiser qui nous invite aux toutes prochaines représentations d'un spectacle qui s'appelle Dans l'infini des mers. La toute prochaine date, c'est bientôt. Ouais. C'est mercredi, 15h à l'abbaye Saint-Germain.
1: C'est dans la série Les Contes de la Roulotte. Donc en fait, Valérie joue avec une musicienne qui l'accompagne. Et les contes, comme le nom l'indique, évidemment, on pense tout de suite aux enfants, mais les contes, c'est pour tout le monde, donc c'est vraiment un spectacle tout public. Et surtout, il y a un côté comme ça, j'allais dire bonimenteuse, pas tout à fait. Elle se déplace et elle va vraiment habiter le lieu où elle va raconter ses histoires.
0: Ouais, c'est pas qu'un spectacle.
1: Et j'ai vu passer les dates, effectivement, dont elle devait vous parler. Et c'est des endroits très différents. Il y a la prochaine heure à Saint-Aubin-sur-Yonne.
0: À Saint-Aubin-sur-Yonne, on sera à la prochaine heure le 30 août, effectivement. Et puis à Nogent-sur-Vernisson le 5 septembre prochain aussi.
1: Et puis elle était à l'abbaye Saint-Germain, je crois, ce week-end. Enfin, vraiment, elle va s'adapter vraiment aux endroits où elle arrive. Et j'allais dire presque à la rigueur, si vous pouvez pas aller la voir, invitez-la. Elle viendra pour une réunion de famille et ça peut être très sympa. Mais aussi.
0: Pourquoi pas? Et puis on parlait des plus jeunes. On dit que c'est un spectacle à partir de 8 ans, comme quoi on peut profiter encore de cette dernière semaine de vacances scolaires, oui, parce que certains sont rentrés quand même cette semaine, pour profiter justement de ce passage de

la compagnie Premier Baiser de Valérie Jallet sur scène à l'occasion du spectacle Dans l'infini des mers. Merci beaucoup Eugène pour toutes ces informations. En tout cas, on vous retrouve tout à l'heure à partir de 9h. On ira avec Zaz. Bah oui, c'est son titre. Je vous souhaite un très bon réveil. Nous sommes le lundi 24 août et on vous accompagne ici jusqu'à 9h. Bienvenue.

0: On ira à Zaz, il est 8h54, très heureux de commencer la semaine avec vous. En ce lundi 24 août, on s'intéresse chaque jour ensemble à notre santé. Avec vous, docteur Kierzek, et ce matin, on parle de bonnes habitudes. Bah, c'est vrai que la rentrée, c'est un peu le moment idéal pour les bonnes résolutions. Et c'est même plus efficace qu'en janvier. Bonjour docteur.
1: Bonjour à tous, c'est la rentrée, vous êtes nombreux à être déjà retombés dans les embouteillages, les réveils difficiles et la machine à café, mais cette rentrée elle a aussi du bon. C'est le moment idéal pour prendre de nouvelles résolutions. On estime même que septembre est plus efficace que le 1er janvier pour tenir ses engagements. Vous allez me dire, ben pourquoi ? Ben parce que le mois de septembre possède un super pouvoir que janvier n'a pas. On l'appelle l'effet fresh start, l'effet de nouveau départ. C'est un phénomène psychologique bien connu qui nous booste chaque fois que la vie nous offre une page blanche, un nouvel emploi du temps, un déménagement, un anniversaire ou la rentrée, puisque là, c'est la rentrée scolaire qui va bientôt démarrer. Plusieurs raisons l'expliquent. D'abord, notre cerveau associe naturellement la rentrée à une page blanche. Pour beaucoup d'entre nous, c'est la rentrée dans une nouvelle école ou une nouvelle classe. On a appris que septembre rime avec nouveaux cahiers, nouvelles règles, nouveaux défis. Cette habitude reste ancrée même à l'âge adulte. Ensuite, contrairement à janvier, où les jours sont courts, le moral parfois en berne et l'énergie en baisse, là, septembre, on est reboosté, reposé. L'été nous a permis de faire le plein de vitamine D, de baisser notre cortisol. Et plutôt que de se fixer un objectif sur 12 mois, on peut viser tout simplement les 4 prochains mois qui nous séparent de Noël, un laps de temps plus court qui là aussi va être moins intimidant et plus facile à visualiser.
0: Bon, faut nous aider un peu docteur hein, ce matin concrètement, comment on peut mettre toutes les chances de notre côté pour ne pas abandonner de bonnes résolutions de la rentrée ?
1: 3 petites astuces. D'abord, on fractionne. Au lieu de décider « je vais me remettre au sport », on se fixe un objectif minuscule, très précis. Je marcherai 10 minutes à pied chaque jour. Les petits pas, même très petits, mènent à de grands changements. Ensuite, on attache la nouvelle habitude à une routine existante. Par exemple, on se dit « après m'être brossé les dents du soir, je médite 2 minutes ». Et enfin, on surveille son sommeil. Une étude a montré que les personnes fatiguées sont beaucoup plus vulnérables aux écarts. Dormir suffisamment, c'est un pilier pour garder sa motivation à flot. Allez, bonne reprise pour les concernés. Bonne suite de vacances pour les vénards, bien sûr. Et d'ici là, portez-vous bien.
0: Merci beaucoup, docteur Kierzek, de nous partager chaque jour dans Ici Matin vos conseils santé. Ils sont à retrouver dès maintenant. Vous allez sur notre site ici.fr et sur notre appli.
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2: La journée qui se poursuit à 8h59 avec Eugène Lampion. Ici, c'est vous et Eugène Lampion. Rebonjour Eugène.
3: Oui, c'est vous parce que vous pouvez bien sûr intervenir dans l'émission entre 9h et 10h.
2: Bien sûr.
3: Alors vous le faites, venir jusqu'à la radio, des fois c'est un peu loin, vous n'avez pas le temps d'arriver, ça va être un peu compliqué. Donc le plus simple, c'est encore le téléphone. Le téléphone au 03 86 52 23 23. C'est aussi via le WhatsApp. Si vous êtes connecté sur WhatsApp, tout simplement, vous nous laissez des vocaux. Et si c'est fait assez rapidement, évidemment, si vous nous faites ça à 10h05, ça va être un peu plus compliqué, mais sinon on a peut-être moyen même de les passer à la radio directement, vos WhatsApp, vos messages en rapport avec la pétanque. Comme je le disais tout à l'heure, nous allons parler pétanque aujourd'hui histoire de prolonger un peu les vacances, ou tout simplement d'être à fond dans l'actu sportive, puisqu'on parle de sport aussi avec la pétanque, et qu'il y aura donc ces championnats de France, masculin en doublette et féminin en individuel à Saint-Florentin. Ça commence le 28 août et c'est jusqu'au 30 août, pendant 3 jours, la capitale mondiale, française de la pétanque, c'est chez nous que ça se passe. Oui, Thierry Boulan, c'est chez nous et sans vous, parce que vous n'êtes pas entraîné et pas licencié non plus. Allez, je crois que c'est l'heure de se quitter. À demain.
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3: Et il est 9h, c'est l'info avec Thierry Boulan.
4: Une année incertaine pour les viticulteurs de Lyon. Dans le sud, à Vézelay, les vendanges ont une semaine d'avance par rapport à l'an dernier à cause de la chaleur. Des vignes déjà malmenées dans ce secteur ces dernières années par les changements climatiques. Résultat, les exploitants s'attendent à une récolte maigre, mais à un raisin qui ne sera pas dépourvu de qualité, Thomas Bonnet.
5: On s'active et on règle les derniers détails dans le chef du domaine familial de Delphine Dupont.
6: Je suis en train de préparer mes cuves, les nettoyer pour accueillir les raisins.
5: Alors justement, comment est-il ce raisin ?
6: J'ai du raisin, mais on a des grappes avec peu de jus. Vous voulez goûter ?
5: Allez, goûtons. Il est plus sucré que d'habitude, là ?
6: Oui. Il est vraiment concentré en sucre. Et les grappes, elles sont pas si grosses que d'habitude. Je pense que cette année, la qualité, elle sera vraiment au rendez-vous. Par contre, la quantité, elle sera moindre. Mais vu l'année, ça va encore. Voilà, il faut essayer de rester positif.
5: Parce que la météo joue de vilains tours aux viticulteurs ces dernières années.
6: On enchaîne des années avec des petites quantités. 2024, où il y avait vraiment une toute petite quantité. 2025, la quantité n'était pas forcément au rendez-vous. Puis là, 2026, à cause de la canicule. Après, il faut faire face.
5: Pas le choix, effectivement. Mais cette succession d'aléas intensifiés par les effets du réchauffement climatique a de lourdes conséquences sur la production cette année, selon le président de l'appellation Vézelay, Mathieu Wallaise.
7: On avait déjà eu du gel fin mars et le vignoble de Vézelay avait été particulièrement touché. On est sur une perte de l'ordre de 70% à cause du gel de fin mars. Donc on savait déjà que la récolte serait très faible.
5: Alors forcément, les vignerons du Vézelien craignent de voir l'horizon s'assombrir un peu plus chaque année.
7: Beaucoup de vignerons sont inquiets parce que les rendements ne sont pas là, les charges sont là, parce que même si vous n'avez pas de raisin, le travail dans les vignes doit être fait, et en plus on a les fermages qui ont tendance à augmenter parce que le fait qu'il y ait des toutes petites récoltes entraîne une augmentation des cours, et comme les fermages sont basés sur les cours, en fait il n'y a pas de rendement et les fermages augmentent, donc c'est la double peine pour les vignerons.
5: Un point positif quand même, malgré les récoltes décevantes, l'appellation Vézelay est parvenue à se constituer une clientèle qui, selon son président, est toujours au rendez-vous.
4: Le reportage à Vézelay de Thomas Bonnet est à retrouver sur ici.fr et sur notre application. 2 fois plus d'interventions et 1200 hectares partis en fumée. Les pompiers de Lyon ont vécu un été particulièrement intense entre canicule et feux de végétation. Le colonel Philippe Varlet, nouveau patron de la sécurité civile dans Lyon, était notre invité ce matin pour trouver son entretien sur ici.fr. Une odeur persistante des voisins qui donnent l'alerte et une macabre découverte à Sens. Les pompiers sont entrés samedi par un balcon dans cet immeuble et ils ont trouvé un homme sans vie dans son lit, dans un état de décomposition avancée. Aucun élément suspect, selon la police. Reste tout de même à savoir ce qui a causé cette mort.
3: En football, la première journée de Ligue 1 tourne au calvaire pour la JA à Lens.
4: Défaite sévère, 5-2 avec un pénalty et un rouge en première mi-temps. Namazo et Si inscrivent les buts aux Serrois, mais impossible de revenir à 10 contre 11 face aux vice-champions de France. Malgré un scénario défavorable, bien les Auxerrois ont quand même bataillé jusqu'au bout, Julien Frénois.
8: Mené dès la 12e minute de jeu, en infériorité numérique dès la 35e, Aristide Zosu et ses partenaires ont gardé jusqu'au bout leur principe de jeu.
9: On n'a pas cessé de pousser, on a continué à marquer le score et c'est ce que le coach demande et on va continuer de mettre ça en pratique.
8: À l'image du but de Lamine Sy, le deuxième de la JA, alors que le score est de 4-1 à 20 minutes de la fin, le défenseur droit fait une course de plus de 70 mètres pour se retrouver dans la surface adverse et pousser le ballon au fond des filets. Son premier but avec la JA.
10: Content, mais on va dire qu'il n'est pas important puisqu'on ne remporte pas les 30 points. Mais bon, content quand même de mon premier but et en espérant que ça en apportera encore plein d'autres.
8: Un investissement physique remarqué par Mathis, supporter de la JA, présent au stade avec un maillot de Lamine Sy.
11: Physiquement, c'est impressionnant. Il est toujours là à faire les efforts. De la première minute à la 95e, il est toujours là à fond.
8: Dans le jeu, les intentions étaient là. Dans la réalisation, un peu moins, mais ça ne correspond pas à grand-chose pour l'entraîneur Will Steele.
12: C'est pas à 10 pendant 60-65 minutes. À Bollard, à l'extérieur, sur la première journée, que ta saison va se jouer. Donc, on regarde vers l'avant et on continue.
8: Avec une prochaine confrontation face à Angers, plus abordable sur le papier, les excuses n'auront plus leur place.
4: Angers qui s'est incliné hier à domicile face à Lille, 2-0. À noter dans les autres rencontres, le nul arraché de haute lutte par le PSG à Rennes. 2-2. Tous les résultats sont à retrouver sur ici.fr. Et puis le championnat reprend et les débats aussi. 100% AJA revient aujourd'hui à 18h pour décortiquer chaque match de l'AJA Auxerre. Pour la première, Baptiste Malherbe, le président exécutif de l'AJA, une supportrice et nos experts du ballon rond débrieferont le match à Lens. Et puis c'est parti pour la Coupe de France. Au total, 406 clubs sont engagés cette saison en Bourgogne-Franche-Comté pour ce premier tour. Les équipes du département étaient concernées. Parmi les résultats à retenir, Ayant sur Toulon qui élimine Sergine au tir au but 6-5 après un nul 1-1. Tous les résultats de cette Coupe de France sont à retrouver sur ici.fr. 9h06, vous écoutez ici au Auxerre, la météo de ce lundi, Eugène.
3: Bah, c'est une météo de rentrée, comme ça on est bien, ça donne pas trop de regrets, il fait pas super beau, et il y aura même carrément des orages en soirée, pour tout le monde pratiquement, à part dans le Sénonais. Et puis des averses possibles aussi en soirée pour à peu près tout le département. Là, en fin de matinée, il pourrait y avoir aussi quelques averses dans l'Auxerrois, le Tonnerrois et la Vallonnais, pareil pour la Puisée d'ailleurs. Pour les températures, bah, elles ont baissé, mais on est quand même sur un entre-deux, on aura quand même 29 degrés cet après-midi. Dans le Sénonais, 30 degrés dans l'Auxerrois, 31 degrés dans la Vallonnais, 29 dans le Tonnerrois et une trentaine de degrés pour la Puisée. Alors des orages, vous vous dites, oui, s'il y a des orages, il y a du vent. Effectivement, il pourrait y avoir quelques bourrasques et des rafales, même qui vont souffler jusqu'à 70-75 km/h en soirée sous orage. Thierry, vous revenez à 10h pour l'info.
4: À tout à l'heure.
3: Avec le petit ou le cochonnet, on dit comme on veut.
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3: Avec aujourd'hui, bien effectivement, un sujet qui nous fait rester un peu en vacances, parce que souvent quand on parle de pétanque, on pense vacances, on pense beau temps. Mais il y a aussi des gens qui, quand ils parlent de pétanque, parlent de sport, parlent de compétition, parlent de championnat. Alors il y a tous les niveaux, il y a le loisir, il y a le sportif. Et puis il y a aussi peut-être les boules en plastique avec lesquelles vous jouez sur la plage avec les enfants, les petits-enfants. Est-ce que c'est un moment aussi tout simplement de détente, mais aussi de rencontre? Est-ce que ça vous permet de rencontrer des gens? Est-ce que vous vous êtes fait des amis en jouant à la pétanque, pourquoi pas, n'hésitez pas. On est ensemble jusqu'à 10h. Ici, c'est vous. Un seul numéro pour nous joindre, celui d'ici au CER, 03 86 52 23 23. Également vos vocaux sur notre WhatsApp, c'est le même numéro, 03 86 52 23 23.
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0: Renaud, dès que le vent soufflera, vos chansons préférées avec ici au CERF, ça sera Charlotte Cardin tout à l'heure, The Way We Touch. Est-ce que vous écoutez de la musique en jouant à la pétanque? Ça reste à voir. Hein.
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0: Est-ce que peut-être pendant les vacances, vous avez joué à la pétanque tous les soirs et puis finalement, vous vous êtes dit, tiens, et si je rejoignais un club? Et si, pourquoi pas, je faisais comme ce qu'on voit des fois à la télé? Oui, ça passe à la télé, mesdames et messieurs, si vous n'êtes pas sur le bon canal, c'est peut-être pour ça, pour voir tous ces championnats, ces matchs de pétanque qu'on voit aussi à la télé. Alors, est-ce que ça joue sérieux ou est-ce que c'est juste pour la détente, vous, la pétanque? Parlons-en. Un seul numéro pour nous joindre, le 03 86 52 23 23. C'est une espèce de transition qui va avec l'été. Alors, on va en parler de ces idées reçues sur la pétanque avec mon invité aussi, c'est Philippe Gérardi, le président du comité départemental. Bonjour à vous.
3: Bonjour.
0: Alors, je vous invite parce qu'il y a quand même un gros événement à Saint-Florentin ce week-end, on va le dire tout de suite et on le redira, c'est du championnat de France quand même, c'est là, on rigole pas là.
3: Alors, ça rigole pas, hein. 714 joueurs, féminines en individuel et masculin en doublette. Déjà 6 mois de préparation, les terrains sont prêts, le boulodrome. Aujourd'hui, on monte les tribunes, une tribune de 1100 places. On attend entre 9000 et 12000 personnes.
0: D'accord.
3: Sur le week-end.
0: Vous dites une tribune de 1000 places, ça veut dire qu'il y a 1000 personnes qui vont être là dans les gradins pour regarder des matchs de pétanque.
3: Tout à fait, du samedi au dimanche. Et en plus, une grande première, puisqu'à Auxerre en 2023, nous n'avions pas eu l'équipe 21. Mais là, on aura même les finales et les demi-finales retransmises en direct. Sur l'équipe 21.
0: Donc à la télé, comme je le disais.
3: À la télévision.
0: Ça, alors, c'est là qu'on est un petit peu dans une espèce de grand écart, parce que la pétanque, l'idée qu'on en a, tout à l'heure je passais un extrait de Georges Brassens, qui chante la partie de pétanque de manière très détendue. Les gens qui viennent à la pétanque comme ça pour le sport, ils sont d'abord passés par ce côté-là, découverte avec les merguez qui cuisent en même temps et le pastis.
3: Alors là vous montrez l'image conviviale, le lien social, évidemment, on va parler bien sûr de la pétanque réunie beaucoup de gens, c'est un sport populaire, on aime le dire que c'est un sport populaire, des fois ça plaît pas à certains élus, mais bon, c'est pour moi c'est un vrai sport populaire. On démarre, comme vous dites, au bord de l'été, au camping, chez soi, après un repas. Il y a le papy, la mamie, le petit-neveu, tout le monde joue à la pétanque et il y a des gens qui sont très forts et ces gens s'intéressent, ils font un petit concours sauvage et puis après ils viennent prendre une licence dans notre fédération.
0: Ce que vous appelez concours sauvage, c'est quoi?
3: Alors, concours sauvage, on dit sauvage, on dit, pour nous, c'est propagande, puisque, en fait, on peut pas faire de ces concours-là, puisque, en fait, c'est eux qui nous amènent des bons joueurs. Parce que, des gens qui se disent un peu bons joueurs, si je prenais une licence, ils ont toujours un copain qui a une licence dans un club. Sachez, si on va parler un peu de chiffres quand même, département de Lyon, 2150 licenciés, je suis aussi vice-président de la région, 14 000 licenciés, la région Bourgogne-Franche-Comté, un tiers de, enfin, 27% de féminines, on a 130 jeunes qui jouent dans Lyon.
0: Jeunes, c'est moins de...
3: Les jeunes, c'est moins de 16 ans.
0: Moins de 16 ans, d'accord.
3: Et on fait d'excellents résultats à tous les niveaux. Ce week-end, ils étaient à Mulhouse. Dans toutes les catégories, ils ont eu un prix. C'est magnifique, quoi.
0: Alors, au concours sauvage, vous ne m'avez pas expliqué ce que c'était. C'est quoi? Alors, c'est quand on voit
3: sauvage,
0: une fête de village et qu'il y a un concours organisé.
3: C'est pas fédéral, quoi. C'est-à-dire qu'il n'y a pas d'arbitre. C'est l'association du village qui organise. C'est la fanfare. Enfin, la fanfare, non, mais le club de foot, le club de judo. Enfin.
0: Et puis les gens qui viennent de faire leur partie ramènent les résultats à la table.
3: C'est ça, la table de marque. Et puis bon, et après, il y a des lots, il y a ceci, cela. Et... Alors que un concours officiel, c'est un arbitre. Tout le monde est habillé en tenue sportive, voilà.
0: Bon, alors on va venir dans le détail pour celles et ceux qui nous écoutent sur justement peut-être l'équipement nécessaire, la préparation, si vraiment on veut jouer à la pétanque très sérieusement, parce qu'il s'agit de sport, donc sans doute préparation physique aussi, peut-être mentale, pourquoi pas. Et puis vous qui nous écoutez, racontez-nous, vous, vos parties de pétanque, qu'est-ce que ça a amené chez vous, peut-être justement en termes de rencontres ou tout simplement de motivation pour entrer dans un club. En attendant de nous joindre au 03 86 52 23 23, moi je vous propose d'écouter Charlotte Cardin.

0: The Way We Touch, Charlotte Cardin, ici, c'est vous. Et la pétanque, ce matin, on y revient. Mais d'abord, tiens, je vous le dis tout de suite, hein, Calogero, je joue de la musique, ça sera aussi à suivre.
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0: 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Un seul numéro pour nous joindre, 03 86 52 23 23 pour parler pétanque. Mon invité qui nous explique comment ça marche, la pétanque, et puis aussi comment c'est important de s'inscrire peut-être à la fédération pour pouvoir jouer plus sérieusement si des fois vous êtes mordu parce que cet été vous y avez goûté. Sachez qu'il y a un rendez-vous à Saint-Florentin, capitale de la pétanque française d'un seul coup pendant tout le week-end, 28, 29 et 30 août avec championnat de France de doublette masculin et individuel féminin. On va y revenir, mais d'abord... Philippe Gérardi, ce que je voulais faire, c'était vous faire écouter un petit micro-trottoir avec des gens qui nous racontent comment leur petit bonheur, c'est la pétanque, cet extrait effectivement de notre séquence des petits bonheurs.
5: Depuis que je suis en retraite, je joue à la pétanque, pour la pétanque, nous sommes licenciés à Charbuis, c'est génial de se retrouver entre amis, passer des bons moments, et mon petit bonheur, c'est plus pour pointer, j'adore.
6: La pétanque, là, ce que je suis en train de faire avec les copines, ils sont sympas. C'est un petit bonheur parmi tant d'autres.
7: Ma passion, c'est la pétanque que j'effectue tous les week-ends à peu près. Actuellement, je suis à la pétanque de l'Europe, à Saint-Florentin. Ma passion, c'est le tir. Et je suis très passionné de pétanque parce que c'est un jeu convivial. Et ça me permet de me relâcher par rapport à ma semaine de travail.
0: La détente pour le monsieur là, ça, c'est ça aussi la pétanque ?
8: La pétanque, c'est la détente surtout, et comme vous avez entendu, la petite dame de Charbuis, ben, que j'ai cru reconnaître.
0: C'est les copines.
8: C'est vraiment des gens exceptionnels, hein, qui prennent plaisir tous les jours. Bon, ils jouent pas tous les jours, mais au moins deux fois par semaine. Et c'est vraiment, comme je vous disais, le lien social des personnes âgées. C'est quelque chose d'extraordinaire parce que ça les sort de chez eux, et je pense que quand on s'amuse, on pense plus à la maladie et je pense qu'on est moins malade.
0: Et on prend l'air, parce que la pétanque, ça se joue dehors.
8: Surtout, bien sûr.
0: Non, vous allez me dire que ça se joue aussi en intérieur, non ?
8: Alors oui, bien sûr, parce qu'on est super équipé dans Lyon avec deux très beaux boulodromes, dont le boulodrome de Saint-Florentin qui a été construit il y a quelques années, qui a 29 pistes, et puis Auxerre qui a 20 pistes, et là, c'est vraiment très bien, quoi.
0: Bon, alors, il était question de régularité aussi. Je crois que c'est dans le dernier témoignage, moi, j'y vais tous les... Alors, je ne sais plus quel jour c'était, mais...
8: Bon, c'est le week-end, hein, puisque tous les concours officiels, c'est le week-end.
0: Mais l'entraînement, on s'entraîne à côté, comme pour les autres sports.
8: On peut s'entraîner le mercredi, le vendredi, oui, il y a des terrains, sont ouverts toute la semaine. Après, c'est plus ou moins encadré, ça dépend si le président dit on ouvre la petite buvette qui est à côté, le clubhouse, parce que bon, une partie de pétanque, il y a la buvette où on peut boire un petit coup ensemble et discuter de choses et d'autres, quoi.
0: On parle pas que de pétanque quand on
8: joue à
0: la pétanque.
8: Non, je pense que... Alors par contre, quand on joue à la pétanque, on pense à rien d'autre. C'est quand on va à la pêche, hein, on fixe le bouchon, ben là c'est pareil, on fixe le bouchon, le cochonnet, et on essaie de se mettre prêt, ou alors on visse la boule, et là on prend...
0: Vous dites cochonnet, vous dites pas petit.
8: Alors, il y a petit, il y a cochonnet, il y a le bouchon aussi, puisque c'est pour ça que j'ai parlé de la pêche tout à l'heure. Mais c'est vrai qu'on dit le vrai mot, c'est cochonnet, quoi, enfin...
0: Mm-hmm. D'accord. De vrai mot, il en sera question tout à l'heure. J'ai trouvé un extrait de sketch où il en est question. Mais alors, donc, c'est un moment, vous disiez, donc, on parle de pétanque ou d'autres choses. C'est-à-dire que même, peu importe le niveau auquel on joue, même si c'est dans des concours dits sauvages ou même entre soi, à la maison, après manger, ou sur un championnat de France, à la buvette, c'est là que ça discute.
8: Ah oui,
0: c'est vraiment un.
8: Oui, bien sûr. Je pense que on a besoin de boire un petit coup, de se désaltérer entre deux parties, et c'est important. Et puis c'est une rencontre aussi, puisque quand il y a des grands nationaux, les gens se rencontrent. Ils viennent de tous les départements alentours, même de très loin. On a la chance d'avoir deux grands nationaux, un à Auxerre, à Sens, qui réunit de nombreux joueurs qui viennent de toute la France.
0: Et donc là, les joueurs se rencontrent et c'est des buvettes qui sont mixtes. Le public peut aussi et discuter avec les joueurs.
8: Exactement. L'avantage de la pétanque, c'est que, comme à Saint-Florentin, vous pourrez discuter avec les champions du monde, puisqu'il y aura, je sais pas, une ribambelle de champions du monde, hein, puisque ils sont tous là, hein, les Rochers, les Rizzi, Cindy Perrochet, les femmes, point, ils seront tous là.
0: D'accord.
8: Ils sont tous qualifiés.
0: On peut se faire prendre en photo avec eux, tout ça.
8: Exactement. Ils sont très accessibles. Beaucoup sont très accessibles.
0: On a parlé de régularité tout à l'heure. On va venir sur la question de l'entraînement et de la nécessité ou pas de s'entraîner. Est-ce que c'est pour éviter des blessures? Pourquoi pas? C'est quand on parle de sport souvent le sujet. Mais d'abord, ici, c'est vous, c'est aussi vos chansons préférées. Je vous propose d'écouter Calogero. Je joue de la musique. Et puis, vos coups de fil, pourquoi pas, en direct, pour nous raconter, vous, comment vous vous êtes mis à la pétanque ou comment, au bout d'un moment, ça vous a saoulé. Un seul numéro, 03 86 52 23 23.

0: Je joue de la musique à l'Ogéro ici au Cerf. Ici, c'est vous et c'est vos chansons préférées aussi, avec Texas tout à l'heure, I Don't Want a Lover, et puis c'est aussi vous. Alors, vous tirez ou vous pointez, hein? Faut savoir, va falloir choisir un moment.
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0: Et on parle de pétanque ce matin. Ici, c'est vous, et puis c'est aussi Philippe Gérardi, président du comité départemental, pour parler de pétanque. Alors, la pétanque, on l'a vu, effectivement, lien social. On l'a vu aussi, sans doute, pas mal de gens là qui, au camping pendant l'été, on en profitait encore pour jouer avec leurs nouveaux voisins. Et puis peut-être, il y a des liens qui se tissent. Et puis aussi, l'envie de se mettre à la compète. Alors, la compète, elle est à Saint-Florentin, là, puisque vous le disiez, il y aura tous les plus grands champions qui seront là le 28, 29 et 30 août prochain. On avait dans le témoignage qu'on entendait tout à l'heure la question de la régularité. Il faut s'entraîner, quoi, parce qu'il y a vraiment, comme je dis vraiment, j'exagère en disant ça déjà, c'est un peu de la provocation, mais c'est comme n'importe quel autre sport, on peut se blesser et il faut se préparer.
3: Alors oui, la pétanque, c'est un jeu d'adresse. Et l'adresse, il faut savoir que, on a déjà fait sur votre émission, une émission avec l'école internationale qui se trouve à Sergine, dont le directeur, monsieur Claude Ralluy, il s'occupe, et il travaille beaucoup sur le mental. Le mental, le geste, puisque le geste, il faut toujours être en équilibre sur ses deux pieds. Pour les tireurs, souvent plier les genoux pour avoir de la force dans aller chercher très loin le bras pour tirer la boule.
0: C'est pas que le bras, c'est les genoux, c'est tout le corps.
3: C'est tout le corps, en fait. C'est question de souplesse. Donc la souplesse, on l'a en s'entraînant, bien sûr. C'est une activité sportive, faut le dire. Quand on fait de la compétition, ça peut durer 8 heures. Vous pouvez jouer aux boules pendant 8 heures et pour aller jusqu'en finale. Et je pense qu'il faut avoir de l'endurance.
0: La préparation physique, ça veut dire, ça passe aussi, je sais pas, par le footing, par des choses comme ça.
3: Voilà. Passe par le footing, ça passe par tous les grands joueurs, de toute façon, ils ont une préparation physique obligatoire. Aujourd'hui, nos vétérans qui sont quand même plus de 50% de licenciés, il faut le savoir. Eux, c'est différent. Eux, ils vivent sur l'adresse de leur passé. Ils vivent, ils ont des douleurs, mais ils arrivent encore à tirer. D'ailleurs, le meilleur joueur de Lyon, c'est un monsieur qui a 81 ans.
0: Waouh! C'est impressionnant. Vous montriez votre épaule en montrant les douleurs.
3: Oui.
0: c'est là que ça se passe, la principale.
3: Oui, après, évidemment, il y a l'épaule, il y a le bras, il y a le poignet, mais il y a aussi les jambes.
0: Il y a du renforcement musculaire à faire, des choses comme ça?
3: Certainement. Pour les joueurs de très haut niveau, ils s'entraînent, une préparation physique comme n'importe quel sportif de haut niveau.
0: Dans le sport, on voit toujours, je pense par exemple, cet été on avait le Tour de France, on parle toujours de l'évolution du matériel. Une boule de pétanque, elle évolue pas. Il y a un moment, il faut qu'elle pèse le même poids.
3: C'est sûr, par rapport à il y a très longtemps où il y avait des clous, il y avait du sable à l'intérieur. Aujourd'hui, c'est des boules d'acier, en inox, c'est performant. On sait mesurer la dureté pour comment elle va le rebondir. C'est-à-dire, vous avez on appelle ça de la boule tendre, la demi-tendre, la boule dure. Enfin, bref, on a tout un panel de boules, tout un panel de marques et chaque joueur a son poids aussi parce que il faut savoir que c'est entre un certain poids et un autre.
0: Ah, c'est quand même pas le même poids pour tout le monde, d'accord.
3: Ah non, ça démarre à 6,80, je crois, et jusqu'à 7,80, je crois. Enfin, voilà, le diamètre, c'est pareil. On démarre à 71, je crois, et après, on termine jusqu'à 74.
0: Par exemple, une compétition comme à Saint-Florentin,
3: oui.
0: Le diamètre pourra être variable selon les joueurs.
3: C'est ça.
0: Ah, mais ça peut fausser un peu. Quand on a l'habitude de faire un carreau sur une boule, selon le diamètre, j'imagine que ça change un peu la donne.
3: Pas spécialement, mais c'est une question. Une boule, ça se tient dans une main. Et il y a des gens qui ont des petites mains, il y en a d'autres qui ont des grosses mains. Donc vous avez des grosses mains, vous prenez des grosses boules, et des petites mains, vous prenez des petites boules.
0: Parce que plus les grosses, plus c'est facile de dégommer les autres.
3: Ça veut rien dire.
0: Ah bon,
3: je ne pense pas.
0: je sais pas, je suis néophyte, faut tout m'expliquer.
3: Je ne pense pas.
0: Vous parliez de préparation mentale, il va falloir qu'on y revienne aussi. Mais d'abord, je vous propose d'écouter Texas, ici c'est vous, et la pétanque ce matin. Et vos coups de fil, pourquoi pas, ou vos messages, vos vocaux, via notre WhatsApp. Un seul numéro pour nous joindre, 03 86 52 23 23. On va retrouver Catherine Marchesin aussi tout de suite.

0: Texas, I Don't Want Lover. On aura aussi Rock Voisine. Ici, c'est vous. Et puis aussi les bonnes idées de Catherine Marchefaisin qui nous propose de sortir.
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2: Et si à la tombée de la nuit, les promenades de Sens se mettaient à vous parler? L'agence d'attractivité Sens Intense vous propose en effet une visite nocturne pas comme les autres, intitulée « Quand les promenades prennent la parole » et c'est ce mercredi 26 août. Deux guides complices, Caroline Maire et Elisabeth Andriveau, vous entraînent dans une balade pleine de mystères le long des célèbres promenades de Sens. Entre ombre et lumière, vous découvrirez les secrets, les anecdotes et les petites histoires des édifices emblématiques de la ville, qu'ils soient toujours debout aujourd'hui ou disparus. Mais attention, dans cette visite, tout n'est peut-être pas vrai. Alors à vous de démêler le vrai du faux et de tester vos talents d'enquêteur. Une promenade historique, ludique et pleine de bonne humeur à vivre à la tombée de la nuit. Et c'est ce mercredi à partir de 21h. Et n'oubliez pas, c'est gratuit pour les moins de 12 ans.
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0: Ici, c'est vous et la pétanque ce matin. Cette pétanque qui vous a permis de vous faire de nouveaux amis, peut-être, cet été. Cette pétanque qui vous permet aussi d'aller vivre des émotions fortes en allant sur des compétitions de très haut niveau. Quand je dis très haut niveau, c'est parce qu'à Saint-Florentin, c'est carrément la capitale française de la pétanque qui est là à Saint-Florentin ce week-end du 28 au 30 août avec championnat de France, alors en doublette masculin, individuel féminin. Et comme le disait Philippe Gérardi tout à l'heure, les meilleurs mondiaux aussi qui seront là. Et puis vous, pourquoi pas, parce qu'il y a des gradins pour assister à cette compétition que vous pourrez aussi suivre à la télévision. Et alors vous qui peut-être vous avez découvert cette discipline, on va dire ça comme ça, ce loisir ou ce sport cet été, vous aurez compris qu'effectivement l'entraînement c'est un peu nécessaire quand même si on veut continuer pour pas se blesser notamment. Et puis il est question aussi, pourquoi pas, de préparation mentale. On va y revenir tout de suite.
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0: Ici c'est vous, c'est aussi vos chansons préférées Rock Voisine, Hélène. Et un seul numéro pour nous joindre, nous raconter comment vous vous êtes mis à la pétanque, comment vous aimez regarder ces compétitions à la télé ou simplement sur le boulodrome du village. 03 86 52 23 23. Et vous y jouez à la pétanque?

0: Rock voisine, Hélène, il y aura aussi Bill Withers tout à l'heure, Ain't No Sunshine. Ici, c'est vous et la pétanque aussi.
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0: Vous avez passé l'été à y jouer, vous n'y aviez peut-être jamais joué à la pétanque, et vous vous dites, mais j'aimerais bien voir comment ils font les autres, parce que franchement, on a eu quelques petits soucis. Oui, parce que la pétanque, ça peut aussi être la mauvaise foi, parfois, quand c'est pas dans un cadre ultra réglementé, je suppose. Ça fait partie du jeu, hein, Philippe Girardi, aussi, cette mauvaise foi, quand oui. On est en amateur, je veux dire.
3: Oui, oui, on se chambre un peu, et c'est là qu'on arrive, des fois, à avoir un peu de tension sur des parties de boules.
0: Oui, ça dépend de la constitution de chacun, quoi. Il y a ceux qui
3: Et puis bon, vous dites, des fois il y a le petit pastis qui est en trop et ça parle fort et voilà quoi.
0: Et puis il y a ceux qui ont le mettre pour mesurer précisément, et puis ceux qui font ça comme ça, voilà. Avec les doigts,
3: ouais. Avec les pieds.
0: D'accord, on va y revenir. En tout cas, vous parliez, puisque vous êtes quand même le président du comité départemental, dont vous êtes bien placé, on parlait tout à l'heure de préparation physique, vous parliez aussi en préparation mentale de l'adresse. Et c'est vrai que comment on fait pour viser juste, ça se travaille ça?
3: Ah, je pense. Oui, oui, tout à fait. Et de toute façon, comme je vous disais tout à l'heure, on est à droit ou on ne l'est pas. Hein. Il faut savoir.
0: Donc ça, on aura beau travailler.
3: Voilà, on aura beau travailler. Il y a des gens qui pourront jouer aux boules pendant des heures, mais ils seront jamais des très bons joueurs. Par contre, il y a des gens qui ont des dons. Moi, j'appelle ça des dons. C'est peut-être une explication entre la vision et puis le cerveau qui commande les gestes. Peut-être c'est une synchronisation des gestes qui permettent justement de bien jouer.
0: Donc en préparation mentale, c'est quoi? On gère son sommeil,
3: Je pense. Et puis alors aussi, ben le stress fait beaucoup. C'est-à-dire que il faut faire le vide. Des gens stressés, nous ne jouerons jamais très bien à la pétanque. Et c'est pour ça que voilà, il y a des dérives. Hein. On parle d'alcool, on parle de stupéfiants dans ce monde, malheureusement, comme dans tous les sports. Hein, quand on fait du haut niveau, ben il y a toujours des gens qui veulent tricher. Aujourd'hui, la fédération met en place des contrôles et de façon à devenir vraiment un sport populaire, mais sain.
0: Mais alors, je suis quand même dans l'expectative, vous me parlez d'alcool, il y a des gens qui boiraient pour mieux viser?
3: Non. Tout à fait.
0: C'est pas l'idée qu'on s'en fait des méfaits de l'alcool.
3: Quand on discute avec des gendarmes, par exemple, ils vont vous dire que quand vous buvez, vous avez un regard fixe et vous voyez rien à côté. Et c'est là que c'est grave.
0: Et donc pour la pétanque, il y en a qui voudraient se servir de cet effet-là.
3: C'est ça.
0: C'est incroyable.
3: Ça les détend. Voilà, ça les détend et ils ont besoin de se détendre pour jouer bien. Et là, il faut vraiment faire la chasse. Et je peux vous assurer que sur tous les championnats départementaux, il y a obligatoirement des contrôles d'alcoolémie dans Lyon. On est accrédité avec un éthylotest.
0: D'accord.
3: Voilà.
0: Et pour les stupéfiants, alors en tout cas pour contre l'antidopage carrément au sens très large du terme.
3: Alors contre l'antidopage, nous aurons à Saint-Florentin puisque c'est un championnat de France. Donc il y a un médecin de la fédération qui se déplace. L'agence de contrôle qui vient directement à Paris délègue deux médecins qui viennent à. Personne n'est au courant. Ça peut être sur les finales, les demi-finales.
0: D'accord.
3: Et il y aura un contrôle de stupéfiants.
0: C'est-à-dire à 5h du matin, là, comme sur le Tour de France, la sortie de l'hôtel.
3: Juste avant la partie. D'accord. Juste avant, et il sera, voilà.
0: OK. Alors, pour celles et ceux qui disent, oui, ben, moi, je suis pas trop fan parce que, voilà, j'ai peur de me démonter un bras à chaque fois. Mais allez voir les matchs de pétanque. Moi, j'aime bien les concours de pétanque. J'aime bien l'ambiance. J'aime bien aussi voir des gens qui jouent très bien. Alors, ça sera l'occasion à Saint-Florentin. On va y finir. Vous allez nous donner le programme dans le détail, si vous voulez bien, Philippe Girardi. Je vous propose de souffler un petit peu. D'abord, il y a Bill Withers, Ain't No Sunshine. Ain't no...

Bill Withers, Ain't No Sunshine. Il y aura Alex Warren, Ordinary. Ici, OCR, ici, c'est vous. Aujourd'hui, on parle de pétanque avec mon invité Philippe Girardi. Il va nous expliquer dans le détail ce qui nous attend à Saint-Florentin. Si, à défaut de jouer, parce que vous n'êtes peut-être pas sélectionné pour ces

0: activité qui ne demande absolument aucune prédisposition physique particulière à la pétanque. Pour jouer, il faut juste savoir jeter des objets de manière un peu aléatoire. Moi, j'ai jamais vu quelqu'un qui devait être pro à la pétanque, mais qui s'est fait les ligaments croisés. Et je dis ça, évidemment, avec beaucoup de respect pour toutes les joueuses et tous les joueurs de pétanque, parce que j'ai pas envie que la prochaine fois que j'ai à Marseille, on me dise en me regardant, alors lui, on va le transformer en cochonnet.
1: Eh oui, pas le lancer à 200 mètres non plus. Ok, très bien. Bon, on va revenir très sérieusement à la pétanque.
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1: 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On parle de pétanque ce matin avec mon invité en studio, Philippe Girardi. Oui, des idées reçues sur la pétanque. Paul Mirabel en avait quelques-unes à nous sortir. Il y en a plein, en fait.
6: Oui, il y en a plein.
1: Mais comme on le disait, c'est aussi un sport qui permet aussi pas mal d'humour aussi. Il faut savoir se détendre, en
6: gros.
1: C'est ça. Alors, pour celles et ceux qui ne jouent pas à la pétanque et qui voudraient en savoir plus, le mieux, c'est d'aller voir quand même du très haut niveau. Ça sera ce week-end. On va faire un petit peu quand même le descriptif de ce qui nous attend à Saint-Florentin.
6: Tout alors, à fait.
1: À partir du 28, ça c'est pour les compétiteurs, mais à partir du 29, alors.
6: C'est ça. Donc le 28 arrivent les délégations. Donc il y a évidemment, on les reçoit, ils donnent leur licence et puis démarrage le samedi matin à 8h jusqu'au quart et voire demi-finale, puis hein, jusqu'au quart de finale. Et le dimanche reprend à 8h aussi avec là les finales les demi et les finales télévisées. Voilà. Donc un village
1: c'est payant l'entrée pour les spectateurs.
6: Ah non, complètement gratuit. Okay. C'est un route de Champlandry à Saint-Florentin. Hein, nous avons aussi fait fort cette année puisqu'on a un petit village bourguignon avec vendeurs de gâteaux, fromage des spécialités bourguignonnes.
1: Donc en gros, on se laisse pas mourir de faim.
6: C'est ça. Pour la restauration, ben on a 4 food trucks qui vont faire des petits plats et puis toujours des buvettes et puis voilà.
1: Mais moi, la question que je me pose, c'est vous parliez d'un gradin de 1000 places, je me dis, mais comment on voit le cochonnet quand on est dans les gradins, quoi? Et les gens, ils viennent avec des jumelles?
6: Pas du tout, hein, puisque c'est, en fait, les tribunes sont à 3 mètres des terrains de jeu. Donc, on voit très bien,
1: D'accord.
6: Et vous êtes pas ni au Parc des Princes, ni au Stade de France, là.
1: Il est jaune fluo, le cochonnet, pour qu'on le voit bien, ou?
6: Non, mais de toute façon, il est de couleur, puisque c'est comme c'est télévisé. Donc, vous savez que la télévision, c'est très strict. Et les cordes sont noires, le but, il est, voilà, et ça marche.
1: Le but, c'est le cochonnet, hein.
6: Voilà.
1: Oui, c'est ça. et alors, il y a, on a le droit d'applaudir, on a le droit de... Pendant le tir, on se tait, c'est comme au tennis ou...
6: Alors, on a le droit d'applaudir, évidemment, hein, sur une belle action, on applaudit. Après, les joueurs, ils sont tranquilles, hein, à moins de faire des grands gestes, comme à Roland Garros, si on veut perturber le joueur, mais autrement, on fait ce qu'on veut.
1: Mais le public, ouais, il peut faire la hola, tout ça, il n'y a pas de problème.
6: Ah, y a pas de souci. Hein.
1: Non, il y a vraiment ça, des fois.
6: Il y a vraiment ça.
1: Oh. Ok. Je pense que les gens qui se disent, oui, mais si je veux voir les meilleurs, faut y aller dimanche, mais le samedi, il y aura déjà les meilleurs, de toute façon.
6: Ah ben, ils sont tous là, mais après, c'est grand, le site est grand, vous pouvez vous arrêter, regarder la partie de Dylan Rochier avec Rizzi, vous pouvez regarder la partie avec tous les grands, vous êtes à 2m2, quoi, derrière la barrière, mais vous regardez.
1: La dernière partie, donc ça sera vers quelle heure le dimanche pour voir?
6: La finale, je pense qu'aux alentours de 15h, dimanche après-midi, la finale sera
1: pour
6: disputée.
1: Voir les champions.
6: Voilà. Et on a surtout 2 finales qui seront décalées, puisqu'on a déjà la finale féminine, individuelle, et après on a la finale homme. Donc okay. Un beau programme.
1: Bon, super. Bah, merci d'être venu nous mettre à la pétanque.
6: Il n'y a pas de quoi, c'est avec plaisir.
1: Une bonne journée, Philippe Girardi. Et puis, je vous propose d'écouter Alex Warren aussi. Ici, c'est vous et vos chansons préférées, Ordinary, tout de suite.

0: Alex Warren, Ordinary. Il y aura aussi Stéphane Escher avant les infos de 10h. Et puis c'est la rentrée ici au CR, il faut que je vous en parle.
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0: Ici c'est vous, c'est donc comme son nom l'indique, cette émission entre 9h et 10h, une émission dans laquelle vous êtes les bienvenus aussi pour participer, laisser vos témoignages par le biais de WhatsApp par exemple. Il va falloir prendre cette habitude, si vous le souhaitez, vous pouvez nous laisser des vocaux, et c'est en faisant le 03 86 52 23 23, quand vous êtes dans WhatsApp, ça marche très bien. Et avec un peu de chance, si vous laissez vos vocaux en début d'émission, a priori on a même le temps de les passer directement dans l'émission concernée, ce qui est quand même plutôt pratique. Bien sûr, vos témoignages aussi directement par téléphone en direct, ça marche. Il y a le 03 86 52 23 23 qui est là pour ça. Et puis, il y a un nouveau rendez-vous qui arrive, c'est juste après les infos de 10h avec Sandrine Ruffier. Sandrine Ruffier qui, dans Ici, ça marche, va vous présenter tous les jours un invité différent. Elle va nous rejoindre dans quelques minutes pour nous en parler, je pense. Donc, je vous propose d'abord d'écouter Stéphane Escher.

0: Stéphane Escher, pas d'amis. Et il y en a une qui n'a pas d'amis, c'est Sandrine Ruffier. Bonjour Sandrine Ruffier.
1: Bonjour Eugène, c'est vrai. Je n'ai pas d'amis. Vous voulez être mon ami?
0: Bah écoutez, pour aujourd'hui, si vous voulez.
1: Juste pour aujourd'hui.
0: Ouais, ça s'arrêtera à 23h59 ce soir.
1: Bah du coup, je suis doublement ravie de vous retrouver.
0: Ça va mieux, vous êtes détendue d'un coup.
1: Je suis détendue. Je suis très contente aussi parce que c'est la rentrée.
0: Et voilà, vous êtes venue avec votre cartable tout neuf.
1: Oui, ma petite ardoise. Trousse, j'ai tout ce qu'il faut, puisque voilà, nouvelle émission, ici ça marche, et on va recevoir des invités qui nous présentent des initiatives, des concepts, des méthodes, on va apprendre plein de choses.
0: Alors, les auditeurs vont apprendre un truc tout de suite, il faut que je leur explique comment on est installé dans ce studio aujourd'hui.
1: Allez-y.
0: Et ce qui est tout à fait nouveau pour nous, parce que d'habitude, quand toute l'année dernière, on se croisait dans ce studio, on était côte à côte.
1: C'est vrai.
0: Là, on est d'un bout à l'autre du studio. Je vous vois super loin. J'ai l'impression de...
1: Vous me reconnaissez, ça va?
0: Ben justement, je sais pas, en fait. Et je vous entends à peine tellement vous êtes loin.
1: J'ai grandi ou pas? C'est la question. Là.
0: Non. On verra ça plus tard pour la taille. Bon, en tout cas, merci Sandrine. Je vous dis bonne chance pour cette nouvelle émission. Et puis, à demain.
1: Merci beaucoup, Eugène.
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1: Vous écoutez Ici au Cerf et il est 10h. L'heure de retrouver les informations présentées par Thierry Boulan. Bonjour Thierry.
3: Bonjour Sandrine.
1: Un été sous pression pour les pompiers de Lyon.
3: Leur activité a quasiment doublé avec les canicules et les incendies. Résultat, 1200 hectares de chaumes et de forêts partis en fumée. Le colonel Philippe Varlet était notre invité ce matin. Son entretien est à retrouver sur ici.fr. À Sens, une forte odeur a incommodé des voisins samedi après-midi dans un immeuble. Les pompiers sont intervenus. Ils sont passés par leur balcon dans l'appartement. À côté, ils ont découvert un homme mort dans son lit. Le corps était très dégradé. Pour la police, rien de suspect, mais les causes du décès restent à déterminer. Les vacances sont terminées pour le gouvernement. Emmanuel Macron réunit ses ministres ce matin pour la rentrée politique. Un rendez-vous sous tension avec un budget qui s'annonce particulièrement difficile à boucler. Et c'est la dernière rentrée du chef de l'État qui ne pourra pas briguer un troisième mandat. Cette fois, c'est officiel. Raphaël Glucksmann est candidat à la présidentielle. Le député européen veut rassembler la social-démocratie et passer par une primaire avec le Parti Socialiste. Il se dit prêt à relever la France. Conséquence immédiate, Léa Salamé, sa compagne, se met en retrait de France 2 pendant cette campagne électorale. Le gouvernement lance un appel aux patrons pour recruter des apprentis. La ministre Sabrina Roubache assure que les crédits sont sanctuarisés. Des milliers de jeunes ont déjà trouvé leur formation mais pas encore leur entreprise. Le chômage des 15-24 ans a atteint 21,6%. 82 ans après, les souvenirs sont toujours là. Auxerre commémore aujourd'hui sa libération avec plusieurs hommages. À 15h à la stèle Jean Moulin, puis au cimetière des Conches, et à 17h à Venoy pour rendre hommage aux 43 résistants iconés fusillés par les nazis à Aigrisel. Le foot, et c'est parti pour la Coupe de France. Au total, 406 clubs sont engagés cette saison en Bourgogne-Franche-Comté. Pour ce premier tour, les équipes de départementales étaient concernées. Parmi les résultats à retenir, Ayon-sur-Thollon qui élimine Sergine au tir au but 6-5 après un nul 1-1. Tous les résultats de cette Coupe de France sont à découvrir sur ici.fr. Et puis une voix s'éteint après plus de 70 ans de carrière. Philippe Bouvard est mort à 96 ans. Le journaliste animateur avait marqué plusieurs générations avec Les Grosses Têtes, lancées en 1977 sur RTL, mais aussi avec son petit théâtre de Bouvard qui avait révélé de nombreux humoristes à la télévision dans les années 80. 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La météo de ce lundi, un ciel un petit peu bouché. Hein.
1: Et en effet, oui, c'est vrai, il est bouché. Le département de Lyon est en vigilance jaune pour le phénomène orage, alors demain en verte. Cette matinée et ce début d'après-midi seront bien ensoleillés. En fin de journée, le ciel va se partager, il est mitigé entre nuages et éclaircies. Des orages seront possibles sur une large partie sud du département. Alors, vent variable modéré avec tout de même des rafales jusqu'à 75 km/h, localement à la tombée du jour. Côté mercure, entre 29 et 31 degrés et 27 degrés dans le Pays d'Hôte. Petit aperçu pour ce soir?
3: Allons-y.
1: Le ciel sera couvert dès le début de la soirée, des plus épars jusqu'en seconde partie de nuit. Quelques gouttes encore à l'aube. Et puis côté mercure, entre 13 et 16 degrés. Ça fait du bien tout de même. Hein.
3: Oui.
1: On est rafraîchi.
4: On est mieux.
1: On est mieux. Ça se voit d'ailleurs, vous avez une bonne mine aujourd'hui.
4: Ah oui ?
1: Oui.
4: Ah oui, c'est la pluie, moi ça me fait toujours
1: c'est
4: ça.
1: La pluie.
4: J'ai un teint de bébé dès qu'il pleut.
1: Exactement. Merci beaucoup, on se retrouve demain.
4: À demain.
1: Allez, très bonne journée.
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1: Et bonjour à tous, bienvenue. Je suis très très heureuse de vous retrouver. Et oui, Ici, ça marche. C'est le nom de votre nouveau rendez-vous sur Ici Auxerre. Et qui dit rentrée dit forcément nouveauté. Alors Ici ça marche, qu'est-ce que c'est ? Eh bien c'est votre émission. Pendant une heure, on va s'intéresser à ce qui fonctionne près de chez nous. Des idées, des méthodes, des initiatives et surtout celles et ceux qui les font vivre. Et pour cette première émission, on parle de la rentrée scolaire. Comment aider les enfants à retrouver sereinement le rythme de l'école après plusieurs mois de vacances, hein, 2 mois. Et on va chercher ce qui marche moins bien. Et là, on retrouve notre invité du jour, c'est Laure Depreux, qui est coach en accompagnement personnel et naturopathe. Bonjour Laure.
6: Bonjour Sandrine.
1: Merci d'être avec nous.
6: Avec plaisir.
1: Nous sommes ravis de vous recevoir. Alors, dites-nous, bien accompagner les enfants avant la rentrée, ça se passe avec vous puisque vous êtes coach en accompagnement personnel. Concrètement, qu'est-ce que ça signifie ?
6: Alors, coach en accompagnement personnel, moi je suis plutôt spécialisée sur la naturopathie.
1: C'est ça.
6: Donc c'est-à-dire que en fait, je vais essayer de comprendre comment vous vivez au quotidien, comment vous mangez, comment vous dormez, ce que vous faites comme activité physique et comment vous arrivez ou pas à gérer votre stress.
1: Très bien.
6: Et donc, pour des enfants au moment de la rentrée, ça peut être intéressant de faire un petit peu ce check-up complet de ces 4 piliers qui sont essentiels pour la santé, pour essayer de redonner de l'équilibre à cet enfant qui, peut-être pendant les vacances, est peut-être parti un peu en mode « waouh ».
1: C'est ça.
6: Hein, sans rythme et sans routine, si vous voulez. Donc la rentrée, c'est ça. Il va falloir remettre un petit peu de la routine dans ce rythme pour redonner confiance à l'enfant, le remettre dans un rythme qui est important pour son corps parce que le corps adore les routines et le rythme régulier. Donc pour l'aider à se remettre dans cette rentrée, il va falloir l'aider à se remettre dans son rythme.
1: Et alors c'est une vocation chez vous, mais pourquoi ? Quel est le moteur de votre démarche ?
6: Alors en fait, moi ce qui m'a passionnée quand je suis tombée dans la marmite de la naturo il y a à peu près 6 ans, c'est de comprendre comment le corps fonctionne. Et je me rends compte que on ne l'apprend pas à l'école, on nous l'apprend nulle part. Et en fait, c'est tellement important de comprendre ça pour bien vivre, peut-être éviter beaucoup de maladies ou en tout cas, quand on est malade, pouvoir mieux les accompagner grâce à une hygiène de vie qui soit plus adaptée. Et il y a énormément de choses à apprendre simplement sur le fonctionnement de son corps et avec des idées tout à fait simples et naturelles à mettre en place pour l'aider à maintenir son équilibre ou à retrouver son équilibre.
1: C'est ça, on sent votre passion, votre engagement personnel et ça fait plaisir. Alors, on va se retrouver dans quelques instants. Vous allez nous exposer vos méthodes qui marchent pour aider les bouts de chou sans stress.
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1: Et sur Ici Auxerre, c'est toujours de la très bonne musique. On commence avec un classique des années 80. C'est Julie Pietri, Eve, lève-toi.
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0: avec Julie Pietri. On se réveille, on se lève. Ève, lève-toi.
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0: Vous écoutez Ici au Serre, bienvenue à vous qui nous rejoignez. Et oui, c'est la rentrée. Ici, ça marche, c'est votre nouveau rendez-vous. Et aujourd'hui, on parle rentrée scolaire. Qu'est-ce qui marche pour aider les enfants à retrouver le rythme de l'école sereinement? Pour ça, nous sommes avec Laure Depreux, qui est coach en accompagnement personnel et naturopathe. Donc parlons de ce qui marche, notamment pour l'appréhension du stress. Alors Laure, pour un enfant qui appréhende la rentrée, ou qui commence là déjà à être stressé, qu'est-ce qui marche vraiment pour l'aider à retrouver le rythme?
3: Alors, il faut bien comprendre qu'effectivement, pendant les 2 mois de vacances scolaires, il y a eu 8 semaines sans rythme. Donc, c'est un peu comme si vous étiez parti à New York ou au Japon et que tout d'un coup, du jour au lendemain, il y a un méga décalage horaire à mettre en ordre, quoi. Donc, il faut s'y prendre maintenant parce que la rentrée, c'est la semaine prochaine. Ouais. Donc, il va falloir déjà, dès aujourd'hui, recaler son sommeil. Donc, d'accord, y aller progressivement, disons 15 minutes tous les soirs. Enfin, ça dépend du décalage qu'il a. Mais au moins 15 minutes tous les soirs, voire une demi-heure pour essayer de le recaler progressivement.
0: Ça, c'est la priorité, le sommeil.
3: Oui, ouais, carrément.
0: Surtout, oui, comme vous le disiez, si pendant les vacances, il s'est couché à 22h ou autre, là, faut recadrer, quoi.
3: Ouais, faut recadrer, parce que si vous le faites à la veille pour le lendemain, il va être dans le pâté, comme on dit, hein.
0: Ouais,
3: donc ça va pas le faire. Il faut essayer de le faire progressivement pour qu'il reprenne son rythme et à la fois remettre cette petite routine en marche.
0: Et alors, petite idée, si un enfant prend l'école à 8h, vous conseillez de le coucher à quelle heure?
3: Alors, ça dépend de son âge, mais un ado, par exemple, a besoin de 9-10 heures de sommeil, voire plus, certains, hein, parce que quand vous êtes vraiment dans la crise d'adolescence, vous avez vraiment besoin de beaucoup de sommeil. Un enfant plus petit, ça va être entre 10 et 13 heures de sommeil. Oui. Il faut voir par rapport à son rythme habituel quand il était en période scolaire l'année dernière ou essayer de caler par rapport à ça. Mais c'est 10 à 13 heures, ouais, c'est quand même important, hein.
0: Et alors, les enfants, c'est vrai qu'ils sont différents. Certaines parlent moins. Comment savoir si vraiment l'enfant est inquiet? Est-ce qu'il y a des signes?
3: Oui, chez un enfant qui parle pas, c'est le corps qui parle en premier, hein. Donc vous avez assez fréquemment des maux de ventre. Tout d'un coup, il a rien mangé d'extraordinaire, mais il a vachement mal au ventre. Ou alors il est super irritable, il est super excité par rapport à ce qu'il est d'habitude. Ou alors il commence à avoir des troubles du sommeil, il veut pas se coucher, ou il se réveille en pleine nuit, il fait des cauchemars. Enfin vraiment, ça, c'est le corps qui parle en premier. C'est des signes très révélateurs de son stress.
0: Alors c'est ça. Et vous savez que c'est la rentrée aussi pour nous. J'ai mal au ventre depuis ce matin.
3: Ah tiens, c'est bizarre, mais non.
0: Ou je suis ballonnée, peut-être, je ne sais pas.
3: C'est bizarre. Il y a un lien direct entre le cerveau et le ventre, hein, Sandrine.
0: C'est le deuxième cerveau, le ventre.
3: C'est ça.
0: Et une petite routine, un petit rituel pour le rassurer, qu'est-ce qu'on fait?
3: Alors le soir, c'est bien de reprendre un rythme. Il faut regarder ce que vous faisiez l'année dernière, mais sinon, si vous faisiez rien, il faut essayer que ça soit très régulier, en tout cas que tous les soirs vous ayez à peu près la même chronologie. Donc par exemple, vous lui donnez son bain, sa douche vers 18h, vous le faites manger assez tôt vers 19h, et puis après on fait un temps calme. Ouais. On lit dans le canapé, ou alors on lit dans son lit, ou on fait un dessin, mais on regarde pas à la télé des trucs hyper excitants, ou on se met pas sur son téléphone. Il faut avoir quelque chose de calme le soir pour pouvoir induire le sommeil.
0: Et finir avec un gros câlin aussi.
3: C'est ça. Alors ça c'est important. Une fois qu'on est dans son lit, oui, effectivement, il faut faire un gros câlin, il faut parler un petit peu avec papa, maman de la journée et puis se mettre dans le bain du soleil.
0: Donc du coup, là, on va repartir en musique, on va vous retrouver après. Pendant la musique, vous me faites un câlin, du coup?
3: Pas de soucis, Sandrine.
0: On va tous se faire des câlins aujourd'hui. Allez, on repart tout de suite avec Marc Lavoine et Patrick Fiori pour Occuper, et on se retrouve après, là.

0: Et sur Ici Auxerre, le meilleur de la musique, de la nouveauté, avec Marc Lavoine et Patrick Fiori, c'était occupé. Bienvenue à vous qui nous rejoignez. Ici, ça marche. C'est votre nouveau rendez-vous de l'année. Et nous sommes avec Laure Depreux, qui est coach en accompagnement et naturopathe. On s'intéresse bien sûr à l'appréhension de la rentrée pour les petits bouts de choux. C'est la semaine prochaine. Comment gérer leur stress? Alors, on vient de parler de vos méthodes. Mais j'imagine, Laure, que derrière une méthode qui fonctionne, il y a forcément un moment où on se rend compte que ça marche. Quand avez-vous constaté dans votre pratique que ces approches naturelles pouvaient vraiment fonctionner?
1: Alors, je peux vous donner deux exemples différents parce que la naturo, c'est pas du miracle non plus, hein. C'est pas une capsule miracle qui va tout régler en deux secondes. Par exemple, j'ai reçu une jeune fille de 17 ans qui avait des plaques rouges sur tout le côté droit du corps qui la démangeait terriblement. C'était insupportable. On a revu toute son alimentation. On s'est rendu compte, en gros, qu'elle mangeait trop de sucre, trop de féculents de mauvaise qualité nutritionnelle et surtout pas du tout assez de protéines. Le fait simplement de recaler son alimentation, elle est revenue un mois après, elle n'avait plus rien du tout. Ouais. Elle en était même complètement scotchée elle-même en me disant, je comprends pas, c'est parti. Je dis, ouais, c'est cool.
0: Ah, comme quoi l'alimentation, c'est vraiment primordial.
1: C'est dingue, hein, c'est dingue. Donc il faut vraiment prendre conscience de ça. Un deuxième exemple qui est moins spectaculaire, c'est déjà sur mes enfants. Mes enfants, quand ils sont nés, ils avaient tous les deux des plaques d'eczéma, beaucoup. En recalant l'alimentation, en recalant le rythme, en gérant le stress, le sommeil, on fait en sorte qu'effectivement les plaques d'eczéma viennent de moins en moins récurrentes ou que les crises soient moins importantes. Parce que l'eczéma, c'est une maladie chronique, de toute façon, ça ne se soigne pas. Mais la naturo peut aider à gérer les crises ou à faire qu'elles soient de moins en moins fréquentes et de moins en moins douloureuses.
0: C'est vrai que l'eczéma, souvent, comme vous dites, bon, c'est chronique, donc ça va pas, mais c'est très difficile à gérer. Oui. Donc là, ne serait-ce qu'on prend la base, l'alimentation,
1: c'est ça.
0: Parce que trop de sucre, trop de produits transformés, ça amène des inflammations, c'est ça?
1: Bien sûr, c'est ça le problème, c'est que l'inflammation qu'on peut appeler de bas grade ou de moyen grade, qui ne se voit pas parce qu'on n'a pas de fièvre ou on n'a pas de maux de tête, c'est ça le plus délétère en fait, cette inflammation de bas grade qui reste chronique et qui à force peut provoquer des problèmes beaucoup plus graves. Mais ce type de maladie-là, oui, c'est une inflammation chronique de bas grade qui est là tout le temps dans le corps.
0: Donc si on résume, pour la naturopathie, il y a plusieurs piliers, donc l'alimentation et le sommeil.
1: L'alimentation, le sommeil, la gestion du stress qui va avec et l'activité physique. Il faut absolument mettre de l'activité physique dans sa journée.
0: Eh bien, justement, l'activité physique, exactement, le sport. On va en parler dans quelques instants avec Thomas Henry qui est coach sportif. C'est vrai que là, on a passé, ça y est, les vacances, peut-être abusé un petit peu d'excès, les apéros, moins
1: pas
0: de...
1: trop, Sandrine, quand
0: non,
1: même.
0: Non, pas trop, pas trop. Mais du coup, faut se remettre dedans, remettre les baskets. On va voir ça avec Thomas Henry. Vous restez avec nous, là.
1: Avec plaisir.
0: À tout de suite.
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0: 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En effet, dans quelques instants, on reprend le sport en douceur avec Thomas Henry, qui est coach sportif. Tiens, ce sera après un morceau tout doux, tout moelleux, ça fait du bien. C'est Billy Paul avec Your Song.

0: Quelle voix, on adore, quel style. Billy Paul avec Your Song, vous écoutez ici au Cerf. Bienvenue à vous qui nous rejoignez. On est dans le thème de la rentrée aujourd'hui. Alors ça y est, là, les vacances sont probablement terminées. On a fait des petits excès, dur de reprendre le sport, de remettre ses baskets. On en parle aujourd'hui avec Thomas Henry qui est coach sportif. Bonjour Thomas.
1: Bonjour.
0: Comment ça va?
1: Ça va très bien et vous?
0: Bah super. Là vous arrivez direct, ça nous met du punch. Vous êtes venu en courant ce matin?
1: En courant, oui, comme tous les matins.
0: 30 minutes?
1: C'est ça, exactement.
0: Parfait. Alors après, justement, un été hein, où on a davantage peut-être levé le coude doucement que les haltères, qu'est-ce qu'on fait pour reprendre le sport? Et surtout, j'imagine, ne peut-être pas chercher tout de suite à se rattraper.
1: Mais c'est ça. Ce qu'il faut faire, si on a arrêté pour les vacances, on est libre de pouvoir profiter de ses vacances, de souffler un petit coup. Ce qu'il faut surtout pas faire, c'est vouloir rattraper ce retard. Parce qu'en rattrapant ce retard, on va perdre notre motivation, on peut se blesser, il y a beaucoup de mauvaises choses qui peuvent arriver. Donc le plus important, c'est de reprendre, pas là où on s'est arrêté, mais de reprendre au niveau où on reprend, donc reprendre progressivement, au niveau des efforts, au niveau des charges soulevées, au niveau de tout ça, reprendre petit à petit, commencer avec des charges plus basses où on avait arrêté, pour voir notre niveau où on en est aujourd'hui et remonter.
0: Mais c'est vrai ce que vous dites, parce que je vois avant les vacances là, d'un mois, je faisais de la course à pied pendant 20 minutes. Ce week-end, j'ai essayé d'en faire une heure. Et je peux vous dire que là, aujourd'hui, j'ai plus du tout envie. Quoi. Je suis complètement démotivée. Donc, se mettre la pression, très mauvaise idée.
1: C'est ça. Il ne faut surtout pas se mettre la pression, parce qu'en plus, ça nous met un stress qui ne devrait pas être présent, parce que le sport, c'est censé faire du bien. Et vouloir se mettre la pression pour atteindre les objectifs directs que nous avions au départ, c'est pas du tout la bonne marche. Il faut vraiment y aller progressivement.
0: Alors super, maintenant on passe dans le concret. Qu'est-ce qui marche pour bien reprendre le sport après les vacances? Quelle méthode? Qu'est-ce que vous nous conseillez?
1: Alors je dirais qu'il n'y a pas vraiment de méthode, mais pour quelqu'un qui a totalement arrêté, oui. Il faudrait quelqu'un qui court, qui reprenne un peu la marche rapide, la marche active, qui recourt un petit peu, mais si quelqu'un courait une heure, essayer de recourir une demi-heure, voir ce que ça donne. Si vraiment au bout de la demi-heure ça va, reprolonger un petit peu, mais y aller progressivement, parce que un mois d'arrêt ou deux, y a les courbatures qui vont revenir, il y a tout ça qui vient. Il faut pas oublier que derrière le sport, y a la vie à côté du travail et la vie perso. Si on est courbaturé, à plus pouvoir bouger, là c'est pareil, c'est très compliqué et ça peut jouer sur le manque de motivation et la baisse de motivation dans la continuité du sport.
0: Est-ce qu'il y a des petits sports, j'ai envie de dire tranquilles, que vous conseillez, plus faciles qu'une heure de cardio? Je sais pas, le vélo peut-être.
1: Le sport le plus simple entre guillemets, c'est la marche, oui. Parce que on le sous-estime trop, mais la marche c'est quelque chose qui est super bien pour le corps, pour le métabolisme, pour les articulations, parce qu'on va rien endommager, on va faire du cardio, parce que la marche, ça fait travailler le cardio quand même si c'est lent, et c'est super intéressant pour le corps, sans poser de courbatures. Après ça dépend, si on met en monte des collines, forcément oui. Le lendemain on va avoir des courbatures. Mais outre ça, c'est super intéressant la marche.
0: Et c'est bien de casser cette idée reçue, parce que c'est vrai que des fois on a tendance à se dire on marche, bon c'est pas forcément du sport puisqu'on marche toute la journée, mais en fait non, c'est une bonne idée. Et alors pour quelqu'un qui a vraiment zéro motivation, comme mon collègue Greg Lecaire, en rentrant de vacances, est-ce qu'il faut attendre d'avoir envie de faire du sport ou il faut se donner un gros coup de pouce?
1: Alors le problème, si on attend d'avoir envie,
0: on n'aura jamais envie.
1: On peut attendre des années, la motivation, ne vient pas comme ça. C'est comme on dit l'appétit vient en mangeant, et le sport c'est pareil. Il faut faire du sport pour se donner envie de continuer à faire du sport. Parce que on va voir l'évolution, on va voir les progrès, et c'est ce qui va donner cette petite étincelle pour continuer à progresser, continuer à avancer. Si on attend d'avoir cette motivation, on va toujours trouver des excuses et on le fera pas. Il faut se motiver, se pousser un petit peu, ne pas se laisser le choix. Et ça vient vraiment tout seul.
0: Franchement, rien qu'en parlant avec vous, déjà, j'ai qu'une envie, c'est d'aller faire du sport.
1: Allez, on est parti.
0: Merci beaucoup. Vous restez avec nous. On va repartir en musique avec Vanessa Paradis, Divine Idylle.

0: Vanessa Paradis sur Ici au Cerf. Alors, avec elle, on a l'impression d'être sur un petit nuage. C'était divine, idylle. Dans quelques instants, on va retrouver Stéphanie Grenon, qui est notre experte en décoration, en bricolage. Et évidemment, on parle de la rentrée scolaire. Comment aménager un petit bureau pour nos bouts de chaud pour qu'ils se sentent bien. Ce sera après une belle idée de sortie.
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0: Et oui, vous écoutez Ici au Cerf. Bienvenue pour tous ceux qui nous retrouvent. C'est la rentrée, nouvelle émission, nouveau concept. Ici, ça marche. On retrouve des invités qui ont décidé de mettre le beau département en valeur avec des initiatives, des concepts, des méthodes. Et alors, nous avons parlé avec Laure Depreux, coach en bien-être et naturopathe de la rentrée scolaire. Comment remettre les enfants, les petits bouts de chou dans le bain après les vacances. On a repris aussi le sport avec les conseils de Thomas Henry, qui est coach sportif à domicile. Et puis là, on va passer au bricolage, à la décoration, avec notre experte, c'est Stéphanie Grenon. Bonjour Stéphanie.
4: Bonjour Sandrine.
0: Vous allez bien?
4: Très bien, et vous-même?
0: Super, on est ravis de vous retrouver.
4: Pareillement.
0: C'est reparti pour la déco, le brico. Et alors, là, je vais vous lancer un petit défi, si vous le souhaitez. Ouais, je me suis dit, on va changer un petit peu là.
4: Allons-y.
0: Là, imaginez, vous entrez dans la chambre d'un enfant, vous avez 4 minutes pour aménager un coin bureau pour lui. On y va.
4: Alors, 4 minutes, 4 minutes, ça va être chaud. Donc, aménager un coin bureau. Donc, déjà, on va faire aussi en proportion de la pièce, bien évidemment. Si vous avez une petite pièce, on va faire un petit bureau, mais il faut qu'il soit fonctionnel pour lui donner envie de s'installer sur son bureau. Alors, la meilleure des solutions, quelque chose de tout simple qu'on peut faire soi-même, une planche en bois. On va la choisir assez fine pour pas alourdir la pièce. Mm-hmm. Idéalement, il faut qu'elle fasse entre 80 et 1 mètre de large, qu'on adapte bien évidemment à la taille de la pièce. Et surtout faire attention à la profondeur. On va dire au minimum entre 45 et 50 cm de profondeur pour qu'il puisse avoir de la place, effectivement, pour travailler. C'est le but.
0: Oui, c'est vrai, c'est mieux. Et cette petite planche, on fait quoi, la décor?
4: Ah ben, on peut la laisser brute ou alors on peut la peindre plutôt dans des tons neutres de façon justement à ne pas alourdir l'espace. Après, secondo, ce qui est important justement, c'est l'aménagement et le rangement. Mmh. Pour éviter que ce soit un joyeux bazar, bien évidemment. Chose importante aussi, plus il y aura de rangement, moins il y aura de bazar sur l'espace de travail. Il faut que l'espace de travail, vous ayez au moins 80% de place pour pouvoir l'utiliser correctement. Mmh. Donc on va juste y laisser une lampe orientable, un pot à crayon et l'ordinateur par exemple. On va choisir d'aménager cet espace bureau plutôt à la verticale, c'est-à-dire qu'on va servir du mur qui va se trouver au-dessus du bureau. On va pouvoir poser des étagères, des panneaux perforés. Vous allez pouvoir venir accrocher des éléments. Le but, c'est d'avoir un maximum de rangement et surtout du rangement fonctionnel. On peut aussi installer sous le bureau un casier à tiroirs.
0: Ah oui, c'est pas bête ça, sous le bureau. Ouais.
4: On fait attention à la taille des tiroirs. Il faut qu'il y ait quand même suffisamment de profondeur et de largeur pour pouvoir y ranger ses cahiers. Voilà. Sur les étagères, donc au-dessus du bureau, on privilégiera plutôt. Je l'ai pas dit correctement.
0: C'est pas grave.
4: Vous avez compris.
0: c'est du direct. C'est pas grave.
4: Donc un espace donc pour ranger ses livres. Mm-hmm. On peut y mettre aussi un petit peu de déco. Chose importante, faites participer votre enfant, justement, pour la déco, s'il veut y mettre
0: des posters,
4: quelques photos, ouais. Des choses comme ça. Donc, le panneau parfumé, ça marche aussi avec une petite grille où vous allez pouvoir attacher des choses dessus, notamment comme leur casque. Souvent, ils ont tous des casques comme le vôtre, Sandrine.
0: Oui, c'est vrai.
4: Donc ça, ce qu'il faut aussi important pour justement que ce ne soit pas un joyeux bazar, ils vont pas forcément ranger systématiquement. Ce que vous pouvez prévoir, c'est d'avoir une grosse caisse, qui peut être très jolie hein, d'ailleurs, sous le bureau, qui permettra donc à la minute de pouvoir hop débarrasser le bureau, mettre dedans, et puis en fin de semaine justement hop on reprend cette caisse et on range tout.
0: Ah, j'adore ce principe, c'est un petit peu le fourre-tout, là on n'a pas le temps,
4: voilà,
0: hop hop on met tout.
4: On n'a pas le temps et en fin de semaine on a davantage de temps et là on remet chaque élément à sa place.
0: Et qu'est-ce que vous pensez, moi je suis une adepte des petites boîtes, je mets des petites boîtes partout comme ça, là c'est la boîte à, alors pour un enfant je sais pas, la boîte à livres, la boîte à stylos, qu'est-ce que vous en pensez?
4: Alors il faut faire attention justement à toutes ces petites boîtes. Parce qu'effectivement, ils vont trouver ça très joli au départ. Puis après, au fur et à mesure, pas sûr qu'ils ouvrent le couvert pour ranger, enfin, où ça va être tout mélangé. Voilà. Plutôt privilégier des rangements comme les tiroirs ou des caisses, justement, comme je disais. Parce que plus il va y avoir de petites boîtes, au début, ça va être parfaitement.
0: Trop de boîtes, tu la boîte.
4: Ça ne va pas durer longtemps, c'est une certitude.
0: Bah, écoutez, Stéphanie, je vous donnerai un deuxième défi après l'émission, c'est d'aller m'aider à ranger mon bureau. Parce que je ne sais pas si vous avez vu en open space, j'ai encore des guirlandes accrochées. Donc, j'ai
4: des guirlandes de Noël.
0: Oui. Ouais. Il faut que vous m'aidiez. D'accord ?
4: Ça marche.
0: Et on se retrouve très prochainement. Merci beaucoup.
4: Plaisir.
0: On reste tous ensemble de toute façon. On va repartir en musique maintenant avec Chris de Burgh, Eye on Emotion.

0: Vous écoutez ici au CERF, bienvenue, Chris de Burg avec Eye on Emotion. Alors ici, ça marche, c'est votre nouveau rendez-vous de la rentrée. On parle de tout ce qui fonctionne, c'est une émission positive, c'est votre émission. Et bien on va revenir avec nos invités autour de la table. Alors, Laure de Preux, naturopathe, coach de vie en bien-être personnel, vous nous avez donné les clés pour reprendre la rentrée scolaire en douceur. Et puis on a entendu bien sûr Thomas Henry, coach sportif, qui nous a donné là aussi des clés pour reprendre le sport. Qu'est-ce que vous en pensez, Laure ?
1: Ça me parle beaucoup parce que toutes les femmes, enfin je reçois beaucoup de femmes, hein, et toutes les femmes que je reçois me disent qu'elles ont du mal à se mettre au sport parce qu'elles n'ont pas la motivation et qu'elles attendent la motivation. Et à chaque fois je leur dis, mais il ne faut pas attendre la motivation, il faut la provoquer parce que sinon vous n'allez jamais vous y mettre. Et c'est vraiment un sujet ça, parce que mais oui, mais il pleut, mais j'ai pas bien dormi, mais j'ai pas le temps, mais j'ai un truc urgent à faire, il y a toujours une excuse. Donc ce que je dis aussi quelquefois, alors je ne sais pas si ça marche tout le temps, hein, mais c'est que par contre, le lundi matin, c'est non négociable. On démarre la semaine en faisant du sport.
0: Ah, c'est vrai ?
1: Ouais.
0: Et on démarre la journée aussi le matin ?
1: On démarre la journée et la semaine en faisant du sport, même si c'est que 10 minutes, mais ça permet d'enclencher la semaine avec ce rythme-là. Et du coup, j'espère qu'après, c'est plus facile de le maintenir sur la semaine complète.
0: Voilà. Et nous avions avec nous également Stéphanie Grenon, experte décoration, bricolage. On a parlé de l'aménagement du bureau pour les petits. Là aussi, est-ce qu'on peut avoir vos conseils ?
2: Tout ce qu'elle nous a dit, c'était parfaitement intéressant. J'ai pas grand chose à dire, à part qu'effectivement, la caisse pour foutre le bazar, là, c'est pas mal.
0: Bien.
2: Parce que le mien, il est carrément sur plus. Enfin, ouais, ça s'empile, en fait, au bout d'un moment. Donc, je trouve que ça, c'est très, très bien, l'histoire de la caisse, à ranger à la fin de la semaine, bien sûr.
0: Ah, mais là, ça,
2: on est d'accord.
0: Ça, vraiment, c'est la petite pépite du jour. Comment on pourrait la nommer, cette caisse ? Faut lui donner un petit nom. Le range-tout, le bazar.
3: La caisse fourre-tout.
2: Faut pas dire la poubelle, quoi.
0: Ouais, c'est vrai aussi. Il faut pas le confondre.
3: La caisse temporaire fourre-tout.
0: Écoutez, franchement, je retiens. Merci beaucoup. On reste ensemble. On va se retrouver dans quelques instants.
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0: des clients sur les marchés aux quatre coins de Lyon. On parle des bons produits de chez nous. Et Ludovic, il a promené son petit micro mercredi matin sur le marché de Tonnerre. Et évidemment, il n'a pas résisté à la gourmandise.
1: Elle est là, fidèle au poste, au marché de Tonnerre. Anaïs, les douces folies d'Anaïs. Des pâtisseries maison. Alors, vous avez un bel étal, hein, Anaïs. Ça donne vraiment envie, j'ai envie de tout goûter. Là, on a des cookies. Qu'est-ce qu'il y a dedans ?
2: Alors, j'ai plusieurs sortes. Bien sûr, j'ai le classique. Et ensuite, j'ai pépites de chocolat noir et spéculoos, qui plaît beaucoup. Et j'ai chocolat blanc pistache et chocolat blanc framboise.
1: Là, je vois des tartelettes pêche amandine. Ici, on a des petits sachets avec les sablés d'Anaïs, parmesantin. Tiens, vous utilisez des aromates dans vos pâtisseries ?
2: Ah bah là, c'est plus des petits sablés apéro.
1: Ah d'accord, oui, c'est du salé. Voilà. Ah bah oui, c'est écrit dessus, sablé apéro. Ah oui, ça lui suffisait de lire l'étiquette. Hein. Et là, on a les sucrés ici. Là aussi, on a ça dans des petits sachets financiers d'amandes, rocher coco, tuiles, amandes. Je crois que les rochers coco ont beaucoup de succès.
2: Hein. Oui, les tuiles aussi. Ça plaît bien.
1: Et là, je vois que vous avez fait un petit praliné maison.
2: Oui.
1: Alors attendez, praliné à l'ancienne. Ingrédients, amandes, noisettes, sucre, huile. Pour mixer tout ça, en fait,
2: oui, c'est ça. C'est des amandes grillées, des noisettes grillées. Je fais un caramel. Et après, bah, je mixe tout dans un robot. Mmh. Et ça me donne du praliné. Et avec ce praliné-là, je m'en sers également, moi, personnellement, pour faire mes Paris-Brest. Quand c'est la période de Pâques ou de Noël, de faire des intérieurs avec du praliné.
1: D'accord, voilà. Comme ça, vous avez ça en stock pour les futures pâtisseries.
2: Oui, je le renouvelle régulièrement, mais oui.
1: D'accord, ok. Ah, super, ça, c'est à découvrir. Là, je sens qu'il y a une cliente là, qui attend son tour. Elle dit, ah, là, le gars de la radio, il prend toute la place.
3: Trépigne.
1: Quel est votre prénom ?
3: Véronique.
1: Qu'est-ce que vous allez prendre, Véronique ?
3: Alors, le cookie, chocolat blanc, pistache.
1: Ah, vous l'aviez remarqué,
3: celui-là. Ah, mais il est très bon.
1: Vous l'avez déjà testé ?
3: Eh oui.
1: Un cookie, chocolat blanc, pistache pour Véronique.
3: Voilà.
1: Et hop.
3: Et elle mérite d'être connue, c'est très bon ce qu'elle fait.
1: C'est vrai ?
3: Ah oui.
1: Vous êtes une cliente régulière, alors ?
3: Oui, on essaye, le mercredi, on essaye.
1: Ouais. Au moins un petit cookie ?
3: Et au moins un petit cookie ou les chouquettes.
1: Ah, les chouquettes. les chouquettes ont du succès, voilà. Également. Allez, bonne journée, Véronique. Tiens, montre-le-moi ton gâteau préféré.
4: Tout.
1: Non, tout, mais il faut que tu choisisses. Il faut que tu en choisisses un.
4: Les rochers de noix de coco, c'est la dernière chose que j'ai acheté.
1: Ceux-là ?
4: Oui.
1: D'accord. Rocher coco. Eh ben, allez, je vais prendre un rocher coco. Ah. Comme ça, on va pouvoir en goûter un avant de partir.
4: Ouais. Hein, mais c'est moi qu'on mange le plus.
0: Oh, mais quelle gourmandise. Ludovic, il est bien gourmand aussi. Merci beaucoup. On le retrouvera tous les jours et c'est vraiment un plaisir de voyager dans notre département. Christophe May, c'est tout de suite avec La Lune.

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1: Un vrai parolier, ce Christophe Maé, magnifique chanson, La Lune. Vous écoutez ici au CERF, bienvenue à vous qui nous rejoignez. C'est la rentrée. Et là, c'est ici, ça marche. Nous étions avec nos invités qu'on va saluer et qu'on va rappeler, bien sûr, avec Laure Depreux, coach en bien-être et naturopathe. Donc, Laure, vous nous avez donné plein de conseils pour mettre les petits bouts de choux dans le bain avant la rentrée. Si on a envie de retrouver vos conseils, vous avez un lien internet, quelque chose?
2: Oui, vous pouvez me retrouver sur internet, sur www.laure-du6naturo.fr, mais je suis également sur Facebook et Instagram, Laure Depreux, naturopathe.
1: Et puis, on se retrouve pour de prochains rendez-vous.
2: Avec grand plaisir.
1: Merci, Laure. Thomas Henry a été notre coach sportif ce matin pour nous aider à remettre les baskets après les vacances. Vous aussi peut-être un lien, quelque chose?
3: Oui, j'ai une page internet. En fait, il faut juste noter Thomas Henry Coaching et vous tombez sur mon lien direct. Et autrement, j'ai Instagram et Facebook également.
1: Simple, efficace. Et la reine de la décoration et du bricolage, Stéphanie Grenon, grâce à vous, maintenant, on va pouvoir faire un petit bureau pour nos bouts de choux qui se mettent bien avant la rentrée. Elle décore?
4: Elle décore, tout à fait, sur Facebook.
1: Tout simplement.
4: Tout simplement,
1: on tape ça. Eh bien, merci beaucoup à vous trois, et puis on se retrouve très bientôt.
3: Merci Sandrine, beaucoup.
1: Très bonne journée. Alors, part en musique avec Julien Clerc, Cœur de Rocker.

0: vous écoutez ici au CERC. Qu'est-ce qu'on est bien ensemble. Et on était bien avec Julien Clerc, cœur de rocker.
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0: Vous écoutez Ici au CERC, Ici ça marche, hein, votre nouveau rendez-vous de la rentrée. Et vous le savez, on consacre du temps, une heure, à toutes les personnes qui font bouger Lyon. Donc si vous aussi, vous êtes à l'origine d'une initiative, un projet, une idée qui marche et que vous aimeriez partager ça avec nous, vous êtes les bienvenus, vous êtes ici chez vous. Vous nous appelez au 03 86 52 23 23 et on fera l'émission ensemble.
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0: Vous écoutez Ici au CERC et il est 11h. L'heure de retrouver les informations présentées par Léni Flouva. Bonjour Léni.
6: Bonjour Sandrine, bonjour à toutes et à tous.
0: L'été a été chaud pour les pompiers de Lyon.
6: Une activité multipliée par deux par rapport à la normale, c'est le bilan dressé ce matin par le directeur du service d'incendie et de secours de notre département. Le colonel Philippe Varlet était l'invité d'ici au CERC. On compte 1200 hectares de brûlés dans notre département de Lyon, contre 600 en moyenne pour une année. Les besoins en bras se font aussi sentir pour des garde la semaine en journée, vous l'entendrez dans le journal de midi. Un homme mort dans son lit retrouvé samedi dans un immeuble à Sens. C'est l'odeur qui a alerté les voisins. Les pompiers sont intervenus en passant par la façade et le balcon voisin. Pour la police, rien de suspect. Une enquête déterminera les causes de la mort.
0: C'est une grande voix de la radio qui s'est éteinte.
6: Oui, Philippe Bouvard, l'un des boulonnables maestros des grosses têtes d'RTL, est décédé à l'âge de 96 ans. Vous l'avez entendu pendant plus de 60 ans à la radio et à la télévision, avant qu'il ne prenne sa retraite en 2014. Philippe Bouvard est né à Coulommiers en 1929, en Seine-et-Marne, département voisin de Lyon. Fin de congé pour le gouvernement. Le président de la République, Emmanuel Macron, réunit tous les ministres pour une rentrée politique. Ça a commencé il y a une heure. Suivant les ministères, le cartable est bien chargé. Le prochain budget s'annonce déjà particulièrement difficile à boucler. À noter que c'est la dernière rentrée du chef de l'État. Des volumes en baisse, mais une qualité bien présente. Les vendanges des vins tranquilles ont commencé dans Lyon avec beaucoup de précocité, 15 jours avant la date du millésime dernier. On doit tout cela à la chaleur intense, bien sûr, de cet été. Nous étions en direct des vignes ce matin à Chablis. Les vendangeurs travaillent sous la grisaille et la pluie. Aujourd'hui, on fait un point sur la météo juste après les infos. 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Vous le savez Sandrine, c'est l'événement aujourd'hui pour tous les passionnés de sport et de la GIA, le retour de 100% AGIA en version podcast. Débrief du match face à Lens, projection sur la semaine, point sur ce début de saison avec une infirmerie bien remplie. C'est le rendez-vous du foot dans Lyon et c'est en ligne dès 18h. 11h02 et quand on regarde le ciel, eh ben on a du mal à trouver le soleil aujourd'hui dans
0: mais
6: le
0: c'est
6: département.
0: Vous, ça c'est tout à fait vous.
6: Ça me fait plaisir.
0: Non mais voilà, vous merci revenez de vacances, vous nous apportez un brin de soleil.
6: Mais vous avez un beau t-shirt aujourd'hui, la vie est belle avec un petit cœur, qu'est-ce que c'est mignon.
0: J'adore, la vie est belle, la vie est une fête.
6: Bien sûr.
0: 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Alors en effet, on a du soleil.
6: Bah, on ne sait pas où on va, mais en tout cas dans les nuages aujourd'hui.
0: J'ai décidé d'être poète aujourd'hui.
6: Voilà, magnifique.
0: Alors on a du soleil, par contre en cours de journée, effectivement le ciel sera mitigé, il va se partager entre les nuages, les éclaircies, des orages seront possibles sur une large partie sud du département, un vent modéré, des rafales jusqu'à 75 km/h et puis les températures maximales ça va entre 28 et 31 degrés. Cette nuit, de la pluie, des brumes sont possibles dans le Gâtinais et côté mercure entre 13 et 16 degrés. On dort mieux hein?
6: Ah oui, ça fait du bien.
0: Vous avez remis votre petite couverture, vous ?
6: Non, non, ça va, tout va bien. Pas besoin de couverture, là. Non, mais même pas de ventilo, il fait quand même... Bon, d'accord. Ça va pour dormir.
0: Dormez comme ça, tranquillement.
6: Tranquillement, sereinement. Heureusement, par contre, qu'on a Laurent Voulzy qui arrive pour le soleil.
0: On adore, hein.
6: Ouais, ça fait plaisir.
0: Ah ben le soleil donne tout de suite et vous, on vous retrouve à midi.
6: Ah ben à midi, je serai là. Et si je suis pas là, vous m'appelez. Hein.
0: Avec plaisir. Et dans quelques instants, le retour de notre jeu, le Cap ou pas Cap, un jeu incontournable avec 150 euros de carburant à remporter après Laurent Voulzy.
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0: Et oui, comme on le disait, le soleil donne, c'est Laurent Voulzy, et juste après, on joue ensemble.

0: 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C'était Laurent Voulzy, Le Soleil Donne.
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0: Ah là là, cette petite musique, qu'est-ce que ça m'a manqué pendant les vacances. Ça y est, c'est la rentrée, c'est le retour de notre jeu incontournable, le cap ou pas cap. Et à chaque fois, vous le savez, on vous gagne. Le gagnant ou la gagnante du jour sera dans le tirage de vendredi. C'est-à-dire une chance sur 5 de le remporter. Et de remporter quoi? Eh bien, une carte carburant de 150 euros. On va pas se mentir, quand on passe à la station, ça fait mal. Donc c'est 150 euros de carburant sont les bienvenus. Pour jouer, il faut répondre à une question de sélection. Donc il faut nous appeler tout de suite au 03 86 52 23 23. C'est Sandrine au standard pour vous accueillir. Et la question de sélection est la suivante. Dans quelle ville y a-t-il une sous-préfecture dans l'Yonne? Joigny ou Avallon? Avallon, Joigny. À vous de nous le dire, 03 86 52 23 23. Nous jouerons après Michael Jackson, Black or White.
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0: Wow, de la valeur sûre, ça. C'était Michael Jackson, Black or White.
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0: Et ça aussi, c'est une valeur sûre, bien sûr. Notre jeu du cap ou pas cap, c'est la rentrée, c'est le retour. Bienvenue sur Ici au CERF, à vous qui nous rejoignez. Et on commence tout de suite avec notre première joueuse. Elle nous vient de Vincelot et elle s'appelle Martine. Bonjour Martine.
3: Bonjour Sandrine.
0: Comment ça va?
3: Ça va.
0: Ça va bien. Qu'est-ce que vous faites aujourd'hui, Martine?
3: Alors là, j'ai fait un baba au rhum.
0: Oh, ah, j'adore. J'adore le baba, j'adore le rhum. C'est l'un de mes gâteaux préférés, mais c'est super dur à faire.
3: Ah non. Ah non, là, j'ai une recette pas trop compliquée, donc ça va.
0: Oh là là, ça me donne envie. Hein. Mais en tout cas, bienvenue Martine. Vous êtes la première joueuse du retour de notre cap ou pas cap. Donc c'est vous qui commencez, qui ouvrez le bal. Et pour vous sélectionner, vous avez répondu à la question qui était: dans quelle ville y a-t-il une sous-préfecture dans l'Yonne? Joigny, Avallon, vous nous avez dit.
3: Avallon.
0: Bien sûr, et en tout, il y en a deux, une à Sens et à Avallon. Ça vous fait déjà un point. Très bien. Donc je vais vous rappeler les règles. Je vais vous poser deux questions. Vous aurez à chaque fois trois possibilités pour répondre. L'idéal, choisir cash, parce que ça vaut 5 points. Sinon, un indice, 3 points. Ou deux propositions pour 1 point. On est d'accord?
3: Oui.
0: Alors c'est parti, on y va. Et là, je me suis dit, on va rester encore un petit peu en vacances. On va parler de glace. Il a fait très chaud. Je pense qu'on en a pas mal mangé. Dans quel pays la glace à l'italienne a-t-elle été inventée? Dans quel pays la glace à l'italienne a-t-elle été inventée? Cash, indice ou proposition?
3: Alors, il me semble avoir entendu un jour que c'était aux USA, avec une histoire de livreur et ses glaces qui fondaient. Donc, je dis les USA.
0: Mais qu'est-ce que vous êtes forte! Bravo! Bien joué! Exactement! C'est un vendeur de crème glacée en 1930 qui, dans un camion réfrigéré ambulant, a décidé de se lancer. Ça aurait été inventé en 1934. Eh bien, parfait, c'est cash. Ça vous fait 5 points. Donc, 1 plus 5 égale 6 points. On commence très bien, Martine. Et on passe à la deuxième question. Quel acteur a joué le rôle principal du film La Plage? Quel acteur a joué le rôle principal du film La Plage?
3: Il me semble que c'est DiCaprio.
0: On fait quoi, du coup?
3: Eh ben, on dit DiCaprio en cash.
0: Eh ben, vous êtes trop forte! Bravo! Ah, je suis contente! Bien joué, hein?
3: 6 ben oui.
0: Plus 5 égale 11. Vous avez vu ce film, j'imagine?
3: J'ai vu des extraits, non, j'ai jamais vu en entier. Mais je me rappelle, il y avait eu un reportage sur l'endroit où ça avait été tourné.
0: En Thaïlande?
3: Oui, voilà, en Thaïlande.
0: Ouais. C'est avec Virginie Ledoyen et Guillaume Canet. Et franchement, c'est un film excellent. Si vous avez l'occasion de le regarder en entier, je vous le conseille.
3: D'accord.
0: Alors Martine, tout va se jouer maintenant, parce que là, vous avez fait un très bon score. Vous avez fait 11 points. Soit vous tentez le cap ou pas cap qui peut vous permettre de doubler vos points, soit on en reste là. Parce que si vous le tentez et que vous ne réussissez pas, vous les divisez en deux.
3: Oui. Allez. Eh bien, je vais vous dire cap.
0: Ah, quelle joueuse, Martine, je la reconnais bien là. Ok Martine, je vous pose la question. 30 secondes pour répondre et je vous oriente avec plus ou moins. On est d'accord?
3: Oui.
0: Eh bien, on y va. La plus grande plage du monde, elle se situe au Brésil. Elle s'appelle Praia do Cassino. Combien mesure-t-elle en kilomètres?
3: Alors, je vais vous dire 50.
0: Plus.
3: 100.
0: Plus.
3: 200.
0: Plus.
3: 300.
0: Moins.
3: 400.
0: Moins.
3: 350.
0: Moins.
3: 340.
0: Moins. Moins.
3: 320.
0: Moins.
3: 310.
0: Moins.
3: 305.
0: Moins.
3: 302.
0: Moins.
3: 290.
0: Moins.
3: 270.
0: Aïe, aïe, aïe, vous êtes perdu.
3: Eh oui,
0: vous êtes perdu.
3: Oui.
0: Ah, c'était 254 km, je suis désolée.
3: D'accord.
0: Bon, on divise en deux, mais rien n'est perdu. On va voir comment ça se trame avec les autres joueurs. Et puis, ben, peut-être que vous serez la gagnante.
3: Eh bien, on verra.
0: Merci beaucoup, Martine.
3: De rien, au revoir, Sandrine.
0: Peut-être à tout à l'heure.
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0: On va continuer bien sûr notre jeu du cap ou pas cap. Vous pouvez remporter une carte carburant de 150 euros, parce que si vous gagnez aujourd'hui, vous serez dans le tirage de vendredi. Ça vous fait donc une chance sur 5 de remporter cette carte carburant de 150 euros. Voici la question de sélection. La cathédrale de Sens est-elle gothique ou romaine? Romaine, gothique, à vous de nous le dire. 03 86 52 23 23. Nous jouerons après de la nouveauté. C'est la dernière de Zazie, peu importe.

0: importe.
1: Peu importe, la petite dernière de Zazie, un très sympathique.
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1: Et bienvenue à vous qui nous rejoignez. Vous le savez, ça y est, c'est la rentrée, le retour de notre jeu Cap ou pas cap, et le gagnant ou la gagnante du jour sera dans le tirage de vendredi pour peut-être remporter une carte carburant de 150 €. Et alors là, franchement, on le sait, à chaque fois qu'on passe à la station, là, ça pique, ça fait trop mal. Donc 150 €, ça fera du bien. Alors, nous allons accueillir Sébastien qui nous vient du Val d'Ocre. Bonjour Sébastien.
4: Bonjour.
1: Comment ça va?
4: Ça va.
1: Qu'est-ce qu'on fait de beau aujourd'hui, Sébastien?
4: Je reviens du laboratoire d'Auxerre pour une prise de sang.
1: Ah, d'accord. Ça va, ça s'est bien passé?
4: Oui.
1: Bon, eh bien, Sébastien, moi, je suis ravie de vous accueillir. Pour vous sélectionner, vous avez répondu à la question qui était: la cathédrale de Sens est-elle gothique ou romaine? Vous nous avez dit
4: gothique.
1: Ce qui vous fait déjà un point. Et là, on va passer aux deux questions suivantes. À chaque fois, Sébastien, trois possibilités pour répondre. Soit cash, 5 points. Indice, 3 points. Ou proposition, 1 point. Est-ce qu'on est d'accord?
4: D'accord.
1: Ah ben c'est parti, on y va. Alors je vais vous donner les paroles d'une chanson, sans les chanter, hein. Et à vous de me dire quel groupe les chante. Si je vous dis « Et mes yeux dans tes yeux, baisers et coquillages, entre toi et l'eau bleue », qui chante ça? Cash, indice ou proposition?
4: Je vais prendre l'indice.
1: Prenez un indice. Eh bien, c'est un indice sonore.
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1: ah, ça va peut-être mieux vous parler de l'entendre que juste moi mes paroles. Est-ce que vous avez reconnu?
4: Oui. Niagara.
1: Niagara, bien joué. Mais vous avez bien fait de prendre la sécurité avec l'indice. 1 plus 3, ça nous fait 4 points, ce qui est déjà bien. Et on passe à la deuxième question. Est-ce que vous aimez les pêches, le fruit, la pêche?
4: Oui.
1: On en a mangé pas mal là cet été.
4: Un peu, oui.
1: Alors, quel est le pays d'origine de la pêche? Quel est le pays d'origine de la pêche? Cash, indice ou proposition?
4: On va prendre l'indice.
1: C'est aussi le pays du panda. C'est aussi le pays du panda.
4: La Chine.
1: Ouais, bravo. C'est surprenant, hein?
4: Ah ouais, ouais.
1: Ah ouais, je ne savais pas non plus. 4 plus 3, eh bien, ça vous fait 7 points. Donc, là, vous avez déjà battu Martine, qui a fait 5 points et demi. Soit on en reste là, soit on tente le cap qui peut vous permettre de doubler vos points ou les diviser en deux. Qu'est-ce qu'on fait?
4: On va tenter le cap.
1: Allez, on tente le cap. Je vais vous poser une question. Vous aurez 30 secondes pour répondre et je vous orienterai avec plus ou moins. Vous êtes prêts?
4: Oui.
1: Alors, combien y a-t-il d'habitants à Vézelay?
4: À Vézelay?
1: Vézelay.
4: Bon, 900.
1: Plus. Moins, pardon.
4: Moins. 800.
1: Moins.
4: 600.
1: Moins.
4: 500.
1: Moins.
4: 700.
1: Plus.
4: 750.
1: Plus.
4: 760.
1: Plus.
4: 475.
1: Plus.
4: 480.
1: Moins.
4: 476.
1: Oui, bravo. Eh, je suis super contente, hein. Parce que là, franchement, c'était pas facile, hein. Vous avez la bonne méthode pour jouer. Bravo. Donc 7 et 7 égale
4: 14.
1: Mais ne soyez pas timide, Sébastien.
4: Ouais.
1: Vous êtes content là, vous serez. Ben, on va voir comment ça se passe avec les deux autres joueurs et peut-être qu'on vous rappellera avant midi.
4: D'accord, très bien.
1: Merci Sébastien, peut-être à tout à l'heure.
4: Merci.
1: Au revoir.
4: À tout à l'heure, au revoir.
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1: Allez-vous aussi, hein, vous pourrez tenter votre chance et peut-être remporter la carte carburant de 150 €. Le gagnant ou la gagnante du jour sera dans le tirage de ce vendredi. Donc, une chance sur 5 de la remporter. Je vous poserai la question de sélection dans quelques instants. Mais d'abord, on va repartir en musique avec L'encre de tes yeux, Francis Cabrel.
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0: Toujours un plaisir de retrouver Francis Cabrel. C'était l'encre de tes yeux. Bienvenue à vous qui nous rejoignez. Nous sommes en plein jeu du cap ou pas cap, puisque c'est la rentrée, c'est le retour de notre jeu incontournable. Une carte carburant de 150 euros à gagner. Je vous donnerai la question de sélection dans quelques instants et après quelques infos pratiques.
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2: Notre été, on le passe ensemble ici, ravi de vous accompagner en cette fin de semaine. On est avec vous jusqu'à 9h. Ce sera peut-être d'ailleurs, tiens, l'une des activités de votre été. Je sais pas pour vous, Isabelle, le paddle, ça vous dit?
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4: Voilà, on va y aller ensemble.
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0: Et oui, bien sûr qu'on vous accompagne partout et toujours avec de la bonne musique, Johnny Clegg et Savouka.

0: C'est un duo qui marche très très bien. Deux voix qui se complètent à la perfection, Johnny Clegg et Savouka.
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0: Et oui, vous l'avez compris, c'est la rentrée. Nous sommes de retour avec notre jeu le cap ou pas cap. Le gagnant ou la gagnante du jour sera dans le tirage de vendredi pour peut-être remporter la carte carburant de 150 euros. Alors là, c'est de quoi mettre du beurre dans les épinards, de la crème, tout ce qu'il faut avec. Hein. Alors pour jouer, il faut répondre à une question de sélection. Nous appelez tout de suite au 03 86 52 23 23. Voici la question. Quelle commune se situe dans l'Yonne ? Réallon ou Rousson ? Réallon ou Rousson ? 03 86 52 23 23. Nous jouerons après quelques infos pratiques et nous aurons également Indochine.
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3: Ce vendredi 28 août, la commune de Villiers-Saint-Benoît accueille la première édition du festival Les Temps du Fort. Rendez-vous dans le cadre exceptionnel du château du Fort de la commune pour une soirée placée sous le signe du théâtre musical avec le spectacle L'Hôtel du Pin Sylvestre. Écrit par Sarah et Marie Nardon, ce spectacle entièrement chanté mêle l'humour, la musique et les personnages hauts en couleur. Accompagné au piano en live, la troupe de quatre interprètes vous fera découvrir une comédie musicale déjà remarquée au Festival Off d'Avignon et saluée à Paris. La soirée débutera dès 18h avec un pique-nique tiré du panier dans le parc du château. Une buvette sera également sur place. Puis à 20h, place au spectacle. Alors pour cette première édition des Temps Forts, venez partager une soirée de musique, de théâtre et de convivialité. Ça se passe au château du Fort de Villiers-Saint-Benoît.
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0: Et sur Ici Auxerre, vous pouvez remporter une carte carburant de 150 euros en jouant à notre jeu du cap ou pas cap. Pour participer, il faut nous appeler tout de suite au 03 86 52 23 23 et répondre à cette question. Quelle commune se situe dans l'Yonne ? Réallon ou Rousson ? Réallon ? Rousson, à vous de nous le dire, 03 86 52 23 23. Nous allons jouer après Indochine.

0: chant des signes, signé Indochine.
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0: Et oui, on joue ensemble au jeu du cap ou pas cap. Qu'est-ce que je suis contente de retrouver notre jeu avec vous. Le gagnant ou la gagnante du jour sera dans le tirage de vendredi pour peut-être remporter la carte carburant de 150 euros. Donc ça vous fait une chance sur 5. Nous avons eu Martine qui a perdu, on l'embrasse. Pour l'instant, c'est Sébastien qui mène avec 14 points. On va voir ce qu'il en est avec Laetitia. Elle nous vient de Saint-Aubin-Châteauneuf. Bonjour Laetitia.
3: Bonjour.
0: Comment allez-vous?
3: Bonjour.
0: Ouais, qu'est-ce qu'on fait aujourd'hui, Laetitia?
3: Ben, je rentre de près.
0: Vous rentrez. Pardon, on vous entend pas très très bien. Vous avez le téléphone avec vous? Sur votre oreille?
3: Oui. Oui.
0: D'accord. Alors, vous me disiez?
3: Je rentre de près.
0: Ouais.
3: Sous la pluie.
0: Ah, vous êtes à pied là?
3: Non, mais. Je viens de descendre de la voiture et...
0: Ouais, c'est vrai que c'est grisot aujourd'hui. Bon, on va pas se mentir, ça fait du bien quand même.
3: Ah oui.
0: Hein, franchement, là, on n'en pouvait plus de la canicule. Hein.
3: C'est ça.
0: Laetitia, bienvenue. Alors, pour vous sélectionner, vous avez répondu à la question qui était quelle commune se situe dans Lyon, Réaillon ou Rousson. Vous nous avez dit...
3: Rousson.
0: Bien sûr. Et dites-moi, je suis curieuse, comment s'appellent les habitants de Saint-Aubin-Châteauneuf?
3: Alors là, j'en ai aucune idée.
0: C'est vrai?
3: Oui.
0: Bah, allez, c'est pas. Je ferai ma recherche, je vous le dévoilerai demain. C'était la petite question qui suscitait ma curiosité. Alors, déjà, ça vous fait un point avec la question de sélection. Maintenant, on va passer aux deux questions suivantes. Vous aurez trois possibilités pour répondre. Soit cash pour 5 points, indice 3 points ou proposition 1 point. Est-ce qu'on est OK, Laetitia?
3: OK.
0: Alors, on y va. Je vais vous donner les paroles d'une chanson. À vous de me dire qui chante. Si je vous dis « Je reste avec mes souvenirs, ces morceaux de passé, comme un miroir en éclat de verre, mais à quoi ça sert ?» Cash, indice ou proposition ?
3: Indice.
0: C'est un indice sonore. C'est peut-être plus facile en l'entendant, là. À votre avis, qui c'est?
3: Oui, mais...
0: Ça vous vient pas?
3: Ah, c'est David Hallyday.
0: David Hallyday, bien sûr! Tu ne m'as pas laissé le temps. 1 plus 3 égale 4 points. On va passer à la deuxième question. Est-ce que vous êtes sportive?
3: Pas du tout.
0: Ah, est-ce que vous... Ouais, moi, je suis comme vous. Hein. Est-ce que vous regardez le sport à la télé?
3: Non.
0: Non plus. Eh bien, on va quand même tenter. Quel sportif français est surnommé l'Alien? Quel sportif français est surnommé l'Alien? Cash, indice ou proposition?
3: Proposition.
0: Alors, c'est soit Yannick Noah ou Victor Wembanyama.
3: Yannick Noah.
0: Non, c'était Victor Wembanyama. Vous savez, c'est ce joueur de basket là qui déchire tout. Il joue, alors si je me trompe pas, dans les Spurs de San Antonio. Il est hyper grand. Vous voyez?
3: Ah oui, mais je connais pas du tout.
0: Mais, alors, on a Sandrine au standard qui rigole. Je ne sais pas pourquoi. Mais oui, bah, moi je le connais. Enfin, je vois qui c'est parce qu'il est grand, mais je vous cache pas que je l'ai jamais vu jouer. Hein.
3: Oui.
0: Bon. Alors, malheureusement, vous l'avez compris, ça ne suffira pas. Est-ce qu'on se fait le cap pour le plaisir?
3: Oui.
0: Hein? Allez, on va jouer. Donc, je vous pose une question, 30 secondes pour répondre, et je vous oriente avec plus ou moins. Quelle est la taille en centimètres, je dis bien quelle est la taille en centimètres, de Victor Wembanyama?
3: 2,08.
0: Combien?
3: 208.
0: 208 plus.
3: 220
0: plus.
3: 240
0: moins.
3: 230
0: moins.
3: 227
0: moins.
3: 225
0: moins.
3: 223
0: plus.
3: 224.
0: Bravo. 224 cm, c'est quand même énorme, ça fait donc 2,24 m.
3: Oui.
0: Vous mesurez combien vous, Laetitia?
3: 1,50 m.
0: C'est vrai? Ah, j'adore. Oui. Eh, ah bah alors là, j'ai de l'affection pour vous. Je fais 1,52 m, moi. Allez, c'est important le et demi. Ah
3: oui.
0: Vous faites partie des moins d'un 60 comme moi. Eh bien, on va monter un petit club. Alors, vous nous imaginez à côté de Victor?
3: Oui.
0: On serait minuscule, hein. Franchement. Bon, en tout cas, Laetitia, c'était un plaisir de jouer avec vous. J'espère que vous retenterez votre chance.
3: Oui, merci.
0: Je vous souhaite une excellente journée.
3: Merci beaucoup.
0: À bientôt, Laetitia.
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0: Et oui, on se reconnaît entre nous là. Je suis sûre que toutes les auditrices qui font 1m50, 52, 53 se sont reconnues dans l'engouement qu'on avait avec Laetitia. Allez, dernière manche pour jouer à notre cap ou pas cap. Et je le rappelle, le gagnant ou la gagnante du jour sera dans le tirage de vendredi. Ça fait une chance sur 5 de remporter la carte carburant de 150 €. On le sait tous, quand on passe à la pompe, mais alors qu'est-ce que ça fait mal, c'est cher, ça n'arrête pas, donc 150 € ça fera du

0: Un petit mélange de français et anglais, hein. You will forget, avec Tu m'oublieras de Larousse.
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0: Allez, bienvenue à vous qui nous rejoignez. Nous sommes dans notre jeu du cap ou pas cap avec notre dernière joueuse. Elle s'appelle Sylvie. Elle nous vient de Sens. Bonjour Sylvie.
3: Bonjour Sandrine.
0: Comment ça va?
3: Ça va bien.
0: Qu'est-ce que vous faites aujourd'hui?
3: J'ai fait du ménage, la lessive.
0: Ah, on a fait tout ce qu'il fallait faire, quoi.
3: Épluchage de carottes.
0: Ah ouais, voilà. Vous taquiez, Sylvie.
3: Bon. Oui.
0: Alors, Sylvie, bienvenue. Vous avez déjà un point, parce que vous avez répondu à la question de sélection qui était le film La Grande Vadrouille a été tourné dans Lyon et pas Forrest Gump, évidemment.
3: C'est ça.
0: Donc là, on va passer aux deux questions suivantes. Trois possibilités pour répondre. Cash, 5 points. Indice, 3 points. Ou proposition, 1 point. Est-ce qu'on est d'accord?
3: Oui, on est d'accord.
0: On y va. Quelle est la nationalité de Lionel Messi? Quelle est la nationalité de Lionel Messi? Cash, indice, proposition.
3: Indice.
0: Si je vous dis Buenos Aires, capitale, Buenos Aires.
3: Brésil.
0: Oh, c'était non, argentin. Argentine.
3: Ah oui, bah oui.
0: Allez, c'est pas grave, on va tenter de se rattraper avec la deuxième.
3: Bon.
0: Quelle est l'actrice la plus césarisée? Quelle est l'actrice la plus césarisée? Qui a le plus de César, en gros.

0: Alors, quelle est l'actrice la plus césarisée?
1: Bon, de toute façon, c'est perdu.
0: Deux propositions. Sophie Marceau ou Isabelle Adjani?
1: Isabelle Adjani.
0: Oui, c'est Isabelle Adjani, effectivement. Bon. Je suis désolée, Sylvie, malheureusement, ça ne suffira pas.
1: Oui, c'est pas grave, je resterai.
0: Vous êtes ici chez vous, la bienvenue, quand vous voulez.
1: À bientôt.
0: Merci beaucoup, Sylvie. Allez, dans quelques instants, on va appeler notre grand gagnant.
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0: Et c'est ça, elle l'a dit pour moi, la jolie voix, ici Auxerre, dans le cap ou pas cap. Et nous sommes à bout, à la fin de notre jeu, on va accueillir notre gagnant, c'est Sébastien. Rebonjour Sébastien.
8: Rebonjour Sandrine.
0: Vous êtes le gagnant du jour. Première étape, je vous explique. On va se retrouver vendredi. Vous allez peut-être être tiré au sort, donc une chance sur 5 pour remporter la carte carburant, 250 euros.
8: C'est super.
0: Et voilà, impeccable. Qu'est-ce que vous allez faire cet après-midi, Sébastien?
8: Je ne sais pas vraiment. Peut-être un petit peu de mécanique sur mon véhicule qui est en panne.
0: Ah, qu'est-ce qu'il a?
8: L'embrayage qui a lâché.
0: Ah, et vous savez faire de la mécanique?
8: Je me débrouille un petit peu.
0: D'accord. Et j'entends des oiseaux ou je sais pas, des cris de quoi derrière vous?
8: Ah, c'est des galoptiques.
0: D'accord, ok. Ben, en tout cas, Sébastien, c'était un plaisir et on se dit peut-être à vendredi.
8: J'espère.
0: Merci beaucoup.
8: Je vous remercie et puis je vous souhaite une bonne journée à tous.
0: Moi aussi. Très bonne journée, Sébastien.
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0: Et oui, nous recommencerons bien sûr toute la semaine notre cap ou pas cap. Donc vous avez encore le temps d'être tiré au sort pour la carte carburant de 150 euros. Dans quelques instants, on va retrouver le journal présenté par Lenny Fouva. Mais pour l'instant, une musique qui déchire, c'est celle de Queen.

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1: 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L'heure de retrouver le journal présenté par Léni Flouva. Bonjour Léni.
2: Bonjour Sandrine, bonjour à toutes et à tous.
1: Top départ des vendanges dans le Chablisien ce matin.
2: Ça y est, le clic-clic des sécateurs rejoint le bruissement des feuilles dans les parcelles des vendanges en avance de presque 3 semaines par rapport à une année normale avec des températures caniculaires proches de 40 degrés et pratiquement pas de pluie cet été. Des conditions météo qui influent sur la qualité du vin, explique Estelle Roy. Elle est œnologue à la Chablisienne depuis 2020.
3: En fait, le manque d'eau a vraiment concentré les arômes et donc a fait augmenter le degré alcoolique. Les raisins sont assez petits et c'est vrai que sur une grappe, on va pouvoir voir des gros raisins et des tout petits raisins. Donc ça va faire une aromatique un petit peu différente en termes de pressurage et vraiment des degrés alcooliques qui vont être élevés, donc avec des acidités qui sont assez faibles. Donc l'enjeu en cave cette année, ça va vraiment être de préserver la fraîcheur et l'acidité dans les vins. Alors c'est vrai que la vendange est très belle et très saine, donc ça va être une belle vendange et des beaux vins. Après, tout va se jouer vraiment sur le choix des assemblages et préserver les équilibres justement au niveau de la fraîcheur et garder cette typicité qu'on connaît à Chablis.
2: Et pour récolter les raisins du Grand Cru Château Grenouille, la Chablisienne a fait appel cette année à 35 vendangeurs. Une rentrée politique ce lundi sous le signe de la présidentielle. Le député européen Raphaël Glucksmann a annoncé sa candidature pour l'élection de 2027. Il veut rassembler la social-démocratie en passant par une primaire avec le Parti Socialiste. On compte maintenant une vingtaine de candidats pour ce rendez-vous face aux électeurs qui aura lieu le 18 avril pour le premier tour, le 2 mai pour le second. Un week-end dans Lyon marqué par un délit de fuite à Auxerre. Ça s'est passé samedi après-midi. Un conducteur a perdu le contrôle de sa voiture qui a renversé une femme qui marchait sur le trottoir. Et au lieu de s'arrêter et de prendre en charge la personne blessée, il s'est enfui. Il n'a toujours pas été retrouvé. La victime touchée à la hanche a, elle, été transportée à l'hôpital d'Auxerre.
1: Cet été, les pompiers de Lyon n'ont pas arrêté.
2: Canicule, incendie de végétation, secours à personne, les interventions se sont enchaînées. Pour le colonel Philippe Varlet, le nouveau directeur départemental des services d'incendie et de secours, le SDIS de Lyon, les pompiers ont dû faire face, ce sont ces mots, à un été hors norme.
4: Notre activité, elle était multipliée par deux, hein, grosso modo, aussi bien sur la partie feu de végétation, hein, feu sur les moissons, et puis aussi le secours à personne, qu'il ne faut absolument pas oublier.
5: Qu'est-ce qui vous a le plus marqué, le nombre d'interventions ou leur nature ?
4: Alors c'est plutôt l'intensité et la répétition. La nature, pas vraiment. Les feux de moisson, les pompiers de Lyon, ils sont habitués chaque été.
5: Il y a eu des feux de forêt, et ça c'est plus rare.
4: C'est un peu plus rare. Et puis, grosso modo, on fait les pompiers de Lyon éteignent 500-600 hectares par an. Hein, c'est une norme de travail. Et puis, cette année, on était plutôt aux environs des 1200. Donc vous voyez que l'activité a été multipliée par deux. Et il y a eu un épisode très fort fin juin et on a eu plusieurs sinistres également de plusieurs dizaines d'hectares qui sont arrivés tout au long de l'année. Donc les interventions se sont multipliées sur 2 mois et ça c'est relativement exceptionnel.
2: Le colonel Philippe Varlet, le nouveau directeur départemental du service d'incendie et de secours de Lyon, au micro de Thierry Boulan. Interview complète à retrouver sur ici.fr. 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Et puis, c'est une voix familière de la radio qui s'est éteinte, Philippe Bouvard, 96 ans, natif du département voisin au nôtre, la Seine-et-Marne, est décédé ce matin. Il a passé quand même 60 ans de sa vie à parler aux auditeurs et aux téléspectateurs, notamment sur RTL, grand maestro des grosses têtes. Il avait pris sa retraite en 2014. Midi 4 sur votre radio, ici au CERF. Bientôt l'heure de passer à table, mais c'est l'heure surtout de regarder la météo avec de la grisaille chez nous dans
1: Lyon. Mais c'est ça, le menu, il est pas foufou, mitigé, c'est des nuages, c'est des éclaircies. Des orages seront possibles sur une large partie sud du département. Le vent est plutôt variable, faible, mais avec tout de même des rafales jusqu'à 75 km/h localement à la tombée du jour. Côté mercure, entre 28 et 31 degrés, 27 degrés dans le pays d'Hôte. Et cette nuit, température agréable, on va pouvoir dormir entre 13 et 16 degrés. Merci beaucoup, Léni Flouva.
2: Merci beaucoup.
1: On retrouve Catherine Kikandon pour le best-of de Hautaquet.
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7: Bonjour à toutes et à tous. J'espère que vous allez bien et que vous avez passé un bon week-end, surtout si vous revenez au travail aujourd'hui après des vacances. C'est reparti pour une semaine des meilleurs moments d'Hautaquet avec Valérie Damidot et Eric Bastien. Jusqu'à 13h, nous sommes ensemble avec nos super candidats, comme Thierry qui se lève tous les matins avant sa femme pour lui préparer son café, Marie-Laurence qui cuisine très bien et notamment les asperges, Christophe, un gendarme qui fait léviter des balles de ping-pong, oui oui, sans oublier Mickaël qui passe son temps à faire des blagues à ses collègues. Voilà le programme qui démarre juste après Jennifer au soleil sur votre radio ici.
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0: écouter ici au soleil un des premiers succès de Jennifer. Jennifer qui sera en concert en 2027. Dans les meilleurs moments d'Otakey, maintenant, nous sommes avec Thierry d'ici Provence qui s'est retrouvé sur l'affiche d'un film anglais, mais pas parce qu'il est acteur. Et Serena d'ici Paris-Île-de-France, avec qui Eric aimerait bien déjeuner aux grandes dames de Valérie Damidou.
1: Alors, nous sommes avec Serena qui a 2, Thierry qui a 0 plus 0, la tête à Toto.
2: Ah ouais, non, ça passe.
1: Serena qui habite à Paris, qui adore les animaux, qui fait des dessins, qui voyage, qui rencontre des baraqués dans des soirées. Alors, est-ce que tu as un porte-bonheur que t'emmènes tout le temps avec toi?
3: Peut-être mon chien.
1: Ah bah d'accord, le chien est un porte-bonheur, ok, super. Est-ce que tu l'as à côté de toi, là?
3: Ouais, c'est dodo parce qu'il fait chaud.
1: Ah bah oui, il fait chaud, c'est pas terrible pour les chiens là, la chaleur. N'oubliez pas, hein, oui, si vous avez des chiens, faites gaffe, hein, parce que mettez-vous pieds nus sur le bitume, vous allez voir comme il fait chaud. On sort pas les animaux quand il fait trop chaud. Alors quel est, si tu devais comme ça là, d'un coup, on te propose de déjeuner avec la star que tu, dont tu rêves, avec qui tu aimerais?
2: Moi, je suis pas disponible à midi, mais bon après, c'est quand même.
1: Ah d'accord. Alors, ok.
2: Non, bah, écoutez, on est sur de l'ego avec Serena. Moi, j'ai envie de découvrir Serena.
1: Oui, bien sûr, gros ego que tu es. Bien alors, sûr. Avec qui tu aimerais déjeuner si tu pouvais déjeuner avec une star?
3: C'est un date ou c'est juste.
2: Oh, c'est un date. Un petit personnel, c'est un date que
1: alors,
2: je veux, moi.
1: Alors, écoute, donc, tu déjeunes avec ta star, après, tu fais bien ce que tu veux. Voilà.
3: Peut-être un beau gosse, alors. Moi,
2: effectivement.
3: Je trouve que Adam Driver, il est hyper beau. Alors,
1: ah ouais, carrément.
3: C'est l'acteur là qui joue le nouveau méchant dans les Star Wars.
1: Ah oui, le brun avec les yeux. Oui, d'accord. Ok. Aïe, aïe, aïe. Ouais,
3: tu irais avec lui, quoi.
1: Tu déjeunerais avec lui. Bah écoute, ça serait super, ça. Et alors, si tu devais donner ton principal défaut, ça serait quoi?
3: Mon principal défaut, je pense que je suis trop perfectionniste.
1: Ah, t'es chiante, quoi.
3: Ouais, un peu chiante, peut-être.
1: Ah, c'est ça, ouais, souvent, bon. Eh là là là là là là. Alors, écoute, là, c'est la question à choix multiples. Je vais te poser la question, je vais te proposer tes choix, évidemment. Et tu auras 10 secondes pour me répondre. Alors, je te mets une ambiance.
2: Ah, c'est à prendre compte. Hein.
1: Alors, je vais te poser une question sur, en effet, la question de la Pentecôte. Aujourd'hui, évidemment, c'est lundi de Pentecôte.
2: Oui, le Pentecôte.
1: Le Pentecôte.
2: Bah oui.
1: Est-ce que tu sais combien il y a de jours après Pâques et célébrer la Pentecôte? Après combien de jours après Pâques on célèbre la Pentecôte? Je te donne des choix. 7 jours, 40 jours, 50 jours, ou le temps que les cloches reviennent de week-end. Top chrono, 10 secondes.
3: Peut-être que je dirais 40 jours.
1: 40 jours?
3: Ouais.
1: Alors, c'était presque ça, mais non, c'est 50 jours. La Pentecôte est célébrée 50 jours après Pâques. La descente du Saint-Esprit, les apôtres, tout ça. Voilà, Pentecôte, ça signifie 50e.
2: Thierry est parisien, mais aujourd'hui, il vit à Marseille, dans les Bouches-du-Rhône, avec toute la petite famille. Il est marié à Rosalie depuis maintenant 3 ans. On a vu d'ailleurs ce beau mariage sur M6. Thierry qui est agent de sécurité depuis des années, qui a connu de la star, c'est vrai. Oui, qui a été le garde du corps de Daniel Auteuil, il paraît aussi.
4: Aussi.
2: Ah ouais?
4: Oh, j'en ai fait beaucoup, ouais.
2: Bah, t'as protégé Emmanuel Macron aussi sur un salon. Hein.
4: Si, mais quand sur un salon à Paris, quand il était venu, il était ministre à l'époque.
2: Bah oui, mais c'est pas une mince affaire. Et alors, t'es une star, toi, parce que t'es à l'affiche d'un film, Les Vacances de Mr. Bean. Mais raconte!
4: Bah, en fait, comme je faisais de la sécurité rapprochée sur les plateaux, et en fait, on m'a demandé de faire la protection à Mr. Bean. Sur le film Les Vacances de Mr. Bean.
2: D'accord.
4: Et à un moment donné, la production m'a demandé, écoute Thierry, puisque t'as des tatouages et tout ça, ils m'ont dit, écoute, si tu veux, on te met sur une affiche, parce que Mr. Bean doit faire une cascade à la fin du film. Et ils ne savaient pas quoi mettre sur l'affiche, donc ils m'ont mis moi. Voilà.
2: Alors, t'es en train de dire que là, l'affiche Les Vacances de Mr. Bean, si je la chope, t'es dessus. C'est extraordinaire. C'est
4: génial. Tout à fait, ouais, je suis sur l'affiche.
2: Ah, on va tous aller regarder. On va regarder ça. Tu as un petit rituel, puisque nous, on offre la machine espresso, hein, la machine Malongo. Thierry,
4: Oui, le petit rituel, c'est je me lève tous les matins avant ma femme pour lui, pour lui préparer son café.
2: Qu'est-ce que c'est?
1: Mais dis donc, qu'est-ce que c'est que ça?
2: Oui, qu'est-ce que ce romantique?
1: Oh là là là là!
2: Un petit peu, alors tu te rends compte.
4: Dès qu'elle bouge, je me lève, je prépare la machine
2: et je fais un café. Oh là là là. Alors,
1: t'es
2: tu sais que voilà. Je te souhaite de gagner le très beau séjour à Autun, mais enfin là, tu peux déjà prévenir que si tu gagnais pas, il y a quand même la machine espresso Malongo. Là, tu pourras te régaler et à nouveau. Bon, alors, toi, si t'étais un animal, ce serait pas comme Serena qui a dit un aigle. Toi, tu serais quoi?
4: Moi, un lion.
2: Un lion. Rugir à nouveau de plaisir. Ben oui, le mâle dominant, l'animal le plus fort de la chair.
1: Oui, allez, ça va.

0: sera samedi prochain à Foire en Seine de Châlons en Champagne, M Pokora quand même sur votre radio. Ici Valérie Damido et Eric Bastien sont maintenant avec Colin d'ici Gascogne qui nous raconte comment il a fait une blague à sa sœur et celle-ci s'est vengée bien sûr. Quant à Marie-Laurence d'ici Occitanie, elle a une habitude quand elle part en voyage et je pense que nous sommes nombreux à avoir la même ou en tout cas une habitude identique.
1: Alors, Colin, tu as repris la main, tu as 2 points, je suis très contente. On va continuer sur cette lancée. Alors, comme ça, pour l'anniversaire de ta sœur, tu lui as offert une pochette de jeux à gratter ? Hein ? Hein ? Hein ? Hein ? Et dedans, il y avait un faux ticket gagnant à 20 000 euros ?
2: Non.
3: Hein ? On m'a calmé, hein. Normalement, ça devait être plus drôle à ça.
1: Non mais attends, tu lui as mis dedans un faux ticket. Donc elle regarde, elle découvre qu'elle a gagné 20 000 euros. Elle est comme une dingue. Toi, pendant ce temps-là, évidemment, tu filmes.
3: Exactement.
4: Et alors, qu'est-ce passe-t-il ?
3: Et alors, la réaction est assez hilarante. Au début, je voulais vraiment faire une plus grosse somme. Mais c'est vrai, bon, elle n'a pas de problème cardiaque parce que bon, il ne faudrait pas non plus être débile à ce point-là. Mais je voulais faire une plus grosse somme. On m'a calmé. Et donc, dans une pochette de tickets à gratter, il y en avait plusieurs, j'avais mis au milieu ce ticket à gratter, faux ticket à gratter. Et donc, alors, elle a gratté les trois couronnes, abattait 20 000 euros, donc elle explose de joie. Et donc, au bout de 10 secondes, moi, j'ai pas pu me retenir de rire. Et voilà, elle est très vite descendue, malheureusement.
1: Alors, comme elle est pas, voilà, elle a pas trop digéré d'avoir une fausse joie, elle s'est un petit peu vengée parce que pour ton anniversaire, elle est arrivée avec quoi ? Comme cadeau ?
3: Avec un nouvel iPhone.
1: Ah voilà.
3: J'avais toute ma famille qui était réunie, et donc elle est arrivée avec une poche d'une marque d'opérateur et elle m'a amené la boîte de l'iPhone en me disant voilà, on s'est tous cotisés. Donc le retour de la médaille a été très, très dur.
1: Parce que t'as ouvert la boîte et il y avait quoi dedans ?
3: Il y avait un vieux téléphone.
1: Et oui, il y avait un vieux Nokia avec le serpent, tout ça là. Eh ben, elle s'est bien vengée, bien fait pour toi. Voilà. Enfin, c'est très drôle. Hein. Ceci étant dit, je trouve que c'est une très très bonne vanne. Alors, on va essayer de marquer 3 points de plus avec la question à choix multiple. Je te pose la question, je te propose des réponses. Mon top chrono, tu auras 10 secondes pour me donner la réponse. Tiens, une petite chanson. Avec Monsieur Eddy qui chante Soif d'aujourd'hui. Alors, quel objet a inspiré la forme des premières bouteilles de coca ? Une fève de cacao ? Une ampoule électrique ? Une quille de bowling ? Ou les joues d'Éric Bastien ?
2: C'est une honte.
1: Donc, quel objet a inspiré la forme des premières bouteilles de coca ? Une fève de cacao, une ampoule électrique, une quille de bowling ou les joues d'Éric Bastien ? Top chrono, 10 secondes.
3: J'étais tenté de dire les joues d'Éric Bastien, mais on va dire plutôt la fève de cacao.
2: C'est dégueulasse.
1: Pardon. C'est une bonne réponse. Voilà, évidemment, c'est la cabosse de cacao. Et c'est très très bien. Voilà, 5 points pour toi.
2: Oui, j'ai des bonnes joues, on peut mettre plein de choses dedans. Et de la bonne cuisine, peut-être celle que Marie-Laurence prépare pour nous. Elle habite à Calmont, en Haute-Garonne, elle travaille à Toulouse, avec ici Occitanie. C'est vrai que t'es gourmande, Marie-Laurence. Hein, on va se dire les choses.
5: Oui, hélas.
2: Oh, bon, hélas, non. C'est une bonne chose. Tu dois ça de ta grand-mère ?
5: Ouais. Oui, en fait, ma grand-mère qui était cuisinière dans une famille bourgeoise à l'époque, dans Bourgogne, et puis voilà, et puis ça s'est transmis de génération en génération. Et ma maman cuisine très bien, mon papa cuisine très bien, et puis voilà, et puis moi je suis gourmande et je cuisine.
2: Alors tu fais des confits.
5: Et prends des kilos.
2: On est tous là. Mais...
1: Excuse-moi, tu dois ça de ta grand-mère. Alors tu tiens ça de ta grand-mère. Ou tu dois ça à ta grand-mère. Excusez-moi, mais il y a un moment donné, des enfants nous écoutent.
2: Merci, Maître Capello.
1: Voilà.
2: Heureusement qu'elle est là. Tu adorais le risotto, ou tu adoras le... Comment on dit ?
1: Tu adores, tout simplement.
2: Tu adores le risotto, moi aussi j'adore. Tu as une recette particulière.
5: J'adore. Ouais. J'adore, là par exemple en ce moment avec des asperges, c'est absolument délicieux.
2: Ah là là, oui. Et tu fais des tartes aux asperges d'ailleurs ?
5: Oui, tout à fait. Tout à fait, avec une base de parmesan, les invités se sont régalés.
2: Des verrines également, des grillades. Par contre, t'es pas très dessert, moi j'aime un peu des suives, j'aime bien les desserts, moi t'en fais pas du tout.
5: Non, mais je très peu, en fait, moi, à part les tiramisu et les charlottes, comme ma fille, d'ailleurs. Voilà, je suis pas sucrée, en fait, je suis plutôt salée.
2: Bah, écoute, moi, le tiramisu, ça m'ira très bien. Alors, qu'est-ce que c'est, cette histoire? Chaque fois que tu vas dans un pays, Dieu sait que tu voyages beaucoup, tu ramènes un éventail.
5: Ouais, mais c'est... Alors, j'ai jamais collectionné, je comprenais pas pourquoi les gens collectionnaient. Et puis, finalement, je crois que je me suis prise d'affection pour les éventails, et du coup, chaque fois que je pars, maintenant, j'en ramène un, et ma foi... Mais c'est pas pour les enfermer dans une armoire. Hein.
2: Bah oui, tu les utilises.
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0: Laura Branigan, Self Control. Les vacances d'été touchent à leur fin, mais il y a toujours des tas de choses à faire dans votre coin. On fait le point avec l'agenda l'été de votre radio locale ici dans une minute.
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6: Vous avez envie d'un petit peu de fraîcheur et d'aventure cet été, alors venez découvrir ou pratiquer le canoë-kayak sur l'Yonne. Le foyer des jeunes et d'éducation populaire de Mailly-la-Ville vous donne en effet rendez-vous ce mardi 25 août à partir de 18h pour une session inoubliable. Rendez-vous à l'ancien lavoir de la commune, sous la mairie, seul, en groupe ou en famille. Venez explorer la rivière à votre rythme, encadré bien sûr par un moniteur fédéral passionné. Le matériel complet, c'est-à-dire bateau, pagaie, gilet de sauvetage ainsi que l'assurance sont inclus. Prévoyez juste de quoi vous équiper avec des chaussures fermées, un maillot de bain, des vêtements de rechange et une crème solaire. Une seule condition obligatoire, savoir bien sûr nager. Les places étant limitées, les inscriptions par téléphone sont fortement recommandées au 06 24 08 36 60.
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0: Et ici, un tube de Jean-Jacques Goldman qui donne envie de chanter avant de retrouver les meilleurs moments d'Otaquet. Encore un matin.

0: Encore un matin, Jean-Jacques Goldman sur votre radio ici. Et encore un talent inutile d'un de nos candidats, Christophe Dissy-Roussillon, qui laisse Valérie Damido et Éric Bastien perplexes. Quant à Véronique Dissy-Loire-Océan, petite, elle a fait une petite bêtise dans un cimetière, mais c'était pour la bonne cause.
1: Alors, Véronique. Oh, Véronique, elle m'a bien fait rire cette petite anecdote. Il paraît que quand on était petite, on a été au cimetière et qu'on a fait... On a fait des petites bêtises dans le cimetière.
2: C'est pas des bêtises, c'est parce que j'ai fait Robin des Bois, Robin des cimetières.
1: Oui.
2: Quand j'étais petite avec ma cousine, et ben, dans les cimetières, il y avait des tombes où il y avait plein de fleurs, et puis des tombes où il n'y en avait pas, alors on a partagé.
1: T'as partagé, t'as mis des fleurs sur des tombes où il n'y en avait pas, moi je trouve ça super mignon.
2: Voilà, je crois que les gens ils n'ont pas trop aimé quand même.
1: Ah, tu t'es fait engueuler?
2: Un petit peu. Et alors, il a fallu remettre. Alors, on a remis comme on savait pas remettre. On a remis comme on pensait. Mais on a dit que c'était comme ça. Qu'est-ce qu'on a, on a remonti en plus.
1: Ah bah oui, bah il y a un moment donné, on peut pas tout faire. Hein. Faire Robin des Bois et dire des choses intéressantes et vraies. Hein. Stop. Alors, ma chérie, là, tu as 3 points. C'est super, t'es en tête. Mais est-ce que tu pourras en marquer 3 de plus? C'est la question à choix multiples. Donc, je vais te poser une question sur le parfum Dior. Écoute bien. Actuellement, quelle est la star qui est l'égérie du parfum J'adore de Dior? Alors, écoute bien. Actuellement, Marion Cotillard, Rihanna, Charlize Theron ou moi? Top chrono, 10 secondes.
2: C'est Rihanna,
1: c'est vrai qu'elle est belle. On peut pas dire le contraire.
2: Elle est magnifique.
1: Allez, on écoute.
3: C'est pas Marion Cotillard.
1: Et voilà, c'est Rihanna, bravo. Tu as 3 points de plus.
3: Christophe.
4: Oui.
3: Est-ce que tu portes du Dior?
4: Je porte pas de Dior.
1: C'est quoi ton parfum?
3: Bah ouais, c'est quoi ton parfum?
4: Moi, je porte du Guerlain.
3: Guerlain, Boss, voilà, on en a cité 3.
4: Okay, Guerlain. Très bien.
3: Bah ouais.
4: Exactement.
3: Tu aimes bien les sensations fortes, toi, hein, Christophe. Christophe qui est à Saint-Estèse, oui. Pyrénées.
1: Pyrénées.
3: Pyrénées
1: orientales. Saint-Estèse, dans les Pyrénées.
5: Oui.
1: Je demande pardon aux Pyrénées orientales.
3: Il est gendarme, il aime forcément les sensations un petit peu. Côté manège, alors raconte un peu, Port Aventura, ça t'a marqué? C'était quelque chose d'assez rock'n'roll.
4: Port Aventura, c'est génial. C'est un parc d'attractions qui, bah déjà, qui se trouve à proximité de mon domicile et c'est génial. Il y a pas mal de manèges à sensations fortes.
3: Bien sûr.
4: Le Dragon Khan, entre autres, la Tour, le Shambhala, c'est top.
3: Et puis le Ferrari Land, on l'oublie pas, on a offert un séjour dans le
4: Ferrari Land, exactement. Juste à côté.
3: T'as fait du parapente avec ton fils à La Réunion quand je parlais un peu des sensations fortes. T'as fait de l'hélico aussi en Guadeloupe. Non, t'aimes bien, t'es un aventurier, quoi. T'aurais pu faire Koh-Lanta. Ben oui.
4: J'aurais pu, oui. J'adore l'aventure, j'adore tout ce qui est un peu sensations fortes. Et oui, le parapente. Entre autres, à La Réunion, une expérience géniale.
3: J'imagine. Alors, si t'étais un animal, on l'a pas souvent, tu serais...
1: Qu'est-ce que c'est?
3: C'est quoi, ça, Christophe?
1: Bah ça, on dirait mon cotière le matin qui se réveille, mais bon...
3: Bah, c'est un cerf, ça. C'est le brame du cerf, ça.
4: Exactement.
3: Eh oui, et toi tu voudrais être en cerf avec des cornes et tout, des bois là sur la tête.
4: Exactement.
1: Mais pourquoi?
3: Mais oui, pourquoi?
4: Parce que je trouve que c'est un animal majestueux et qui est assez imposant.
3: Ok. Non mais c'est vrai, c'est majestueux, effectivement.
1: Bah j'adore, mais les pauvres, ils sont beaucoup tués par.
3: Ah oui, ça c'est encore une autre
1: affaire. Par les cazadores.
3: Quel beau talent inutile alors que nous sommes en plein Roland Garros. Tu sais faire plein de choses avec une balle de ping-pong. Mais quoi?
4: Avec les balles de ping-pong, j'arrive à les faire tenir en lévitation en soufflant en dessous des...
3: Bien sûr.
4: En équilibre.
1: Moi, j'aimerais bien aller visiter la gendarmerie de Saint-Estève.
3: Oh les gars, faut que je vous montre un truc là. Avec ma balle de ping-pong.
1: Écoute-moi bien, la prochaine fois que je vais voir mes copains à Thuir, je passe à Saint-Estève, c'est à côté.
3: Crédibilité de l'adjudant.
1: L'adjudant.
3: Est-ce qu'on peut avoir une vidéo? Tu te filmes en faisant ça et t'inquiète pas, on saura quoi faire de la vidéo.
4: Non.
1: Ouais, on saura bien quoi.
4: Les droits d'auteur.
1: Voilà.

0: Escro Marine, Marine qui sera en tournée à partir du mois d'octobre. Elle passera par exemple à Niort, Annecy, Aurillac et ailleurs. Valérie Damido et Eric Bastien sont toujours avec Christophe d'ici Roussillon et Véronique d'ici Loire-Océan qui s'est fait voler sa carte bleue par une personne qu'elle n'aurait jamais soupçonnée, comme elle nous le raconte sur votre radio ici.
1: Alors, dis donc, il paraît qu'on a joué à Daktari en allant ce voyage, pendant le voyage en Namibie. Hein,
2: hein,
1: on a rencontré des animaux sauvages. Qu'est-ce qui s'est passé?
2: Quand on était en Namibie, on a rencontré plein d'animaux sauvages. Et puis un soir, on s'est couché et on s'est fait raccompagner par un ranger parce qu'il n'a pas voulu qu'on rentre tout seul. Parce qu'on avait une voiture avec la tente sur le toit. Mmh. Et puis quand on est arrivé avec sa petite lampe, il nous dit bon ben voyez là c'est un crocodile.
1: Oh bah écoute, il faisait une petite balade du soir.
2: Voilà, donc on est vite rentré dans la tente et puis on n'a pas du tout envie de faire pépé la nuit.
1: Ah bah non, tu m'étonnes, hein. Sinon c'est bah oui hein, c'est sûr que les crocodiles c'est pas très gentil. Alors il paraît que t'es un peu naïve. Un peu la poisse. Tu te fais voler ta carte bleue à Prague, mais tu peux me dire le profil du voleur, s'il te plaît?
2: Ah ben, en fait, c'était dans le bus de l'aéroport, et puis il y a une petite mamie qui nous a demandé, qui nous a dit « Ah, vous êtes français, j'aime bien parler français, je parle pas souvent, j'ai pas l'occasion, on y a. » Et puis quand on est arrivé, ben, on n'avait plus de carte bleue. C'était vraiment une petite mamie à qui on aurait donné le bon Dieu sans qu'on fasse.
1: Et voilà.
2: Surtout qu'il y avait la visite du pape, mais bon, voilà.
1: Et voilà. Tu te fais avoir par une petite mamie. C'est les pires, les petites mamies. Tu veux que je te dise Les pires, c'est les petites mamies. Alors, ma chérie, nous allons tout de suite marquer 5 points de plus. C'est-à-dire que tu ferais un sans faute, ce serait merveilleux. Tiens, je te mets une petite chanson. Allons parler de crêpes. Je suis affamée, hein, je vous préviens. Alors, quel prénom désigne les célèbres crêpes flambées à l'orange et au Grand Marnier? Comment qu'on les appelle, les crêpes au Grand Marnier et à l'orange quand elles sont flambées? Top chrono, 10 secondes.
2: Je rappelle qu'on habite à Nantes, c'est les crêpes Suzette.
1: Eh oui, les crêpes Suzette comme Danny Briand. Et oui, les crêpes Suzette, hein, ça a été inventé fin 19e, un flambage réalisé par un jeune apprenti cuisinier. Ça a été un peu comme un accident et du coup c'est resté. Bravo, ça te fait 11 points.
3: Je crois que c'est comme la tarte tatin.
1: Exactement.
3: C'est un accident. Ouais.
1: Souvent, tu sais, les trucs comme ça.
3: Oui, ouais, ouais. Nous aussi, c'était un accident. On s'est rencontrés, puis d'un coup, on a fait l'émission.
1: Voilà, c'est un truc de dingue.
3: C'est 2 ans, hein, et on est content.
1: Oh là là.
3: Ça fait plaisir.
1: Jamais 203, comme dirait l'autre.
3: Je crois que oui, il ne faut jamais dire Fontaine. Hein. Nous sommes tous d'accord. Christophe, avec ici Roussillon. Alors, Christophe, qui est gendarme, rappelons que c'est un gendarme, c'est un adjudant. Il a rencontré Jade dans le cadre de la patrouille.
1: Ah.
3: Et oui.
4: Ah. Exactement.
3: Allez, raconte, c'est le gendarme se marie, ton histoire ou pas?
4: Pas encore, on vit dans le péché, mais...
1: quelle honte.
4: Non, oui, effectivement, rencontré en patrouille. En fait, elle revenait de voyage en Thaïlande et le collègue de boulot avec qui j'étais ce jour-là a décidé de lui rendre visite. Donc, arrivé à son domicile... On a discuté, elle nous a servi un petit jus à bois, un petit jus d'orange. Exactement. Et en quittant le domicile, il y avait son numéro de téléphone affiché sur sa voiture.
3: D'accord.
4: Parce qu'elle est photographe et du coup, j'en ai profité pour récupérer son numéro de téléphone.
3: Oh, c'est l'enquêteur qui parle. C'est l'enquêteur qui parle. C'est le mec qui a repéré le numéro de téléphone, bien sûr.
4: Bah oui. Exactement. Et du coup, j'en ai profité pour lui écrire, la remercier. On s'est revus, on s'est jamais quittés.
3: Et dis donc, j'ai dit que c'était une patrouille, mais si j'entends bien, c'est un copain, c'est un de tes collègues qui décide d'aller voir une copine. C'est pas, on n'était pas sur une interpellation, là. Hein. C'est pas de la patrouille. Hein.
4: C'était du contact.
3: Ouais, du contact. On allait boire un petit verre de jus d'orange, du contact.
1: Ouais, un petit verre de jus d'orange dans les Pyrénées.
3: Les gendarmes. Ouais, jus d'orange. Hein. Vous savez que votre magistrat du Nord, il fait souffler les balles de ping-pong. Hein, vous êtes au courant, les gars, dans la gendarmerie. Ouais, sacré Christophe. Bon, Christophe. Christophe qui est un peu un sous-doué aussi. Hein, on en parlera peut-être dans un instant, mais... Le gendarme, il a falsifié ses bulletins quand même quand il était gamin. Hein. C'est moche.
1: Ah là là là là là là là.
3: C'est moche.
1: Pour pas te faire engueuler par tes parents, c'est ça?
4: Exactement, c'est ça. Pour pouvoir aller au rugby, j'ai falsifié mes bulletins. Pour faire quoi? J'avais des bonnes notes pour pouvoir aller au rugby avec les copains et profiter.
1: Ouais. Mais quand les vraies notes arrivaient, tu te faisais deux fois plus engueuler.
3: Surtout qu'il était nul en classe, hein, tu l'assumes. Donc à un moment donné...
4: Exactement. Il n'y a pas à avoir honte.
3: T'es nul toute l'année et en tous les cas, t'es pas bon. C'est toi qui l'as dit que t'étais nul. Et d'un coup, tes parents voient que t'as eu 19. Hey, oh, hey, tu les prends pour qui? Hein? Pour du jambon de Bayonne?
4: Exactement.
1: Ouais, voilà.
3: Ouais, Christophe.
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0: This Love Maroon 5 dans la playlist d'ici. Allez, dans une poignée de secondes, Valérie D'Amido et Reg Bastien seront avec Mickaël d'ici Sud-Lorraine. Mickaël qui est un très grand blagueur avec ses collègues. Il a toujours des idées pour les taquiner et les partage avec nous sur votre radio ici.
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3: Alors, nous sommes avec Mickaël qui a 4, Estelle qui a 3. Mickaël qui joue avec ici Sud-Lorraine. Mickaël, nous allons parler du fait que tu es un peu taquin avec tes collègues.
4: Tout à fait, oui. Même trop.
3: Ah là là là là, ça fait de la blague. Oula. Il paraît qu'une fois, tu as entouré de films étirables une voiture de collègues, c'est-à-dire
4: un rouleau de film, et en plus il pleuvait le jour-là et c'était bien amusant. Je l'ai encerclé, j'ai fait plein de tours avec, et le collègue, quand il est sorti à 16h, il pouvait pas rentrer dans sa voiture et il pleuvait.
3: Ah mon
4: Dieu.
3: Donc
4: la voiture était filmée et tout, donc c'était vraiment rigolo et je l'ai filmé en plus.
3: Il t'adore donc.
4: Oui.
3: Il paraît que tu caches des outils, tu déprogrammes des machines, c'est-à-dire?
4: Oui, quand quelqu'un fait un programme sur la machine et qu'il part pour aller soit chercher un outil ou autre, je dirige la machine, je change les cotes. Et du coup, il n'y a pas la même pièce, donc c'est rigolo.
3: C'est hyper rigolo, mais tu mets des bonbons à l'amande dans le café de tes collègues?
4: Aussi, oui. Et ils toussent pas mal après, du coup.
5: Ouais. Il est sympa, celui-là.
3: Mais dis-moi, ils se sont jamais vengés de toi?
4: Non, pas spécialement, non.
3: Ah bon? C'est-à-dire?
4: Non, je sais pas s'ils ont peur, de me refaire la même chose ou non. J'ai pas de farce de leur côté.
3: Je vais appeler immédiatement tes collègues. Je pense que moi, je serais toi, je ferais quand même un petit peu attention.
5: Oui.
3: Parce que toutes ces années à faire des blagues.
5: Je pense qu'ils vont venir le cap, Turet.
4: Oui.
5: Ça s'appelle cap, hein, je le rappelle pour ceux qui nous rejoignent. Voilà.
3: Je demande pardon à la France. Alors, ne ris pas, Mika, ne ris pas. Alors,
4: mais si, c'est rigolo.
3: Bon. Tiens, je vais te mettre une petite chanson. Pour.
4: Oui.
3: Oui. Parce que il paraît que tu as eu une petite aventure quand t'es parti en voyage à l'île Maurice.
4: Oui.
3: Eh oui, parce que t'es bien arrivé avec ta chérie, mais pas les bagages. Alors, qu'est-ce qui s'est passé?
4: Ils m'ont pas suivi, malheureusement.
3: Alors, qu'est-ce qui s'est passé?
4: On est arrivé à Air Mauritius. On attendait comme deux et nos valises ne sont pas arrivées. Ils étaient restés à Charles de Gaulle.
3: Et donc, comment vous avez fait sans vacances?
4: On a dû se débrouiller pour trouver des magasins là-bas, pour s'habiller, pour voilà. Donc les vacances commençaient déjà très bien.
3: Ah là là là là, une semaine d'achat pour acheter des nouveaux vêtements qu'on n'a pas forcément, on aime bien. Alors, il paraît que Jenny Lee, elle aimait pas trop, il y avait trop de couleurs.
4: C'est ça.
3: Oh là là. Bah oui, je comprends, c'est terrible.
5: Bah c'est mieux le noir, hein. C'est comme Zorro, il peut mettre des capes.
4: Zorro.
5: Tu me surpasses aujourd'hui.
4: Il me tacle.
5: Oh, c'est gentil.
3: Alors, tu sais quoi, la meilleure réponse, mon petit chat, c'est que tu vas gagner. Tu vas gagner 5 points tout de suite. Tiens, je te mets une petite chanson.
6: Les petits poissons.
3: Comment ça s'appelle quand on voit tout un groupe de poissons qui nagent, justement? On dit c'est...
4: Comment ça s'appelle? Un banc de poissons.
3: Un banc de poissons? Alors, oui. Est-ce que c'est vrai? Est-ce que c'est faux? Est-ce que c'est vrai? Est-ce que c'est faux? Eh ben, c'est vrai, oui, bien sûr! Donc ça fait 5, t'as 9!
5: Comment tu l'engueules?
3: Voilà. Mais non!
5: Ah oui, mais bien sûr, non!
3: Je l'engueule pas, je me réjouis au contraire.
5: Chacun son coaching.
3: Ah oui, ça, moi j'encourage, hein, tu sais.
5: Applaudis. Bon, alors, Estelle est en face, là, on va jouer dans un instant pour tenter de marquer 5 points de plus. Estelle,

0: Estelle, ici Pays de Savoie, Estelle qui a été à Koh-Lanta. Alors, attention, qui n'a pas fait Koh-Lanta l'émission. Tu as été à Koh-Lanta, en Thaïlande.
1: Oui, j'ai pas participé à l'émission.
0: Non. Parce que la première édition de Koh-Lanta, l'émission, c'était en Thaïlande, à Koh-Lanta. C'est pour ça que l'émission s'appelle comme ça. Qu'est-ce qui t'est arrivé sur le bateau ?
1: On avait prévu de faire une petite excursion à la journée, donc on est tous partis sur une petite pirogue. On avait loué un petit bateau un petit peu traditionnel. Et on allait sur une petite île, on a passé la journée, etc. Donc il y avait quoi, une heure de traversée, tout s'est bien passé. Et au retour, les guides nous disaient il faut partir une heure avant, enfin même deux heures avant. On prévoit un orage, etc. Donc, au lieu de partir à 15h, on est parti à 14h. C'est dommage, parce que c'est vrai que la journée était belle, on avait bien profité, etc. Et puis, on part, et 10 minutes après, la mer est complètement déchaînée, c'est creux de 6 mètres, on a passé 2 heures dans le bateau, à avoir la peur de notre vie, on est arrivé complètement trempé, et puis
0: le retour
1: a été chaotique.
0: Bah oui, 6 mètres de vague, ta fille a vomi, tout le monde a été trempé, donc non, c'est pas drôle.
2: C'est sympa.
1: Ah non, c'est pas drôle.

résiste. France Gall, merci d'avoir passé cette heure avec nous. Les meilleurs moments d'Otaquet reviennent demain avec Valérie Damido et Eric Bastien. Nous parlerons de judo, d'un grippin qui prend feu et de vaches qui portent des prénoms d'animateurs de votre radio ici.

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1: Très bon lundi avec votre radio ici. Il est 13h. Les informations, Adèle Belloumri. Bonjour Adèle.
2: Bonjour.
1: À la une aujourd'hui.
2: 18 départements placés en vigilance orange aux orages cet après-midi. Les dégâts sont importants après le passage d'orages violents dans le sud-ouest. Nous serons à Peyrourade dans les Landes au début de ce journal. La solidarité s'organise avant la rentrée scolaire pour les sinistrés des méga-feux de juillet en Gironde. Reportage à venir en pleine récolte de fournitures pour les enfants. Enfin, les grosses têtes orphelines de Philippe Bouvard, le créateur de cette émission phare, est mort ce matin. Beaucoup saluent la mémoire d'un monument de la radio et de la télé française.
1: 3000 foyers sont actuellement privés d'électricité dans le sud-ouest de la France.
2: Et cela concerne principalement les Landes. La faute aux orages très violents la nuit dernière qui ont aussi touché les Pyrénées-Atlantiques. Les intempéries ont provoqué de nombreux dégâts sur une trentaine de communes dans les Landes selon la préfecture. Les pompiers ont réalisé près de 170 interventions. Direction la commune de Peyrourade où l'on retrouve notre envoyé spécial pour ici, Hugo Marceau. La commune est quelque peu défigurée.
3: Oui, en s'approchant de Peyrourade, une des communes visiblement les plus touchées, difficile de rater ses palissades en bois dépecées, ses panneaux de signalisation couchés et ses branches au sol sur le bas-côté. Plus on avance vers Peyrourade, plus elles sont grosses. Certaines sont toujours suspendues sur les lignes électriques. À Cagnottes, par exemple, 20 foyers sont encore privés d'électricité selon le maire sur les plus de 700 habitants. La toiture de la mairie est arrachée. Un dégât des eaux ce matin. La secrétaire a retrouvé son bureau les pieds dans l'eau. Les pieds dans l'eau aussi pour les festeurs de Saint-Lon-les-Mines à côté. Ils s'y sont réfugiés après l'interruption des festivités dans cette salle des fêtes inondée. Et maintenant, dans les jardins, les tronçonneuses, les râteaux, voire les tracteurs sont sortis pour élaguer, dégager les issues et les piscines. C'est l'heure des premières démarches aussi auprès des assurances. Certaines toitures ont été endommagées notamment. En ce qui concerne le train, ici à Peyrourade, on répare les barrières de passage à niveau qui se sont envolées. On retire une bâche d'une toiture d'entreprise qui s'est retrouvée sur le rail. Le trafic ne devrait pas reprendre avant le début d'après-midi, selon des agents de la SNCF.
2: Hugo Marceau et 18 départements du Sud sont placés en vigilance orange aux orages par Météo France cet après-midi, des Pyrénées jusqu'au Massif central et de la Dordogne jusqu'au Var. Attention aux chutes de grêle dans ces régions. Météo France anticipe des orages virulents avec des rafales de vent pouvant atteindre les 120 km/h. Conséquence des intempéries, le trafic est perturbé en Nouvelle-Aquitaine. Des retards et des suppressions sont à prévoir jusqu'à la fin de journée dans toute la région, prévient la SNCF.
1: La sécheresse met à mal les producteurs de pommes de terre.
2: L'Union nationale des producteurs de pommes de terre anticipe une baisse massive de la production française de l'ordre de 23% en un an. Dans un communiqué publié ce matin, les producteurs réclament un soutien exceptionnel, car pour ceux qui ont commencé l'arrachage, là où les sols sont secs, les pommes de terre sont trop petites pour la vente. Certains agriculteurs attendent avec impatience l'arrivée de la pluie, sinon leurs objectifs ne seront assurément pas remplis. C'est le cas d'un agriculteur installé à Croct dans le Nord. Il n'a pas pu arroser ses 10 hectares consacrés à la pomme de terre et il est très inquiet, Élise Coquille.
4: En arrivant sur l'une des parcelles de Nicolas, on constate rapidement les dégâts. Les feuilles sont grises et marron et en arrachant un plant, l'agriculteur rit jaune. La moitié des pommes de terre sont bonnes à jeter.
5: Je vous laisse imaginer de faire des frites avec des pommes de terre aussi petites.
6: On n'a que des pommes de terre de ce calibre-là, vous voyez, là c'est la seule qu'on trouve.
5: On en a deux qui correspondent à une normalité de saison.
7: La pomme de terre a un gros retard de croissance. Je pense qu'on peut encore gagner un petit peu, mais sur beaucoup d'autres variétés, il n'y a plus rien qui est faisable. La pomme de terre est complètement asséchée et elle a tellement stressé, de toute façon, faut pas trop rêver, quoi.
4: Cette année, l'objectif de son contrat avec l'usine était fixé à 32 tonnes par hectare. Mais si la pluie ne revient pas, il ne pourra pas honorer son contrat. Ses rendements seront réduits de moitié. Selon le vice-président de la section pommes de terre de la FDSEA, cette situation ne devrait pourtant pas trop affecter les prix sur le marché.
8: Les contrats, ils ont été signés avant la plantation. Ils ont été signés avec des prix qui sont bloqués. Donc la majorité des pommes de terre qui seront achetées par l'industriel ont été concrétisées. Il n'y aura pas une grosse répercussion. S'il y a répercussion, elle ne sera pas énorme. Je ne dis pas qu'il n'y aura pas de hausse, mais elle devrait être mesurée. Vous n'allez pas payer le double vos frites. Vous allez acheter en grande surface. Il n'y a pas de raison.
4: Les prix seront tout de même à surveiller au printemps 2027.
2: Reportage ici Nord d'Élise Coquille. C'est la rentrée pour le gouvernement, Emmanuel. Emmanuel Macron a réuni ce matin un conseil des ministres de rentrée. Il a été question des premières secousses d'un débat budgétaire qui s'annonce plus compliqué que jamais avec la présidentielle. Le Premier ministre Sébastien Lecornu réunira ses ministres lundi prochain pour travailler notamment sur ce budget, mais aussi sur les conséquences des canicules et des incendies de cet été.
1: 13h05, c'est donc la toute dernière semaine de vacances avant la rentrée scolaire.
2: Les profs rentrent lundi prochain, les élèves mardi, mais la rentrée ne sera pas la même pour tout le monde, notamment pour les sinistrés des incendies de cet été. En solidarité, la mobilisation s'organise, par exemple au Porge, commune de Gironde, touchée par le méga-feu de juillet. L'association des parents d'élèves a organisé une collecte samedi devant un hypermarché pour récolter des fournitures scolaires à distribuer à toutes les familles dans le besoin. Et ça a cartonné, Paola Guzzo.
9: Stylos, ciseaux, gommes, petits et grands cahiers, les cartons de collecte se remplissent très vite. Une liste de produits spécifiques circule.
10: C'est ça que c'est des sacs à dos, là, les.
11: Ouais, ils sont c'est un petit gros. Peu chers, mais en c'est fait, ils manquent énormément. De façon, ils packent les sacs à dos.
10: D'accord. Bon, ben, je vais voir ça.
9: Des produits neufs et de qualité pour maternelles, primaires et lycéens. Et l'opération fonctionne très bien. Ces clientes arrivent chacune avec un sac rempli. Elles sont dans Darnos-les-Bains.
12: Je peux vous demander ce que vous avez ramené?
13: Cahiers et intercalaires.
10: Des stylos, différentes choses. Quoi, voilà. On a été évacués, donc je comprends les gens qui ont tout perdu et qui ont besoin de réconfort, quoi, disons.
13: On a tous été touchés, donc on a des enfants tous, donc voilà.
14: Les gens sont touchés, les gens sont intéressés, les gens veulent aider et donner. Entre jeudi et vendredi, ils ont rempli une dizaine de caddies. Je pense qu'on devrait être sur la même acabit sur une journée, donc ça fonctionne bien. Ouais.
9: Sébastien Dréhan est président de l'EPNE, l'association de parents d'élèves du Porge. Il connaît bien les sinistrés qui ont des enfants.
14: Ça permet de sortir quelque chose de la tête parce qu'ils ont déjà beaucoup de choses à penser, trop de choses à penser, que de passer du temps à aller faire les courses pour les enfants. Je les ai contactés un par un, par SMS. J'ai proposé et après ils veulent venir ou pas, après c'est leur choix.
9: Il y a une soixantaine de très jeunes sinistrés. Le surplus de fournitures sera distribué aux écoles des communes touchées.
2: Le Secours Populaire a également prévu une distribution de matériel scolaire en Gironde pour les écoliers sinistrés. L'interdiction des téléphones portables dans les lycées pourra être effective dès la rentrée, indique le gouvernement ce matin. Pourtant, ce week-end, le principal syndicat des proviseurs a alerté sur l'impossibilité de mettre en place cette mesure. Les chefs d'établissement disent avoir été avertis beaucoup trop tard pour organiser les nouvelles règles dans les établissements. Cette mesure fait partie d'une loi promulguée fin juillet. Ça risque d'être un peu la pagaille à la rentrée dans plusieurs collèges et lycées niveau logistique, alerte du principal syndicat des chefs d'établissement. Ce matin, chez nos confrères de France Info, une semaine avant la rentrée, des proviseurs n'ont toujours pas accès à leur intranet. Plusieurs applications essentielles à la vie d'un établissement sont inaccessibles. Cela fait suite à une cyberattaque fin juillet. Des opérations de maintenance du ministère de l'Éducation sont toujours en cours.
1: Autre piratage, celui du fisc qui a fait grand bruit et les victimes s'organisent.
2: Oui, près de 700 000 personnes, particuliers et professionnels, ont été victimes de vols de données après les deux intrusions de pirates dans les bases des finances publiques. Et aujourd'hui, plusieurs victimes s'organisent donc pour une action collective en justice, Coralie Moreau.
15: Oui, tous ont reçu la notification qui les informe qu'ils font bien partie des victimes et ont subi donc un vol de données. Face au nombre, Jérémy Roche, avocat spécialisé en droit de la protection des données, a décidé de joindre leur plainte pour une action collective contre l'État qui a failli. Il défend aujourd'hui une centaine de victimes qui ont subi à minima un préjudice moral qui mérite selon lui, indemnisation des clients inquiets qui se sentent aujourd'hui en danger. C'est ce qu'expliquait ce matin l'avocat sur France Info.
16: Vous avez des personnes qui considèrent effectivement être en danger du simple fait de leur profession. Je ne vais pas rentrer dans les détails, mais des personnes ont très bien fait comprendre qu'au vu de leur profession, le fait que leur adresse soit révélée ainsi que leur quotient familial, ça les mettait clairement en danger. Par exemple, d'autres personnes, c'est par rapport à leur patrimoine. D'autres personnes viennent de se faire, en tout cas, il y a eu des tentatives d'arnaque. On a de tout.
15: Une démarche symbolique, tout d'abord, mais Maître Roche espère bien faire valoir ce préjudice. La Cour européenne de justice a déjà rendu plusieurs décisions en ce sens et obtenir des indemnisations au cas par cas. Les victimes pourraient également obtenir le remboursement des frais engagés pour des équipements de sécurisation de leurs biens, comme des alarmes ou des caméras.
2: Coralie Moreau. Raphaël Glucksmann est officiellement candidat à la présidentielle de 2027. Le leader de Place Publique l'a annoncé hier soir sur TF1 après 3 mois de réflexion. Il veut relever la France et se dit prêt à passer par une primaire avec le Parti Socialiste. Raphaël Glucksmann a déjà reçu le soutien ce matin de l'ancien candidat à la présidentielle Yannick Jadot.
1: C'était un vrai monument de la radio et de la télé française. Philippe Bouvard est mort.
2: Oui, le créateur et animateur emblématique des Grosses Têtes sur RTL s'est éteint à 96 ans ce matin. Et Matteo Maestrachi, les réactions pleuvent après la disparition de ce pilier de l'audiovisuel français.
12: Et la réaction sans doute la plus attendue est venue de celui qui lui a succédé aux commandes des Grosses Têtes, Laurent Ruquier, choisi en 2014 pour rajeunir l'émission et l'audience après 37 ans de Capitana Bouvard. Un exemple et un modèle, a déclaré l'animateur sur leur radio commune RTL. On aurait aimé qu'il soit présent pour les 50 ans de l'émission qui arrive bientôt, évoquant aussi pudiquement leur relation parfois tumultueuse et les frictions qui avaient accompagné ce remplacement. Et bien sûr, plusieurs sociétaires, c'est le nom officiel des Grosses Têtes, ont réagi ce matin à la mort de Philippe Bouvard, comme l'actrice Macha Merrill, qui a eu cette très jolie formule.
17: C'était un homme qui avait eu une invention géniale, c'était celle d'unir le rire à la culture. Ça a été le premier, vous savez.
12: Il a uni le rire et la culture, nous dit Macha Merrill, et Jean-Pierre Foucault, autre membre de la bande, a complété en disant il avait ce don, ce talent de mettre la culture générale à portée de tous.
2: Matteo Maestrachi, le chef de l'État Emmanuel Macron, a aussi salué Philippe Bouvard. Il a écrit sur X, la France perd une figure libre, une grosse tête.
1: Merci Adèle Belloumri, et nous vous retrouvons à 14h pour les infos. Allez, restez avec nous, car dans une grosse minute, nous partons en Indre-et-Loire, dans une cité fortifiée, près de Chinon, pardon, c'est Richelieu sur votre radio ici.
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0: Yazoo sur votre radio ici. Allez, c'est l'heure comme tous les jours cet été de partir en balade. Aujourd'hui, direction à l'Indre-et-Loire pour découvrir une cité fortifiée du 17e. Il s'agit de Richelieu qui a été construite sous l'impulsion du célèbre cardinal du même nom. Prenez de quoi noter, c'est parti.
1: Richelieu, vous connaissez avant tout ce nom, car c'est celui adopté par le cardinal, premier ministre de Louis XIII. Mais c'est aussi, et surtout, une ville à 40 km de Tours, au sud de Chinon. Et c'est le cardinal de Richelieu qui a complètement imaginé cette cité idéale au XVIIe siècle, avec l'aide du célèbre architecte Jacques Le Mercier. J'ai envie de vous faire découvrir les secrets et les particularités de cette ville nouvelle. Sa régularité, ses symétries et son inspiration italienne à travers la vision avant-gardiste d'Armand Jean Duplessis, alias le cardinal de Richelieu. Je suis sûr que vous allez changer d'avis sur sa personne. D'ailleurs, à la fin de cet épisode, vous serez surpris d'apprendre qui sont ses confidents les plus proches. Je m'appelle Yann Meraki, je suis animateur à Ici Touraine. Et j'aime Richelieu car c'est une ville à part, excentrée et assez méconnue. Nous avons là une ville fortifiée, classée au patrimoine mondial de l'humanité, et quand on pénètre à l'intérieur, on se sent hors du temps. C'est calme, apaisant, et même dépaysant. Bienvenue dans Partir. Richelieu, la cité nouvelle et idéale du cardinal. Notre point de départ, c'est la porte de Chinon, l'une des entrées de la ville de Richelieu et ses remparts. C'est une porte monumentale, avec des toits pointus en ardoise, qui forment quatre pentes égales et un immense porche, comme un tunnel qui nous permet de pénétrer dans un nouveau monde, l'enceinte de Richelieu. Vous trouverez toujours de la place en centre-ville pour vous garer. Mais moi, je trouve ça vraiment plus sympa de tout faire à pied dans la peau d'un voyageur du XVIIe siècle. Mon conseil, c'est donc de laisser la voiture sur le petit parking, juste avant le rond-point pavé, en face de cette entrée. Ensuite, je vous recommande de vous planter au milieu du rond-point pour prendre une belle photo panoramique de cette porte monumentale avec une partie des remparts de la ville. On avance un peu, on passe sous la porte, et on arrive sur une place, qui à l'époque était la place royale, dédiée et destinée à la royauté de passage. Même si cette place a depuis été modernisée, on peut tout de même remarquer une fontaine devant nous, légèrement sur la gauche. Cette fontaine trônait auparavant au centre de cette place royale. Il faut savoir que la ville comptait 5 fontaines publiques comme celle-ci pour permettre aux résidents d'avoir de l'eau potable à disposition gratuitement. C'était l'une des volontés du cardinal en raccordant Richelieu à la source de Bisseuil à 1 km de là. Je vous propose ensuite d'emprunter la grande rue principale et centrale de la ville. Laissez flâner votre imagination au fil des majestueux hôtels particuliers, tous de même dimension, qui ornent cette rue et offrent une perspective vertigineuse. Ici, ce qui me frappe, ce sont des axes parallèles et perpendiculaires qui me donnent la sensation d'être dans une grande ville comme New York. Et d'ailleurs, ce n'est pas un hasard. La petite ville française, Richelieu, aurait inspiré la construction de grandes villes américaines. Bâtie sous la règle du rectangle d'or, 620 mètres de long par 380 mètres de large, toujours dans une idée de symétrie. Richelieu, c'est un peu notre Washington d'ici. Mon conseil, c'est de pousser la porte du 28 Grande Rue, l'espace Richelieu. Vous y trouverez une scénographie ludique et interactive, l'histoire du cardinal, l'homme en rouge, et vous percerez les mystères de ce personnage emblématique de l'histoire de France. Et surtout, prenez le temps d'admirer la reconstitution du château de Richelieu en 3D, et dont les pierres ont servi à bâtir des maisons autour de la cité idéale. Mais je vous ai promis de vous faire découvrir mon lieu préféré. La place Cardinal et ses alentours. Vous allez voir, c'est un peu the place to be à Richelieu. On reprend notre grande rue pour se diriger à l'exact opposé de la place royale et atteindre la place cardinale. Ici, les fonctions économiques, avec les halles sur notre gauche, les fonctions religieuses, avec l'église sur notre droite, et puis le palais de justice, occupé aujourd'hui par la mairie. On prend la direction des Halles. Elles sont érigées par une magnifique et gigantesque charpente en châtaignier de couleur claire, qui n'est pas sans rappeler la pierre blanche de tuffeau des bâtiments de la ville. Un chef-d'œuvre vraiment unique dans la région, divisé en trois parties, avec une allée centrale et d'un côté une aile auparavant utilisée pour le commerce de blé, puis de l'autre, une seconde pour le commerce de la viande. Marie-Pierre Terrien, historienne et spécialiste de Richelieu, nous raconte leur évolution.
2: Dès 1631, Richelieu crée des foires et des marchés pour attirer les habitants dans cette ville nouvelle. Donc après, ces Halles ont pris beaucoup d'importance au XIXe siècle. Lorsque le château est détruit, il faut trouver des solutions. Et on multiplie les foires, on multiplie les marchés. Et le marché aux veaux était situé dans le prolongement des Halles. Voilà ce qui a fait la réputation de cette ville. Ici, nous sommes dans un riche lieu, il ne faut pas l'oublier. Richelieu, c'est un nom qui existe dès le XIIIe siècle, qui a donné justement le nom à la famille Duplessis de Richelieu.
1: Les Halles servent aujourd'hui d'espaces culturels qui peuvent accueillir des expos, des concerts, des salons artistiques, des banquets. Mais rassurez-vous, elles abritent toujours le marché. Et ici, c'est le vendredi, de 8h30 à 12h30. Parfait pour faire le plein de produits du terroir. S'il y a bien un produit insolite à rapporter, c'est le safran de Touraine. Car oui, le Richelais est une terre de culture de cet or rouge depuis les années 2000, utilisé pour parfumer et colorer nos plats. Prenez le temps de sentir son odeur caractéristique qui est sublimée lorsqu'il est infusé. Et ne repartez pas sans votre petit pot d'épices magique et cultivé dans les alentours.
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1: On ressort des Halles et on fait quelques pas jusqu'au musée de Richelieu dédié à l'ensemble de ses collections. Dès l'entrée, on ressent immédiatement la sobriété et le travail qui animait le cardinal avec ce grand bureau, ses bustes, dont celui sculpté par le Bernin, et ses encyclopédies lazaristes, les religieux de l'époque. Je vous propose maintenant d'entrer dans la galerie sur notre gauche. Sur les 20 tableaux d'origine, il en reste encore 12, et 6 sont exposés dans ce musée. Des représentations de grandes batailles très détaillées, avec une finesse du trait impressionnante. On pourrait passer des heures à en contempler chaque détail. Chaque salle du musée possède une grande et royale porte blanche.
2: Alors vous avez ici de très belles portes qui viennent du château. C'était ce style, de manière à mettre en valeur les dorures. Et vous avez, voyez, les ancres qui rappellent que Richelieu a été grand maître de la navigation, qui a eu cette idée de créer la marine royale. Une idée qui sera reprise par Colbert.
1: Enfin, dirigez-vous dans la petite salle juste au fond à droite du musée et prenez le temps de découvrir et d'apprécier la maquette de la cité idéale qui permet de se rendre compte de la précision dont chaque détail a été pensé puis réalisé. Un véritable chef-d'œuvre d'architecture. L'entrée du musée ne coûte que 4 euros et est gratuite pour les enfants de moins de 12 ans. Moi qui ne suis pas très musée, je vous assure que ça vaut le coup, j'ai été séduit. Retour sur la place cardinale, sur notre droite se dresse Notre-Dame de Richelieu, imposante et magnifique église de style italien, inspirée de la Santa Maria Novella à Florence. On peut le remarquer à ses deux niveaux et le fronton triangulaire typique italien, la référence à cette époque. Cependant, elle possède deux clochers. C'est une particularité de Richelieu.
2: Vous avez ces voûtes typiques du style de Jacques le Mercier, qui sont vraiment très sobres, très aplaties. Une église qui est à l'image de Richelieu. Ici, c'est une église de la contre-réforme catholique. On associe Richelieu à la lutte contre les protestants, alors qu'au contraire, Richelieu est un exemple de tolérance et d'intelligence, ouais. Parce qu'il a maintenu la liberté de culte pour les protestants en tant qu'homme d'église. C'était très intelligent de sa part. Et il est un des premiers à séparer l'Église de l'État. Comme tous les hommes avant-gardistes, il a été mal compris à son époque.
1: Je vous avais dit au début de l'épisode que le cardinal de Richelieu était un homme intelligent, talentueux, engagé pour la culture et la tolérance. Bien loin du méchant sanguinaire des romans d'Alexandre Dumas. Figurez-vous qu'avec autant de responsabilités et de décisions importantes à prendre, le cardinal se tournait vers des confidents à l'aura mystique. Il trouvait apaisement et réflexion au contact de ses 14 chats. des félins aux noms particuliers, comme Serpollet, Lucifer, Ludovic le Cruel ou encore Gazette. Des compagnons qu'il a même portés sur son testament afin de veiller à ce qu'il soit encore chouchouté après sa mort. Faites encore quelques pas pour passer la porte sud de la ville, vous allez atterrir sur une place où trône la statue en marbre blanc d'Armand Jean Duplessis de Richelieu. Ne ratez pas votre selfie avec le cardinal. Si vous avez encore un peu de temps devant vous, si votre week-end n'est pas encore terminé, j'ai une dernière idée pour vous. On va découvrir le parc du château de Richelieu.
4: Chercher les chats du cardinal, c'est mieux de venir chercher le petit guide parce que sinon vous ne saurez pas comment s'appellent les chats, ni l'historique.
1: En effet, des représentations de ces 14 chats stylisés par le sculpteur Michel Audiard sont dissimulées un peu partout dans la cité et dans le parc. Il y a certes le petit livret, mais il faut avoir les yeux partout. On fait encore quelques pas et devant nous se dresse une immense allée bordée d'arbres qui paraît sans fin. C'est cette allée qui mène au parc du château de Richelieu. Vous savez, ce fameux château qui a été détruit au 19e siècle. Si on continue à marcher et qu'on va jusqu'au bout de l'allée principale du parc, on atteint ensuite l'une des dernières bâtisses restantes. Au beau milieu du parc, un bâtiment blanc sur 3 étages, surmonté d'un dôme en ardoise et d'un petit clocher. C'est l'ancien manège à chevaux. Si l'on regarde à droite, on aperçoit l'ancienne entrée du palais intacte avec sa grande porte et ses 2 dépendances. Sur notre gauche, un tout petit pont nous permet d'aller à l'emplacement de l'ancien château de Richelieu qui a été détruit. Derrière, on peut encore voir les caves et l'orangerie. On peut bien sûr se balader dans le parc à pied. Mais moi, je vous conseille de le faire en calèche. C'est romantique, l'immersion est totale. Et l'été, la cité du cardinal se transforme pour l'occasion en théâtre vivant et nous plonge au XVIIe siècle. Avec des mises en scène de duels dans les rues, près de 70 escrimeurs mettent en valeur l'art de manier l'épée et font revivre les aventures des 3 mousquetaires. Mais ça, vous le découvrirez quand vous viendrez.
0: C'est noté. Merci Yann Meraki d'ici Touraine pour ce parcours découverte au sein de la ville de Richelieu. 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Demain, autre destination, nous prendrons le chemin des sommets des Monts de Flandre à moins d'une heure de Lille. Musique maintenant avec Marc Lavoine, C'est la vie sur votre radio Ici.

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0: Vigilance orange aux orages déclenchés à l'instant dans deux départements du sud-ouest, le Gers et le Lot-et-Garonne, avant d'être suivis par 16 autres départements du sud à 16h. Tout le détail sur ici.fr. Par endroit, la grêle pourra accompagner les orages. C'est ce qui est prévu autour de Clermont-Ferrand, Toulouse ou Perpignan. 3000 foyers sont privés d'électricité dans le sud-ouest, précisément dans les Landes. Cela fait suite aux orages violents de la nuit dernière. Des dégâts importants sont à déplorer dans 30 communes du département. Départ de feux de forêt, inondations, toits arrachés, chutes d'arbres sur les routes. Les pompiers sont à pied d'œuvre avec au moins 170 interventions. Les éleveurs de Lozère tirent la sonnette d'alarme face aux attaques de loups. La coordination rurale réclame des prélèvements réguliers après une trentaine de brebis attaquées en août dans une seule commune. Les éleveurs affirment subir des attaques quasiment quotidiennes malgré les filets et les chiens de protection. La préfecture doit faire un point sur la situation d'ici la fin du mois. Emmanuel Macron réaffirme son soutien à l'Ukraine. Dans un post sur X, le chef de l'État écrit « La France salue un peuple qui défend sa liberté, sa souveraineté et son souvenir. » Un hommage à l'occasion du 35e anniversaire de l'indépendance du pays ukrainien, tandis qu'une réunion de ses principaux soutiens européens doit se tenir aujourd'hui. Jean-Pierre Foucault salue notre maître à tous. Après la mort de Philippe Bouvard, le journaliste et animateur de radio est mort ce matin à 96 ans. Il avait créé l'émission Les Grosses Têtes sur RTL, l'émission qu'il avait animée 37 ans.
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0: Les patients vont bientôt payer davantage de leur poche pour leurs soins. Le plafond annuel des franchises médicales doit passer prochainement à 140 euros, soit 40% de hausse. C'est ce que prévoit un projet de décret qui sera soumis pour avis consultatif au Conseil de l'assurance maladie. Le gouvernement envisageait initialement de porter ce plafond à 200 euros. Ces franchises concernent notamment les consultations et les médicaments, mais aussi certains actes et transports médicaux. Pas de pénurie à craindre en France dans les prochaines semaines, assure la filière des œufs aujourd'hui. Après plusieurs mois de tension, la production devrait repartir à la hausse grâce au retour de températures plus fraîches. La chaleur avait fait baisser la production de 1,5 à 2% en juin selon le Comité national pour la promotion de l'œuf. La température des eaux de surface des océans mondiaux a atteint 21,1 degrés Celsius en moyenne samedi dernier. C'est un record absolu sur une journée. C'est l'observatoire européen Copernicus qui nous le fait savoir. En cause évidemment le réchauffement climatique et le développement du phénomène El Niño. Le précédent record datait de mars 2024. L'interdiction des téléphones portables dans les lycées pourra être effective dès la rentrée, indique le gouvernement. Pourtant, ce week-end, le principal syndicat des proviseurs alertait sur l'impossibilité de mettre en place cette mesure. Les chefs d'établissement disent avoir été avertis beaucoup trop tard pour organiser les nouvelles règles dans les établissements. Cette mesure fait partie d'une loi promulguée fin juillet. Enfin, la Belgique perd Noël Gaudin, l'humoriste agitateur belge, est mort à l'âge de 80 ans cette nuit. Il s'était rendu célèbre par ses nombreux entartages de personnalités, notamment Nicolas Sarkozy ou encore Bill Gates.
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0: Vigilance orange aux orages déclenchés à l'instant dans 16 départements au sud de la France. Des Pyrénées jusqu'au Massif central et de la Dordogne jusqu'au Var, il y a désormais 18 départements en vigilance. Par endroits, la grêle peut accompagner les orages, notamment autour de Toulouse, Perpignan ou Clermont-Ferrand. 3000 foyers toujours privés d'électricité dans les Landes, dans le sud-ouest. Cela fait suite aux orages violents de la nuit dernière. Il y a des dégâts importants dans 30 communes du département. Les pompiers sont à pied d'œuvre depuis cette nuit, entre les départs de feux de forêt, les inondations ou encore les toits arrachés. Bonne nouvelle pour le livret A, les Français y ont remis de l'argent en juillet après 6 mois de baisse. Au total, 80 millions d'euros de plus ont été déposés que retirés selon la Caisse des dépôts. Une remontée qui intervient juste avant la hausse du taux, passé à 1,7% au 1er août contre 1,5% auparavant. Le livret A s'est dû à nouveau après avoir enregistré au premier semestre sa pire performance depuis 2008. Une grève de la faim contre la sérophobie depuis ce matin à Reims. Deux hommes séropositifs siègent devant les grilles du palais de justice de la ville. Ils dénoncent les discriminations dont ils sont victimes et demandent une loi d'urgence. Ces deux hommes souhaitent une reconnaissance de la sérophobie et la protection des personnes vivant avec le VIH. Enfin, les hommages pleuvent après la mort de Philippe Bouvard, 96 ans. Jean-Pierre Foucault salue le journaliste qui a su mettre à la portée de tous la culture générale en animant son émission phare, Les Grosses Têtes, sur RTL pendant 37 ans.
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1: Soyez les bienvenus sur Ici au CR, il est 17h. Et les infos sont présentées par Léni Flouva. Bonjour Léni.
2: Bonjour Olivier, bonjour à toutes et à tous.
1: Un nouveau locataire à la préfecture de Lyon.
2: Le préfet Jean Salomon a officiellement pris son poste aujourd'hui dans notre département, tout droit venu des Hautes-Pyrénées. Il remplace Pascal Jean, installé à Auxerre depuis 2022. Et à peine les cartons déballés, première cérémonie officielle pour le nouveau représentant de l'État dans Lyon. La cérémonie commémorant le 82e anniversaire de la libération. C'était en fin de matinée devant le monument aux morts auxerrois. Les lycéens vont devoir s'y faire. Le téléphone portable se sera éteint dans le cartable dès cette rentrée. Le président de la République Emmanuel Macron a promulgué aujourd'hui la loi interdisant leur usage dans l'enceinte des établissements. Une école sans téléphone s'est retrouvée la sérénité de l'apprentissage, a-t-il commenté sur les réseaux. Sur le fond, le texte promulgué a vu sa mesure phare censurée par le Conseil constitutionnel, à savoir l'interdiction des réseaux sociaux au moins de 15 ans.
1: Les aides à l'achat des carburants vont-elles revenir ?
2: C'est en tout cas sur la table pour les secteurs les plus concernés. La porte-parole du gouvernement, Maud Bréjon, a annoncé des pistes de poursuite du dispositif dans le prochain budget. On parle là des agriculteurs, des pêcheurs, des transporteurs routiers, des ménages modestes et grands rouleurs. Le volet précédemment voté doit s'arrêter lundi prochain.
1: Mais que faites-vous là sur votre téléphone, Léni ?
2: Je suis comme tous les fans de l'AGI Auxerre, pressé que le premier épisode, Olivier, du podcast 100% AGIA soit publié. C'est à retrouver dans moins d'une heure maintenant à 18h tout pile sur l'application Ici donc et sur ici.fr. Retrouvez tout à l'heure le duo de Julien, Attila Farkas, notre expert Marine du Bar des Stades pour un point sur la situation du club. C'est à écouter et réécouter en ligne. Et puis pourquoi pas un peu de jazz et de soul après cette journée toute grise dans Lyon. La voix de la chanteuse Yadikon Bassen et le guitariste Raphaël Bérézina sont en concert cette semaine pour le festival musical Festivalon. Début ce soir à 21h à Crêpe 80, c'est au 55 rue de Lyon à Avallon.
1: Pendant une demi-seconde, j'ai cru que vous aviez ressuscité Miss Amy Winehouse.
2: Ah oui, c'est vrai, quelle voix quand même. Mais je ne chante pas moi aussi bien, c'est pour ça que j'ai préféré la laisser chanter Yadikon Bassen. Bon, de la grisaille, c'est encore le menu de ce soir avec même une vigilance jaune.
1: Et c'est ça, qui depuis 2 minutes 40, la vigilance jaune est donc active dans Lyon, risque d'orage, dans le sud du département surtout, et le Nord-Nièvre, quelques gouttes de pluie probables. Plus présente dans la nuit. La température qui devrait descendre donc cette nuit à 16 degrés. Demain, quelques averses avec un mercure stable. Mercredi, retour modéré du soleil avec des maxi à 30 degrés. Vous allez pouvoir, mon cher Léni, ressortir le Marcel. À tout à l'heure, 18h.
2: Si je viens en Marcel à 18h dans ce studio, ça va faire bizarre. Attention.
1: Ça sera mercredi, mais ce sera pas filmé tout à l'heure, de toute façon.
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1: Et si on allait au supermarché des envies, de nous envies. Pour ce faire, voici Alain Souchon qui regarde nos envies comme un rayon de supermarché trop bien éclairé, full sentimental.

0: 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C'est la chanson d'Alain Souchon, Full Sentimental, sur Ici Auxerre. Dans un instant, on écoute Pierre de Mer.
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0: Des concerts à voir dans les châteaux du Jauvinien jusqu'à samedi. Ça, c'est le 5e festival des châteaux du Jauvinien, donc avec Ici Auxerre, partenaire des événements qui valorisent notre patrimoine iconé. Et toutes les précisions, ce sera dans votre 17-19 Ici Auxerre, juste après. Donc Pierre de Mer qui chante comme s'il écrivait une carte postale au public.

0: Big in Japan, Alphaville sur ici au Serre. Dans quelques instants, on écoutera Oshi. D'abord, nous sommes dans le Jovinien pour le 5e festival des châteaux du Jovinien jusqu'à samedi prochain. On va écouter l'animatrice Carole Clémence qui recevait sur l'antenne d'ici au Serre Jean-Mathias Sargologos, un des organisateurs donc de ce festival. Et la prochaine date, eh bien, c'est demain mardi au château de Brion à 19h avec un concert violon baroque et clavecin au programme Handel, Bach et Mozart.
1: Château de Brion, ce qui est intéressant, c'est son colombier. C'est un colombier qui a été entièrement restauré avec la collaboration de la Fondation du Patrimoine. Donc c'est vraiment un colombier magnifique à venir visiter. Et après, effectivement, il y a le concert.
2: Ouais. Et l'acoustique, il est différent justement dans un colombier ou dans un château?
1: Alors, on ne fait pas le concert dans le colombier. On fait le concert à côté dans l'église qui est en face. On traverse la rue quasiment, hein, donc c'est vraiment tout proche. Effectivement, il y a des châteaux. On ne peut pas faire le concert dans le château, donc on le fait dans l'église qui est à côté. Mais généralement, les concerts ont lieu dans les châteaux, effectivement.
2: Oui, et justement, l'acoustique,
1: elle est très bonne, il n'y a pas de problème. Dans une église, évidemment, c'est toujours un peu mieux. Mais on a aussi des concerts dans des salles de château, qui sont des salles basses de château, généralement, où l'acoustique est parfaite.
2: Oui, et donc ça, c'est mardi, jeudi, vous êtes à Villecien.
1: Exactement, jeudi, c'est Château du Fay. Alors, c'est une grande nouveauté, puisqu'on va faire venir une troupe de danse folklorique bourguignonne pour nous initier, en fait, à la danse folklorique bourguignonne. Alors, c'est un pari qu'on fait, on va voir si ça a marché ou pas, mais on trouvait ça sympa de finir l'été en danse folklorique. Et ce qui est surtout super, c'est le cadre, puisqu'on va danser, en fait, sur la terrasse du château avec la vue sur la vallée de Lyon, donc c'est absolument magnifique.
2: Oui, et donc on va pouvoir danser même si on connaît pas la danse folklorique.
1: On peut aussi regarder, c'est autorisé.
2: Oui.
1: Et avant ça, il y aura une visite, toujours, une visite du site avec une guide conférencière, puisque le but du festival, c'est vraiment d'avoir une soirée en deux temps. Un temps, une visite guidée avec une professionnelle, dont c'est le métier. Souvent, c'est aussi le propriétaire qui fait la visite, mais souvent c'est une guide conférencière, donc pour avoir un regard professionnel. Et la deuxième partie de soirée, on relaxe un petit peu avec une activité un peu plus divertissante, comme voilà, dans ce cas-ci, ce sera des cours de danse folklorique bourguignonne avec la compagnie Folk en Note, que je remercie au passage.
2: Ouais, ça promet. Vendredi et samedi, il y a encore deux dernières dates.
1: Alors vendredi, oui, au château de Précy-sur-Vrain, qui est un château que j'apprécie particulièrement à titre personnel. Un magnifique château, on pourra rentrer dedans en plus avec notre guide, le propriétaire l'autorise, et après nous avons un magnifique...
2: Donc d'habitude on ne peut pas le voir, c'est ça?
1: Il est fermé au public, oui, c'est un château qui est privé.
2: Donc c'est une belle occasion.
1: Donc le Festival des Châteaux repose vraiment sur la collaboration de châtelains qui sont propriétaires de châteaux privés.
2: Oui,
1: à l'exception des Gondy à Joigny et de Vauguilin à Saint-Julien-du-Sault, les châteaux sont privés, donc c'est vraiment un partenariat avec des châtelains. C'est ça qui est super aussi.
2: Oui, c'est
1: et
2: vraiment
1: donc,
2: une occasion.
1: Voilà, tout à fait, c'est l'occasion de découvrir des châteaux qui sont fermés au public. Donc vendredi, Précy-sur-Vrain, avec après un récital de harpe absolument magnifique d'une harpiste qu'on aime beaucoup. La harpe est un instrument rare qu'on entend très rarement.
2: Oui, c'est vrai.
1: Donc là, elle sera pour un récital d'une heure sur les principales œuvres pour harpe de l'époque baroque jusqu'à l'époque contemporaine. Donc c'est absolument unique dans Lyon de pouvoir voir un truc comme ça.
2: Oui.
1: Et samedi, on innove encore une fois puisqu'on accueille un opéra au complet, l'opéra Pomme d'Api d'Offenbach. Alors un opéra court, c'est un opéra qui dure une heure. Donc voilà, c'est assez court. Hein. On part pas pour 3-4 heures.
2: Oui, ne vous inquiétez
1: pas. On part sur un opéra d'une heure, donc c'est relativement court. En fait, c'est très court. Et ce qui est bien, c'est que c'est un opéra qui est ouvert aux enfants et aux sorties en famille. C'est un opéra qui est hyper accessible et que les enfants adorent en général. Donc j'ai envie de dire aux familles, samedi soir, venez voir l'opéra Pomme d'Api au château des Gondy. Et évidemment, il y aura aussi la visite du château et de l'intérieur du château.
2: Oui, à chaque fois.
1: À chaque fois, toujours. Oui,
0: oui. Jean-Mathias Sargologos, donc du Festival des Châteaux du Jovinien jusqu'à samedi. Un événement ici au Serre. Et puis avant de vous suggérer des visites guidées à Sens pour écouter les chemins parlés, oui, les chemins ont des choses à dire. On va voir comment, après Supertramp et Oshi, je partirai sur ici au Serre. Belle fin d'après-midi à vous.

0: La rupture, vous, au moment où on sait qu'il faut partir, même si l'amour traîne encore derrière, c'était Oshi, je partirai dans la playlist ici au CERC qui continue avec Supertramp. 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

0: Que perd-on quand on devient trop raisonnable? C'est la question que pose cette chanson de Supertramp, The Logical Song, sur ICI Auxerre. Et puis après, Renan Luce, dans l'actu musicale ICI Auxerre, Émilie Mazoyer va évoquer les 30 ans du titre Wannabe, les Spice Girls, oui.
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2: Et si à la tombée de la nuit, les promenades de Sens se mettaient à vous parler? L'agence d'attractivité Sens Intense vous propose en effet une visite nocturne pas comme les autres, intitulée « Quand les promenades prennent la parole » et c'est ce mercredi 26 août. Deux guides complices, Caroline Maire et Elisabeth Andrivaux, vous entraînent dans une balade pleine de mystères le long des célèbres promenades de Sens. Entre ombre et lumière, vous découvrirez les secrets, les anecdotes et les petites histoires des édifices emblématiques de la ville, qu'ils soient toujours debout aujourd'hui ou disparus. Mais attention, dans cette visite, tout n'est peut-être pas vrai. Alors à vous de démêler le vrai du faux et de tester vos talents d'enquêteur. Une promenade historique, ludique et pleine de bonne humeur à vivre à la tombée de la nuit. Et c'est ce mercredi à partir de 21h. Et n'oubliez pas, c'est gratuit pour les moins de 12 ans.
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0: Le destin qui passe par la boîte aux lettres de Renan Luce sur ICI Auxerre. Et puis avant Manon Lisa, voici l'actu musicale ICI Auxerre avec Émilie Mazoyer dans Décibel Laconique. Salut Émilie.
1: Salut tout le monde. Émilie au rapport pour votre dose quotidienne d'actualité musicale. L'anniversaire du jour, il date de 1916 et il est extra.

110 ans, les 110 ans de la naissance de Léo Ferré, qui a vu le jour à Monaco. C'est cocasse, hein, la très chic principauté pour un chanteur anarchiste. Sa maman y était couturière et son papa, directeur du personnel du casino de Monte-Carlo. Pour organiser un enterrement qui a de la classe, comptez sur les Village People.

Les funérailles de Victor Willis, membre fondateur des Village People, se sont tenues fin juillet en Californie. Victor Willis, c'était celui qui portait le costume de policier dans Village People. Et en souvenir des années disco, ses camarades se sont tous pointés au cimetière dans leurs habits de lumière. Le motard, le cow-boy, l'ouvrier, le GI et l'indien, la classe. Pour celles et ceux qui avaient été un peu décontenancés par le retour très électro d'Angèle en duo avec le groupe Justice, cette chanson sortie pendant l'été a de quoi rassurer.

Angèle explore les musiques électroniques, ok, mais elle assure toujours en acoustique, la preuve avec Dis-le, une version sur laquelle le velouté de sa voix est toujours irrésistible et accompagnée d'un clip filmé sur les toits de New York, un vrai délice. J'adorerais vous annoncer une tournée événement anniversaire, mais le fait est que les Spice Girls ont fêté les 30 ans de leur premier tube Wannabe, chacune de leur côté. Alors certes, elles ont posté de jolis messages pleins d'amour et de nostalgie sur les réseaux, même Victoria Beckham, hein, qu'on dit pourtant la plus réfractaire à une reformation du groupe. Mais rien de plus pour le moment, et c'est dommage, hein, la réconciliation d'Oasis c'était bien, mais là le monde a un grand besoin d'un retour du girl power. Alors lançons ensemble le slogan Spice Girls 2027, parce que c'est notre projet.

Et coucou Victoria. Et Émilie Mazoyer pour l'actu musicale ici au CR Décibel, la chronique. Donc, et ce soir pour Décibel, l'émission à 20h, Émilie reçoit la chanteuse Imani et deux spécialistes de John Lennon. Et puis, avant de vous faire gagner le dictionnaire Larousse, je vous propose tout de suite Manon Lisa avec son petit pêcheur sur ici au CR. Soyez les bienvenus.

Lisa, le petit pêcheur, juste avant Phil Collins sur Ici au Serre. 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

0: Higgins, All Odds, écrit pour le film du même nom, Phil Collins, sur ici au CER, juste avant Frankie Goes to Hollywood. Nous accueillons Nathalie, qui habite à Fleuny-la-Chapelle. Bonsoir Nathalie.
1: Bonsoir.
0: Lui qui fait un peu gris, je dis bonsoir, mais en fait je devrais dire bonjour, hein. Le soleil il se couche tard encore. Fleuny-la-Chapelle, pays des Gougères.
1: Voilà.
0: Fierté locale, régionale, entre autres. Nathalie, le dictionnaire Larousse. Vous savez que notre Pierre Larousse était originaire Toussy, n'est-ce pas?
1: Oui.
0: Ouais. Donc on est toujours fiers quand on parle de Larousse. Ce que je vous propose, je vous repasse les trois extraits et vous me donnez par-dessus les chansons, les interprètes. Ça marche?
1: D'accord.
0: Hein? Alors pour le premier, c'est un groupe, hein? Pas besoin de me donner les quatre membres du groupe, hein? Ça marche. Mm-hmm. On y va. Oui, c'est les Beatles, avec Let It Be, bien sûr. On pense très fort à Paul McCartney. Numéro 2.
1: Alors, Patrick Hernandez.
0: Bon, écoutez, oui, voilà, avec son tube qui l'a rendu très riche. Et puis, en numéro 3.
1: Véronique Sanson.
0: Avec rien que de l'eau, une petite escapade au Brésil, ça fait 3 sur 3, 2 sur 3, c'était suffisant. Donc, c'est gagné, Nathalie. Ben, je vous en prie, remerciez, je sais pas moi. Alors John Lennon, ça va être dur, mais Patrick Hernandez, vous pouvez, Véronique Sanson aussi, puis Paul McCartney, tenez, si vous arrivez à avoir son téléphone, hein, dans ce
1: ça
0: cas-là.
1: M'étonnerait.
0: Bon, ça m'étonnerait, mais si c'est le cas, n'hésitez pas à me rappeler, hein.
1: D'accord.
0: Eh bien Nathalie, je vous souhaite une belle semaine.
1: Merci à vous aussi.
0: Merci. 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Ah ouais.

0: autre grand tube de Frankie Goes to Hollywood, The Power of Love. Et puis dans 10 minutes, grande nouveauté pour vous. 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

0: Jennifer qui reprend Dalida, Mourir sur scène. Et puis après, Daniel Balavoine, la chronique de la GIA. Après le déplacement au Stade Bollaert, on écoutera le décryptage et l'analyse de notre correspondant Lucien Denis à propos de la première des fêtes de la saison.
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0: Ici au Serre, 18h, belle soirée à vous. Léni Flouva pour les infos. Vous les voyez maintenant dans les vignes du Chablisien ?
2: Ce sont les vendangeurs. C'est parti pour la récolte du chardonnay pour les appellations les plus importantes du département. Une récolte précoce cette année avec les températures de l'été. Direction les grenouilles dans les grands crus. Christophe y travaille cette année pour la Chablisienne.
3: Je suis un habitué. J'ai commencé en 2020, donc j'en suis à ma 7e campagne. Bah, ça change du boulot. Comme j'ai des RTT... ça me permet de pas entamer les congés et puis ça change, c'est agréable voir d'autres personnes travailler en plein air. Et je récupère les seaux des gens qui coupent le raisin et je les emmène jusqu'à la remorque qui après sera emmenée à la table de tri. Comme ça, le raisin est trié, les bonnes grappes, s'il y a un peu de verjus ou s'il y a des grains trop grillés, ils seront triés. Et moi, je fais la liaison, du coup.
4: Alors, c'est un peu physique, parce que vous portez combien sur votre dos, là ?
3: 6 lots et rempli à fond, 80 kilos. Mais comme je fais du sport, ça ne me fait pas peur. Ça fait ma bonne séance de sport. J'ai pas besoin d'aller à la salle pendant les vendanges.
2: Le sport et surtout les vendanges dans Lyon, c'est à lire et à voir sur ici.fr. Deux feux cet après-midi dans Lyon, le premier à Avallon. 2 hectares de broussailles et de bois ont été détruits. Il n'y a pas eu de blessés, mais une enquête a été ouverte pour déterminer les causes de l'incendie. 3 mineurs sont dans le viseur des gendarmes d'après les premiers éléments récoltés. Par ailleurs, 3 personnes ont été transportées à l'hôpital de Joigny après un incendie dans le garage de leur maison à Charnieu-Rédpuisé. Le couple a été incommodé par les fumées. Leur fille de 15 ans était en état de choc à l'arrivée des secours. Une pile de dossiers sur le bureau et déjà une cérémonie officielle à son actif.
0: Et le nouveau préfet de Lyon, Jean Salomon, a pris ses fonctions aujourd'hui.
2: Il vient tout droit des Hautes-Pyrénées et remplace Pascal Jean, installé à Auxerre depuis 2022. Plus d'un millier de personnes, dont Emmanuel Macron, attendues demain aux obsèques de François Patria, le sénateur de Côte d'Or, est décédé le 19 août dernier des suites d'un grave accident de vélo. La cérémonie commencera à 10h à Semur en Auxois à la collégiale Notre-Dame. Le secteur sera bouclé pour l'occasion. Se soigner coûtera maintenant plus cher. Olivier, vous le savez, partout en France, le plafond des franchises médicales va finalement augmenter. Eh bien, de 40 euros, le gouvernement a envoyé aux caisses de sécurité sociale un projet de décret qui porte le plafond de ses participations forfaitaires de 100 à 140 euros par an. Initialement, ce plafond devait doubler et passer à 200 euros. Anne Ordanier, qu'est-ce que ça veut dire tout ça, là, quand même, cette histoire de sécurité sociale ?
5: Les franchises médicales, c'est ce que l'assuré paye sans être remboursé par la sécurité sociale. Quand il va chez le médecin, c'est 2 euros. Et quand il achète une boîte de médicaments à la pharmacie, c'est 1 euro. Additionné, tout au long de l'année, ces participations forfaitaires ne peuvent pas dépasser 100 euros. C'est le plafond actuel. Une fois le décret publié, ça sera 140 euros qui se divisent en 2 parties. Pour les consultations chez le médecin, les radios ou les prélèvements dans un laboratoire, ça sera 70 euros par an maximum au lieu de 50 aujourd'hui. Même montant pour les franchises sur les médicaments, les actes paramédicaux et le transport sanitaire. D'après les calculs du gouvernement, cela représente une participation supplémentaire de 10 euros par an en moyenne pour les assurés qui les payent et jusqu'à 24 euros de plus par an pour les patients en affection longue durée. Ce plafond de 140 euros s'appliquera en 2026 et 2027. Ensuite, le montant sera indexé sur l'inflation.
2: Les précisions d'Anne Ordanier pour ici. Auxerre. Plus de téléphones au lycée. Il y en a qui vont en faire la tête dès la rentrée prochaine, c'est-à-dire la semaine prochaine. La loi interdisant leur usage a été promulguée par le président de la République aujourd'hui. Un texte amputé de son volet sur l'interdiction des réseaux sociaux aux moins de 15 ans, censuré par le Conseil constitutionnel. Des travaux sur les rails dans Lyon à partir d'aujourd'hui, c'est la suite du projet de modernisation de la ligne Paris-Dijon. 2 chantiers vont se poursuivre dans les prochains prochains jours. D'abord, le remplacement de 3 aiguillages à La Roche-Migène. Ensuite, 6 km de rails vont être changés à Saint-Florentin.
0: Et puis, c'est en ligne depuis 4 minutes et 42 secondes. Hein, on peut dire ça maintenant?
2: Eh bien oui, on peut le dire. Le premier épisode de 100% Agia, le podcast, est disponible.
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2: 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On passe à la météo avec, attention, de la vigilance couleur jaune pour ce soir, Olivier.
0: C'est ça, vigilance orage avec quelques gouttes de pluie qui devraient parcourir notre département, surtout dans le sud de Lyon. Les températures nocturnes, 16 degrés pour les minimales. Demain, encore quelques averses, un mercure stable, c'est-à-dire entre 22 et 26 degrés environ. Mercredi, retour du soleil, tranquillou, avec des maxi à 30 degrés. Merci de nous avoir informés. Mais Léni Flouva.
2: Bien, merci à vous, belle soirée.
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0: Mon club, ma bataille. Si on faisait une parodie de Daniel Balavoine, c'est un titre qui pourrait convenir au nouveau coach de la GIA parce qu'il prend son travail très à cœur. Nouveau coach qui était aussi l'ancien coach du RC Lens. C'est pas très bien passé pour lui d'ailleurs. À Bollard, on en parle juste après Balavoine. Ça fait...

0: Daniel Balavoine, mon fils, ma bataille sur ici au CR. Et puis après la chronique de la JR, on va vous caler les Buggles et puis Marine. Alors, 7 départs, un seul village d'arrivée, ça c'est le concept de la grande randonnée Poyodine Convergence. L'édition 2026 a été amoureusement préparée par l'équipe de bénévoles. C'est un événement ici au CR qu'on va vous présenter juste après la chronique de la JA, donc avec l'invité du 17-19 ici au CR. D'abord donc on retrouve le correspondant de la JA, Lucien Denis, dans la matinale ici au CR. C'était ce matin donc avec Julien Rullier, retour sur le premier match de la saison.
1: Bonjour Lucien.
2: Bonjour Julien, très heureux de vous retrouver.
1: Très heureux de vous accueillir aussi dans ici matin, avec une première journée qu'on a vécue ensemble, bien trop compliquée pour la JA, Lucien, si l'on savait qu'un déplacement à Lens reste toujours difficile. Une accumulation de faits de jeu a rendu cette première sortie insupportable.
2: Oui, lorsqu'il y a trop de vent contraire, Julien, il est difficile de performer, parce qu'il y a eu quand même des faits de jeu qui ont été à l'encontre de la JA, qui avait de bonnes dispositions, qui avait montré un jeu collectif très intéressant, mais malheureusement, il y a eu déjà ce penalty à la 12e, très sévère, puisqu'on s'est aperçu après le match qu'un joueur lensois avait retenu Arthur Piafort dans la surface, lui obligeant à faire une main, donc l'arbitre a appliqué le règlement et a donné un penalty. C'était un premier effet de jeu, et puis le deuxième, c'est surtout ce carton rouge sévère, mais qui est quand même justifié, parce qu'on le sait, le règlement est strict. Lorsqu'un défenseur est dernier défenseur et qu'il commet une faute, c'est le carton rouge direct. À partir de là, la partie pour les Auxerrois s'annonçait très difficile, et on connaît les résultats, 5-2, c'est un score quand même sévère.
1: Bon, malgré une équipe auxerroise courageuse et l'audace qu'elle aura montrée dans son jeu, une certaine naïveté, comme l'a souligné son entraîneur, a permis aux Lensois de finalement l'emporter sans trop de difficultés.
2: Oui, il faudrait être un peu plus grand dans ses intentions et faire attention à poste découvrir comme ils l'ont fait lorsqu'on joue contre Lens, qui est l'équipe qui a battu le Paris Saint-Germain une semaine avant. Il faut se méfier. On a fait, bien sûr, une très très bonne partie, mais on a laissé beaucoup d'espace face à une équipe qui avait des capacités offensives, avec notamment Florian Thauvin qui a marqué 2 buts. Donc on savait que ça allait être compliqué. Il faudrait faire preuve de moins de naïveté dès samedi prochain en championnat.
1: Bon, on recevra Angers à la Baie des Champs samedi prochain à 20h45. Une deuxième confrontation où, on l'espère, une équipe de la JA sans carton rouge, sans pénalty, capable de lancer avec tous ses moyens sa nouvelle saison par une première victoire, enfin.
2: Oui, face aux Angevins qui ont été battus par Lille à domicile. Donc ça va être l'équipe qui va venir pour essayer de faire un résultat. Ce qu'on espère effectivement, c'est qu'elle aura tous ses atouts. On ne sait pas encore la capacité qu'aura la JOCR à gagner les matchs. On espère que ce sera contre Angers. Mais voilà, il faudra attendre. Pour l'instant, on ne sait pas. On a vu des jolies choses, des choses intéressantes. Mais pour savoir ce qu'il pourra permettre à la JOCR de se maintenir cette année encore, eh bien, on attendra de voir ce qui se passera samedi.
1: Une nouvelle saison avec la JA, une nouvelle saison avec Lucien Denis. La chronique de la JA, retrouvez bien évidemment dès maintenant sur notre site ici.fr et notre application ici. Merci beaucoup Lucien.
0: Et on rappelle la grande nouveauté de cette nouvelle saison, le podcast à retrouver sur le site et l'appli ici 100% AGIA, le podcast mis en ligne depuis 18h, animé donc par Julien Frénois avec le staff de l'AGIA, le consultant Attila Farkas, un journaliste de Lyon Républicaine, et les réactions des auditeurs. Ici au CR, côté musique, voici Marine avant de se pencher sur la nouvelle édition de la randonnée Convergence, c'est samedi prochain, en puisée.

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1: Et après Marine, on aura les Buggles sur ICI OCR, radio partenaire de la rando Convergence 2026 pour le plaisir de marcher, choisir sa randonnée, rencontrer du monde et redécouvrir le patrimoine. Sept chemins qui partent chacun de leur côté et qui finissent par se rejoindre au même endroit. C'est le principe de Convergence donc 2026, dimanche 30 août, en Puisé-Forterre, avec ICI OCR. Des randos de 4,5 à 20 km qui sont adaptés à différents niveaux, avec plusieurs départs. Il y a Parly, Villiers-Saint-Benoît, Fontenoy, Toussy, Levis et Fontaine, qui est aussi le village d'arrivée. Les inscriptions commencent selon les parcours dès le matin à partir de 6h30 pour les plus courageux. Les tarifs 3 à 5 euros, gratuits pour les moins de 15 ans et à l'arrivée, apéritif offert, repas tiré au sac et animation à partir de 15h. Notre invité dans le 17-19 ici au CERC, c'est donc Gervaise Massé, à l'origine de cette aventure collective. Bonsoir Gervaise Massé.
2: Bonsoir.
1: Alors l'idée de Convergence Gervaise Massé est assez belle. Hein, on part pas tous du même endroit, mais on finit par se retrouver. D'où évidemment le nom de ces chemins, de ces destins, j'ai envie de dire, qui convergent. Qu'est-ce que ça change sur l'ambiance par rapport à une rando classique ?
2: Ben, disons que là, ça permet de se retrouver avec des personnes qui découvrent, certains découvrent la randonnée, de voir différentes possibilités de difficultés. Donc c'est un moment d'échange assez intéressant. Voilà.
1: Et quand vous préparez les parcours, vous cherchez quoi d'abord ?
2: Eh bien, écoutez, on prépare déjà pour avoir des kilomètres qui correspondent à peu près. On prépare aussi des parcours qui passent dans des endroits sympas. On va privilégier, évidemment, en Puisé, des chemins creux, des trognes, des choses intéressantes à voir. Et pour éviter aussi des routes, pour que le chemin soit ombragé, parce que avec la chaleur qu'on a eue là, c'est bien que les gens sachent que les chemins vont être agréable, ombragé, et du coup ça permet aussi aux communes de prendre conscience qu'ils ont d'un super territoire en chemin et de les mettre en valeur. Voilà. Alors,
1: Convergence, c'est aussi une rencontre entre plusieurs associations, plusieurs clubs de marche. Hein. Comment on fait marcher tout ce monde dans le même sens ?
2: Comment
1: on fait marcher tout le monde dans le même sens ?
2: Ben, c'est-à-dire que vous voulez dire que on a des chefs de file,
1: ouais, hein, oui.
2: qui connaissent parfaitement le terrain.
1: C'est ça.
2: Et voilà. Et c'est que l'idée, les chefs de file, ils ont travaillé, on a commencé à travailler les chemins depuis le début de l'année. On les a repérés plusieurs fois, on a calculé les temps qu'il fallait avec des pauses nécessaires pour qu'on arrive tous en même temps. Quasi en même temps, entre midi et midi et demi à Fontaine.
1: C'est, voilà. C'est ce que je me suis demandé en préparant cette interview. Je vous imaginais en fait pendant pratiquement toute l'année en train d'arpenter plusieurs chemins pour trouver celui qui conviendra avec les six autres finalement.
2: Voilà, bon, on est une équipe, vous savez, on est pas mal de bénévoles et comme l'association de Rando 5 travaille avec à chacun son chemin et le randonnée Puisé-Forterre, nous sommes pas mal de bénévoles qui, tout au cours de cette année, de l'année, on va marcher sur les chemins en question pour dégoter la perle rare.
1: Voilà, puis moi ce que j'aime bien c'est qu'on est aussi sur plusieurs donc associations, des kilomètres oui, mais surtout une idée simple, donc marcher chacun à son rythme et surtout finir ensemble à Rando Convergence, donc 2026, qu'on va poursuivre après The Buggles avec Gervaise Massé. On évoquera le village d'arrivée de Fontaine. Oui, parce que vous allez voir, il y a une visite, hein, il y a une visite notamment à l'église, parce que cet événement, c'est aussi du patrimoine. D'ailleurs, Béatrice Carfa, je crois, est dans le coup.

0: Ici au CERF avec les Buggles, Video Kill the Radio Stars, qui a été le premier clip diffusé sur MTV en 1981. La chanson qui annonçait l'image par la radio. Et l'image du jour, dans ce 17-19 ici au CERF, eh bien, c'est le village d'arrivée de la Rando Convergence 2026, ce dimanche. Donc, en Puisé-Forterre, le principe, plusieurs randonnées, plusieurs départs et une arrivée commune. Donc là, ce sera à Fontaine, place de la Salle des Fêtes, route de Toussy. Le circuit, les circuits vont de 4,5 km pour la marche tranquille, à 20 km pour les plus entraînés. Et puis après l'arrivée, il y a aussi le moment convivial, c'est-à-dire apéritif offert, repas tiré du sac, et puis animation dans l'après-midi. Présentation, la suite avec l'invité du 17-19 ici au CERF, co-organisatrice donc de cet événement, Gervaise Massé, un événement ici au CERF. Alors Gervaise Massé, cette année, l'arrivée donc, vous avez choisi Fontaine, hein. Qu'est-ce que vous avez envie que les marcheurs remarquent dans ce village, au-delà du simple point d'arrivée?
1: Déjà, qui remarque que Fontaine nous accueille les bras ouverts. Ils ont vraiment mis les petits plats dans les grands. Alors, l'association de Génération Mouvement nous ont concocté d'une part une exposition de cartes postales anciennes dans leur lavoir. Ensuite, une exposition de peinture de randonneurs dans la salle des fêtes et initiation peut-être à la danse aussi. Et alors le clou, c'est Béatrice Carfat qui va nous faire une présentation détaillée de l'église de Fontaine.
0: La guide conférencière qu'on connaît très bien ici au CERF, hein, puisque elle est avec nous dans l'équipe depuis plusieurs années.
1: Oui, c'est ça. Donc on est ravis, vraiment ravis. Alors faut savoir qu'on n'a pas, on n'est pas obligé d'avoir marché le matin pour venir participer aux animations de l'après-midi.
0: D'accord.
1: C'est ouvert à tous, hein. Ça D'accord. c'est important. Puisque l'objectif aussi de la convergence est de mettre en valeur le patrimoine du village d'accueil, que ce soit au niveau du patrimoine bâti, que des associations, etc.
0: D'accord. Voilà. Donc ça c'est bien donc, entendu. On n'est pas obligé de marcher. On peut venir. On peut venir en voiture. On peut venir en balai de sorcier.
1: Voilà.
0: Depuis la création de Convergence, il y a combien de randonneurs environ qui ont marché? Vous avez un petit peu calculé tout ça?
1: Depuis le début qu'on a organisé Convergence.
0: Ouais.
1: Oui, écoutez, c'est pas facile parce que il y a des années on est à presque 200 marcheurs. Mm-hmm. L'année dernière, on était un petit peu moins parce qu'on a été piégé par le mauvais temps. Donc voilà, c'est.
0: Sachant que ça fait plus de 10 ans que ça dure, hein.
1: Ah oui, on en est à la 13e.
0: Hein. C'est ça, hein. Donc on a dépassé les 2000, ça c'est sûr. Hein.
1: Ah ben voilà, ça c'est sûr.
0: Et l'aventure devrait continuer l'année prochaine.
1: Eh ben on espère bien que... Alors, en général, c'est les communes qui nous font signe, qu'ils ont envie de nous accueillir. Voilà, alors on est ouvert. Hein. S'il y a une commune qui veut, dans le secteur Puisé-Forterre, bien évidemment, hein, de nous accueillir, on est ouvert. Voilà, il n'y a pas de souci.
0: Eh bien, écoutez, à bon entendeur pour l'année prochaine ou même les années suivantes, parce qu'on a envie que ça dure, Convergence, édition 2026. Donc, c'est ce dimanche 30 août en Puisé-Forterre, avec des randos, je le répète, entre 4,5 et 20 km, une arrivée commune à Fontaine et une immersion dans le patrimoine iconé. Merci beaucoup, Gervaise Massé, d'avoir été avec nous ce soir dans le 17-19 ici au CERF.
1: Merci beaucoup.
0: Au revoir.
1: Au revoir.
0: Ici au CERF, au plus près des chemins, des villages et de celles et ceux qui les font vivre. Puis avec Marvin Gaye aussi, avant de vous présenter une exposition sur la mer à l'abbaye Saint-Germain d'Auxerre.
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0: Un titre à réécouter sur la radio web ici, 100% années 80, Sexual Healing, Marvin Gaye qui chante Le Désir sans se presser, une chanson qui a remporté 2 Grammy Awards. Dans quelques instants, sur Ici Auxerre, on va faire un focus sur l'exposition auxerroise dans l'infini des mers à l'abbaye Saint-Germain.
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Comment Karine Le Marchand trouve sa juste place auprès des agriculteurs, d'après vous? C'est une question qu'on pose à l'intéressé dans les coulisses télé ici au CERF, à écouter juste après Amir et No Doubt.

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1: Issu de l'album, c'est Amir au carré, la réédition à l'imparfaite sur ICI Auxerre. Et avant d'écouter le groupe The Bell Star sur ICI Auxerre, on va retrouver Patrice Gascoin avec ses coulisses télé. Et comme chaque fin de mois d'août, bien le lundi soir, on se régale devant L'Amour est dans le Pré sur M6. Donc, ce soir, Patrice, vous êtes allé voir l'ami des agriculteurs, Karine Le Marchand.
2: Ils sont 14 agriculteurs à répondre aux questions de la pétillante Marieuse de M6, Karine Le Marchand.
3: Comment t'es avec une femme?
4: Ah, bah, si je suis amoureux, je suis très.
3: Tu voudrais te marier?
4: Ah, ça, ouais.
3: T'es une petite midinette, quand même.
4: Un petit peu.
5: D'avoir quelqu'un en face qui me fait vibrer. Je sens le feu qui monte en moi, quoi.
2: Place donc à la 21e saison de L'Amour est dans le Pré, chaque lundi soir sur M6. 10 hommes et 4 femmes ont confié leurs espoirs amoureux dans l'émission. Leur portrait a été diffusé en janvier dernier. Tous ont reçu des courriers de prétendantes et de prétendants. Les premières rencontres vont pouvoir commencer et tous vont avoir sur le dos, entre guillemets, pendant les speed dating, Karine Le Marchand, par des petits conseils. J'ai l'impression, Karine Le Marchand, que vous vous impliquez de plus en plus dans ce moment crucial de l'émission.
3: Dans les speed dating, cette fois-ci, je suis celle qui leur parle à l'oreille, qui suis un peu maîtresse du temps. Et disons que l'accompagnement, il a été filmé, mais je l'ai toujours eu depuis que je fais les speed dating. Là, ce qui est marrant, c'est qu'on me filme aussi dans les non-dits. Bah, toute la difficulté, c'est quand même qu'il faut les accompagner, mais il faut que ce soit leur choix. En aucun cas, on peut prendre cette responsabilité-là. Donc, c'est très compliqué. En fait, je pense qu'on le saisit bien de les mettre sur la voie de personnes qui leur sont compatibles, alors qu'ils peuvent être totalement emballés par quelqu'un qui leur plairait physiquement. Et il faut vraiment leur faire comprendre que l'attirance ne veut pas dire la compatibilité. C'est tout mon rôle, en fait.
2: Est-ce que traditionnellement, ce moment-là, c'est un moment qui est particulièrement fort dans une saison?
3: C'est surtout le moment essentiel où il ne faut pas se tromper, parce que de cette rencontre-là va naître l'envie de prendre deux personnes à la ferme. Et si jamais ils se trompent de casting, s'ils se trompent de personne, ça n'ira nulle part.
2: Est-ce qu'il y a encore parfois un moment où un agriculteur vous surprend dans sa réaction? Est-ce que ça vous fait penser à quelqu'un, par exemple, vous vous dites « alors ça, je ne m'y attendais pas du tout ».
3: Ah, mais toujours, il y a toujours des fois des coups de cœur, je ne vois pas du tout la chose arriver. Je me dis, pour moi, c'était évident qu'elle ne lui plaisait pas, il ne se passait rien, ils n'avaient rien à se dire. Et quand elle repart, il dit « j'adore ». Et alors là, les bras m'en tombent. Et chaque saison, ça arrive comme ça.
2: Les petits secrets de l'ouverture des courriers dans L'Amour est dans le Pré, chaque lundi soir sur M6. À demain pour un peu d'amour et beaucoup de coulisses télé.
1: Bah oui. Bah, ce sera avec Denis Brognard pour Pékin Express. Quant à la musique, ICI Auxerre vous programme tout de suite The Bell Stars avant d'écouter des pistes pour savoir comment aider les enfants à retrouver sereinement le rythme de l'école après 2 mois de vacances.

0: Isabelle Stars, Sign of the Time sur Ici au Cerf, et puis avant Benabar et Earth, Wind & Fire. On va essayer de savoir comment aider les enfants à retrouver sereinement le rythme de l'école après 2 mois de vacances. C'est Ici ça marche, donc le nouveau rendez-vous de la rentrée avec Sandrine Ruffier. Sandrine qui est donc allée à la rencontre de Laure Depreux, coach bien-être et naturopathe. Elle aborde donc la rentrée scolaire.
1: Alors il faut bien comprendre qu'effectivement pendant les 2 mois de vacances scolaires, il y a eu 8 semaines sans rythme. Donc c'est un peu comme si vous étiez parti à New York ou au Japon et que tout d'un coup, du jour au lendemain, il y a un méga décalage horaire à mettre en ordre, quoi. Donc il faut s'y prendre maintenant parce que la rentrée, c'est la semaine prochaine. Ouais. Donc il va falloir déjà, dès aujourd'hui, recaler son sommeil. Donc y aller progressivement, disons 15 minutes tous les soirs, enfin ça dépend du décalage qu'il a, mais au moins 15 minutes tous les soirs, voire une demi-heure pour essayer de le recaler progressivement.
2: Ça c'est la priorité, le sommeil.
1: Oui, ouais, carrément.
2: Surtout, oui, comme vous le disiez, si pendant les vacances, il s'est couché à 22h ou autre, là, faut recadrer, quoi.
1: Ouais, faut recadrer, parce que si vous le faites à la veille pour le lendemain, il va être dans le pâté, comme on dit, hein.
2: Ouais,
1: donc, ça va pas le faire. Il faut essayer de le faire progressivement pour qu'il reprenne son rythme et à la fois remettre cette petite routine en marche.
2: Et alors, petite idée, si un enfant prend l'école à 8h, vous conseillez de le coucher à quelle heure?
1: Alors, ça dépend de son âge, mais un ado, par exemple, a besoin de 9-10 heures de sommeil, voire plus certains, hein, parce que quand vous êtes vraiment dans la crise d'adolescence, vous avez vraiment besoin de beaucoup de sommeil. Un enfant plus petit, ça va être entre 10 et 13 heures de sommeil. Oui. Il faut voir par rapport à son rythme habituel quand il était en période scolaire l'année dernière ou essayer de caler par rapport à ça, mais c'est 10 à 13 heures, ouais, c'est quand même important. Hein.
2: Et alors, les enfants, c'est vrai qu'ils sont différents, certaines parlent moins. Comment savoir si vraiment l'enfant est inquiet? Est-ce qu'il y a des signes?
1: Oui, chez un enfant qui parle pas, c'est le corps qui parle en premier. Hein. Donc, vous avez assez fréquemment des maux de ventre. Tout d'un coup, il a rien mangé d'extraordinaire, mais il a vachement mal au ventre. Ou alors, il est super irritable, il est super excité par rapport à ce qu'il est d'habitude. Ou alors, il commence à avoir des troubles du sommeil. Il veut pas se coucher, ou il se réveille en pleine nuit, il fait des cauchemars. Enfin, vraiment, ça, c'est le corps qui parle en premier. C'est des signes très révélateurs de son stress.
2: Alors, c'est ça. Et vous savez que c'est la rentrée aussi pour nous. J'ai mal au ventre depuis ce matin.
1: Ah, tiens, c'est bizarre. Mais non.
2: Ou je suis ballonnée, peut-être, je ne sais pas.
1: C'est bizarre. Il y a un lien direct entre le cerveau et le ventre, hein, Sandrine.
2: C'est le deuxième cerveau, le ventre.
1: C'est ça.
2: Et une petite routine, un petit rituel pour le rassurer, qu'est-ce qu'on fait?
1: Alors le soir, c'est bien de reprendre un rythme. Il faut regarder ce que vous faisiez l'année dernière, mais sinon, si vous faisiez rien, il faut essayer que ça soit très régulier, en tout cas, que tous les soirs vous ayez à peu près la même chronologie. Donc par exemple, vous lui donnez son bain, sa douche vers 18h, vous le faites manger assez tôt vers 19h, et puis après on fait un temps calme. Ouais. On lit dans le canapé, ou alors on lit dans son lit, ou on fait un dessin, mais on regarde pas à la télé des trucs hyper excitants, ou on se met pas sur son téléphone. Il faut avoir quelque chose de calme le soir pour pouvoir induire le sommeil.
2: Et finir avec un gros câlin aussi.
1: C'est ça. Alors ça c'est important. Une fois qu'on est dans son lit, oui, effectivement, il faut faire un gros câlin, il faut parler un petit peu avec papa, maman de la journée et puis se mettre dans le bain du soleil.
0: Ici, ça marche, donc le nouveau rendez-vous ici au Cerf. Et demain, nous partirons à la rencontre d'une belle aventure locale, celle de 3 amis d'enfance qui ont repris un restaurant à Chitry. Pour la musique tout de suite, c'est Benabar et Earth, Wind & Fire. Et à 19h, les infos suivies de la météo d'ici.

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0: Elle danse, premier extrait lumineux de son projet 2026, inspiré par sa fille Benabar, sur ICI Auxerre. Dans 3 minutes, à peine, hein, même pour aller quelques secondes, Zazie avant les infos de 19h. Et ensuite, Émilie va recevoir la chanteuse Imani et deux spécialistes de John Lennon.
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0: Zen, Zazie, sur ICI Auxerre.
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0: Mais soyez les bienvenus sur ICI Auxerre, il est 19h, belle soirée. Le journal et Émilie Mazoyer.
2: Bonsoir, c'est une tendance qui se confirme en France. Après cette année, les parcs à thème Reine des Neiges à Disneyland Paris et Naruto au parc Spirou près d'Avignon, trois nouveaux parcs à thème vont voir le jour en France, dont l'un sur l'univers des mangas. Annonce faite après la signature entre la France et l'Arabie Saoudite d'un accord d'investissement. Aujourd'hui, trois parcs à thème vont s'installer dans l'agglomération de Cergy-Pontoise près de Paris. Ils ouvriront les uns après les autres, mais aucune date annoncée pour le moment. Nicolas Joly, les chiffres du projet donne le tournis.
3: 6 milliards d'euros d'investissement sur plusieurs années. 22 000 emplois directs. C'est l'équivalent de Disneyland Paris et ses deux parcs. Mais là, ce sera trois. Un sur le thème des mangas, deux autres sur des thèmes choisis par Kidia, l'entreprise derrière le projet, filiale du fonds d'investissement public de l'Arabie Saoudite. Interrogé sur le non-respect des droits humains dans la monarchie d'où provient l'argent, l'Élysée vante un projet qui va renforcer l'attractivité de la France et générer des recettes. L'objectif est d'attirer un public qui viendrait visiter plusieurs parcs en un seul séjour. Ils seront implantés dans l'agglomération de Cergy-Pontoise, mais le lieu précis n'est pas encore annoncé. On ne sait donc pas si ce sera bien sur les restes de Mirapolis, le premier grand parc d'attractions français fermé en 1991.
2: Et d'après la présidente de la région Île-de-France, Valérie Pécresse, le thème du premier parc consacré au manga sera inspiré de l'univers Dragon Ball. Des dépenses en plus à prévoir pour les patients français. À partir du 1er octobre, le plafond des franchises médicales, c'est-à-dire le plafond global des restes à charge payés par l'assuré, sera porté à 140 €, soit une hausse de 40%. Le nouveau plafond correspond à la prise en compte de l'inflation depuis 2005. Date à laquelle le précédent plafond avait été fixé. Toutes les infos sur ici.fr. La question agite à une semaine de la rentrée. Les lycéens pourront-ils utiliser leur téléphone dans les couloirs dès la semaine prochaine? Officiellement, non. Emmanuel Macron a décidé de promulguer aujourd'hui la loi qui contient en partie l'interdiction du portable au lycée. Mais la porte-parole du gouvernement a donc affirmé ce matin que cette nouveauté pour les ados pourrait être effective dès la rentrée. Pour autant, la mesure s'avère difficile à appliquer dans les établissements, Noémie Bonin.
4: Oui, il y a déjà un problème de calendrier pour les chefs d'établissement. Le ministre de l'Éducation a publié une circulaire et un mode d'emploi début juillet. Mais tous les lycéens étaient déjà en vacances. Et pour interdire le portable dans un lycée, il faut changer son règlement intérieur, ce qui suppose de consulter plusieurs instances, dont le conseil d'administration. Et ce n'était pas possible de le faire en plein été. Les seuls établissements où l'interdiction sera effective dès la semaine prochaine, c'est là où la mesure a déjà été votée l'année dernière, et c'est assez rare. On se dirige donc vers une mesure appliquée différemment d'un endroit à un autre. Il faudra aussi voir comment prendre en compte l'utilisation très fréquente des téléphones pour suivre les changements d'emploi du temps de dernière minute ou le passage à la cantine. La présence d'étudiants majeurs dans le lycée en BTS ou en classe prépa change aussi la donne. Certains représentants pointent enfin le risque d'attroupement potentiellement dangereux d'élèves à l'entrée des établissements pour ceux qui devraient totalement sortir de leur lycée pour consulter leurs réseaux sociaux préférés.
2: Plusieurs syndicats de proviseurs ou d'enseignants martèlent que la mesure sera irréalisable à mettre en place dès la rentrée. Le syndicat enseignant SE-UNSA dit même aujourd'hui que l'interdiction du portable au lycée sera totalement impossible. Dans l'Oise, un policier municipal présenté aujourd'hui au parquet de Compiègne après un accident mortel lors d'un refus d'obtempérer. Vendredi soir, une voiture a fui un contrôle de police à Bienville avant de finir sa course sur la route. L'un des deux occupants est mort. Le parquet demande la mise en examen pour homicide routier d'un des deux policiers présents pour comprendre les circonstances de l'accident. Celui qui conduisait le véhicule de police lors de la course-poursuite. Un équipage de scientifiques français victime d'une attaque de pirates jeudi dernier au large de la Papouasie-Nouvelle-Guinée dans l'océan Pacifique. Il s'agit de la goélette Tara, un bateau parti de Lorient en décembre dernier pour comprendre comment certains coraux résistent au réchauffement climatique. Une dizaine d'hommes armés se sont introduits à bord du navire scientifique avant de dérober du matériel et des effets personnels. L'équipage sidéré est sain et sauf. Le monde de la radio et de la télé française en deuil après la mort de Philippe Bouvard ce matin. À 96 ans, le journaliste et animateur emblématique des Grosses Têtes sur RTL laisse une empreinte indélébile à Jean-Pierre Foucault, qui l'a bien côtoyé dans son émission.
5: Il avait du pif, il savait sentir qui allait devenir une vedette, qui, parmi les sketchs qu'il écoutait avant l'enregistrement, notamment du petit théâtre de Beauvais, et oui, pas ci, pas ça. Il savait faire. C'était un homme talentueux dans tous les domaines.
2: Philippe Bouvard, véritable découvreur de toute une génération d'humoristes avec le petit théâtre de Bouvard dans les années 80. En football, le FC Nantes se retrouve sans entraîneur. Le club a licencié Michel Derzakarian après un début de saison catastrophique en Ligue 2. Bon dernier, les Canaries ont enchaîné 3 défaites en 3 matchs.
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2: La météo, attention aux orages localement ce soir dans une moitié sud de la France, de Limoges à Marseille, des orages avec de la grêle attendue, notamment autour de Montpellier. 20 départements du sud de la France sont concernés par une vigilance orange aux orages. Demain matin, le temps devrait être plus stable avec des pluies autour de l'est, un ciel nuageux sur la moitié nord et du soleil dans le sud-est. Côté température, on attend 18 degrés à Brest, 20 à Paris, 23 à Biarritz et 25 à Nice.
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7: Bonsoir à tous, c'est l'heure de remonter le temps, l'heure de se téléporter à l'époque de Récréa 2, du théâtre de Bouvard, de Dimanche Martin et surtout du Top 50. Allez, on est là pour la musique, c'est 100% années 80 et ce soir, ça commence comme ça.

0: c'était Baltimora, Tarzan Boy.
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0: De l'italo-disco, comme on adorait ça au milieu des années 80. La mélodie est accrocheuse, le texte raconte un petit peu le parcours du chanteur de Baltimora. Il s'appelait Jimmy McChain, c'est un jeune Irlandais découvert dans une boîte de nuit, plutôt danseur que chanteur d'ailleurs, un petit peu gigolo, et qui passe sa vie à faire la fête. Et c'est en France que ce tube a connu son plus important succès. Et après la disco italienne, place à la pop suédoise, grâce à un duo mythique des années 80. Roxette, en 89, tout le monde est fan de Listen to Your Heart.
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0: Gilbert Montagnier, c'était les Sunlight des Tropiques. Ah, le soleil des tropiques. C'était peut-être au programme de votre été, allez savoir. En tout cas, c'est ce qui a inspiré Didier Barbolivien quand Gilbert lui a demandé d'écrire le texte de ce qui est devenu d'ailleurs son plus gros succès. Gilbert qui sera l'an prochain en tournée dans toute la France, dont le 14 février au Dôme de Paris. Lui aussi, il a prévu une grande tournée en 2027. Dans un instant, on retrouve Bernard Lavillier avec Stand the Ghetto.
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0: C'était France Gall. Il jouait du piano debout.
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0: Et c'était l'hommage du duo Berger-Gallo-Grand Jerry Lee Lewis qui jouait du piano assis mais aussi debout. Et pour nous, ça veut dire beaucoup. Enfin, ça veut surtout dire qu'on a adoré cette chanson dès sa sortie. C'était en juin 80. Il y a des tubes qu'on n'oublie pas, mais il y a aussi des films qu'on n'oublie pas. 1987, La Bamba cartonne en France. Plus de 3 millions d'entrées. Sixième meilleur score de spectateurs de l'année. Et la chanson associée au film suit le même chemin. Là, c'est carrément numéro 1 dans le monde grâce à la reprise du groupe Los Lobos.
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0: Young à l'instant avec Come Back and Stay. Et c'est le premier succès de Paul Young en 1983. Aujourd'hui, il a les cheveux et la barbe grise, mais il est toujours chanteur. Son dernier album est sorti en 2023. Il est toujours sur scène d'ailleurs, mais plutôt en Angleterre. Et s'il vient en France, je vous préviendrai, une star 80 sur scène, c'est toujours immanquable. Dans un instant, c'est Mylène Farmer qui vient vous tenir compagnie avec Plus Grandir. Belle soirée à tous et à demain.
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2: Bonsoir.
3: Bienvenue dans Décibel, bienvenue sur cette radio ici qui est ravie de vous accueillir, sachez-le.
2: Merci.
3: On me l'a dit aujourd'hui dans les couloirs, on m'a dit « Ah, Imani, ce soir, génial, j'adore ». Alors Imani, on dit souvent aux petites filles et sans doute aussi aux petits garçons que c'est pas beau de faire des colères, que la colère est mauvaise conseillère, qu'il faut réussir à apprivoiser sa colère. Et si en fait on nous racontait n'importe quoi depuis qu'on était petit, et si la colère était en fait un excellent carburant pour écrire un bel album. En tout cas, j'ai l'impression que ce nouvel album, c'est un peu le cas. Women deserve rage, les femmes méritent.
2: Ouais, en fait, women deserve rage. En français, la traduction.
3: Elles ont droit.
2: Ouais, c'est ça. Elles ont droit à la rage. La traduction serait meilleure comme ça, je pense. Quand on dit mérite, on a l'impression que il y a une correction, quoi. Elles l'ont bien cherché.
3: Elles l'ont bien cherché.
2: Non, non. Ouais. Et c'est pas ça que je veux dire. Ce que je veux dire, c'est vraiment que la colère, on y a droit. Il faut y accéder. Il faut l'adresser. Et puis il faut voir où ça va mal, où ça va pas, et puis il faut le régler. Parce que je pense que tant qu'on n'adresse pas sa colère, il y a des parties de soi auxquelles on n'a pas accès, on est morcelé, quoi. Du coup, on n'est pas entière.
3: Ouais.
2: Et comme on n'est pas entière, on est amputé de quelque chose dont on a vraiment besoin. Et la colère, c'est un peu comme un signal d'alarme qui a une espèce d'intrus qui s'est infiltré dans votre maison. Mais si la sonnette d'alarme, elle crie, et vous mettez vos boules caisses tranquillement, en fait, ce qui va se passer, c'est que vous allez vous faire cambrioler, agresser, tout ce que tu veux.
3: C'est ça.
2: Donc c'est ça l'idée.
3: Exactement. Women deserve rage. Intro.
2: Women deserve rage.
3: Parce qu'on n'est pas obligé de le dire en hurlant.
2: Ben non.
3: Et c'est ça, hein. Et c'est ça, hein.
2: On n'est pas obligé, mais si on a envie, il faut le faire, par contre.
3: Ouais. C'est intéressant d'avoir commencé l'album comme ça.
2: Parce qu'en fait, l'idée, c'était un peu de se dire... Je pense qu'il y a, quelque chose avec la survie des femmes qui se fait dans l'ombre. Tous les petites astuces, les petits trucs qu'on se repasse entre femmes pour survivre, entre mères, entre filles, entre femmes qui s'est fait léser, mère célibataire. Et ça se dit toujours un peu dans le secret.
3: Ouais.
2: Donc j'avais envie de passer ce type, voilà, ce petit conseil. Women deserve rage. Comme ça, un petit peu de la bouche à l'oreille, quoi.
3: Ouais. Et c'est fort de commencer l'album comme ça. Après, effectivement, on peut s'énerver, hein.

0: dans les instruments, là, dans les cuivres. Voilà, il y a des moments comme ça qui nous font exulter dans cet album Imani. Alors, je ne sais pas si ma question est indiscrète ou pas, donc je la pose. Et puis, si vous voulez, vous me renvoyez dans mes 22. Votre colère à vous, le carburant de cet album-là, le début même de cet album-là, qu'est-ce que c'est ?
1: En fait, c'est vraiment la réalisation au milieu d'une séparation que y avait plein de choses que j'avais pas dit que j'aurais dû dire. Il y avait plein de choses que j'ai pas vues que j'aurais dû voir. Et il y a comme ça une immense trahison qui se vit quand on regarde ce qu'on s'est imaginé de ce que c'est que la vie est mariée, que ce que c'est que d'être en couple en fait. Et ça m'a, je me suis un peu, j'étais obligée de me regarder dans la glace. Et me demander en fait qu'est-ce que j'avais raté et puis toutes les mensonges, toutes les histoires qu'on se raconte des fois pour rester, alors que c'est toujours oui. Voilà, c'est toujours plus facile de rester que de partir en réalité. Et puis donc j'étais en colère contre moi-même, contre les autres, contre l'autre, et du coup ça m'a forcé à regarder les choses de manière beaucoup plus large. Comment ça se fait qu'on accepte des choses qui sont inacceptables? Et donc j'étais obligé de regarder sur le plan de la société, quoi.
0: Ouais.
1: Voilà. Et donc, il y a plein de choses qui me mettent en colère, mais c'est vrai que c'est parti d'un truc très, très personnel et c'est devenu beaucoup plus large.
0: De toute façon, on le dit souvent, hein, plus on met de soi et de l'intime dans les chansons et plus ça devient universel, parce qu'en fait, dans l'ordre ou dans le désordre, mais on vit tous la même histoire.
1: Hein. Exactement. On souffre tous. On a tous été trahis. On a tous été déçus. On a tous été. Voilà. Et plus on est authentique, plus on accède à l'authenticité des autres, en fait.
0: Et dans la chanson qui arrive, So Now You Call Me Crazy, vous chantez en français.
1: Ouais, c'est ça. Je fais moitié français, moitié anglais.
0: Ouais.
1: Sur cet album, je me suis pas trop interrogée. Tout m'est venu assez naturellement, et quand le français venait comme ça, je l'ai gardé. Avant, je me serais peut-être interrogé, est-ce que vraiment ça sonne, est-ce que voilà. Et puis il y aurait eu d'autres gens qui m'auraient donné leur avis surtout. Et là, j'ai fait ça seul avec Stéphane Goldman, qui y a l'élégance de pas donner son avis toutes les 5 minutes et qui me laisse aller jusqu'au bout. Quand vraiment il sent que bon, peut-être je me trompe, voilà, il me fait des suggestions. Mais c'est vraiment quelqu'un qui m'a laissé m'exprimer, m'a laissé être qui je devais être. Donc. Ouais, je l'ai senti en français, ça sonnait, je l'ai laissé.

0: La puissance d'Imani, ça fait plaisir, vous l'aviez découverte, peut-être en dansant sur Don't Be So Shy. Eh ben voilà, là vous allez à nouveau danser, parce que c'est ça quand même qui est très fort avec vos chansons, Imani, c'est que il y a toujours un côté lumineux, même quand vous racontez un truc très triste ou très révoltant, comme dans la chanson qui vient de se passer, où la plupart des femmes se font traiter de folles, et la plupart des gens autour sont prompts.
1: Ils sont bien contents à accepter qu'elle soit folle, en
0: fait. C'est ça. Au lieu de se dire, tiens, il y a peut-être un problème, il y a peut-être, non, oh, bah, elle doit être folle.
1: Oui, c'est ça. On voit une fille qui fonctionnait très, très bien toute sa vie. Puis d'un coup, c'est OK qu'on accepte que son mec dise qu'elle soit folle. Bah, c'est OK. Ah ouais, bah, t'as certainement raison. Hein, c'est vrai. Les filles, en fait, au fond, sont folles tout ce temps-là.
0: Elles gèrent tout. Ça fait des siècles qu'elles se font traiter de folles.
1: Ouais, elles se font traiter d'hystéro. Ouais. Elles tiennent la maison, elles tiennent les enfants, le taf. Elles sont la raison pour laquelle cette planète est pas complètement fracassée. Mais à la fin, on arrive à accepter quand même qu'elle soit folle. Bon, voilà, donc je t'ai coupé dans ta question, tu voulais dire quoi ?
0: Bah que justement, on aborde ce thème-là, qui n'est pas facile, qui est important, mais la musique reste lumineuse.
1: Ouais, parce que je pense que la musique, c'est le texte, c'est la vérité, et la musique, c'est la vie, quoi. C'est comme ça que je voulais le voir. Et je trouve que j'aurais pu faire du bleu sur du bleu, mais j'ai trouvé ça plus intéressant, justement, de danser sur quelque chose d'aussi révoltant que le gaslighting, que la manipulation, etc. Donc, on va s'expliquer, mais on va quand même danser, on va quand même vivre.
0: C'était sans doute un album pas facile à faire, puisqu'il arrive, on l'a dit tout à l'heure, à un moment où vous vous retrouvez toute seule, trahie, malheureuse. À quel moment, justement, la tristesse ou la surprise ou la désillusion se transforme en flamme, en force, cette fameuse rage du titre de l'album « Women Deserve Rage » Et est-ce que c'est à ce moment-là que ça devient un carburant?
1: Ouais, en fait, ouais, je crois qu'au bout d'un moment, quand on a tout essayé pour essayer d'aller bien avec l'autre et avec soi, eh ben, on se dit que la seule chose qui te sauvera, c'est l'art. Et dans mon cas, ça a été vraiment ça. C'est que je tournais en rond avec mes pensées obsédantes, avec ma tristesse, ma mélancolie, mes questions. Et donc, je suis allé en studio et j'ai commencé à écrire des chansons parce qu'il fallait bien que je le mette quelque part. Alors qu'une fois que t'as fait toutes les méditations, tous les footings du monde, je fais de la boxe, voilà, une fois que t'as tapé sur ton coach, il reste encore tout plein d'énergie qu'il faut utiliser. Et en fait, les chansons, elles me sont venues assez facilement.
0: Sur cet album, il y a Rolling Over.

0: Là, ça tient carrément du mantra, cette chanson. Elle est incroyable. Est-ce qu'il y a des inspirations dont vous pourriez nous parler, même musicalement? Parce que moi, je trouve que ça ressemble à rien. C'est vraiment du Imani. Mais est-ce qu'il y a des artistes qui vous ont nourri pour...
1: Alors, avec Stéphane Goldman, des fois, quand on avait un petit rituel, on m'a offert un oracle d'artistes.
0: Ouais.
1: Vous savez, où il y a Prince, David Bowie, enfin tous ces gourous de la musique, quoi. Et quand on était tous les jours, ce qu'on arrivait, c'est qu'on tirait chacun une carte. Et on avait donc le parrain et la marraine
0: de la journée. De studio. Ah, j'adore.
1: Et donc, l'idée, c'était de se dire, ok, aujourd'hui, toi, t'as pris Johnny Cash, moi, j'ai pris, j'arrêtais pas de sortir, comment elle s'appelle, Donna Summer, par exemple, ou Patti Smith. Et ben, on allait prendre une chanson au hasard, on écoutait et on se disait, ok, qu'est-ce que dans cette chanson il y a à retenir? Et des fois, on a eu des dire, ah, comment ils ont enregistré la voix, c'est incroyable. Peut-être que nous, on pourrait faire ça comme ça, etc., etc. Donc, en fait, les influences, elles ont été multiples. Par exemple, là, c'était Portishead qu'on a écouté. On est tombé aussi même sur Hildegarde von Bingen, tu vois qui c'est.
0: Oh là là, mais c'est très ancien, ça.
1: Bah oui, c'est très ancien. C'est des chœurs liturgiques. Bah, elle était dans l'oracle. Donc, on l'a découverte. Moi, je la connaissais pas. Et on est allé écouter ce qu'elle fait. Mais c'est pour ça que dans l'album, on entend des chœurs comme ça, très aigus, très réverbérés, parce qu'on s'est vraiment inspiré de ce qu'elle nous avait dit ce jour-là.
0: Mais j'adore cette idée.
1: Ouais.
0: C'est-à-dire, il y a les dieux du rock, de la pop,
1: exactement,
0: du disco qui sont là.
1: Et qui nous inspirent.
0: Dans le studio. C'est très beau. Ah, j'adore. Your funeral, ton enterrement. You are dead.

0: vous donc très joyeusement, vous enterrez cette relation. Symboliquement, c'est très très fort de prendre le champ lexical, voilà, de l'enterrement. You are dead to me, tu es mort pour moi. Et on enterre, c'est l'enterrement de la relation. Et ça me semble aussi être le retour de la joie, non, cette chanson.
1: Exactement. Après, la vie c'est ça, c'est ainsi qu'on meurt, on est. C'est comme ça pour tout le monde. Et je veux dire, une fois qu'on a tous bien pleuré, bah, il nous reste plus qu'à rire et à vivre. Et j'avais vraiment envie de faire un espèce d'hymne jouissif à la liberté. Et c'est, j'avais vraiment envie. J'imaginais plein de copines, tu vois ce que je veux dire, qui mettaient toute leur relation merdique ensemble dans un même pot commun, tu vois.
0: On a déjà fait ça. Hein, des petits trucs de sorcières.
1: Non, c'est pas ça. Non, c'est pas ça. C'est pas ça. C'est pas ça du tout. C'est pas des trucs de sorcières du tout. Attends, attends, attends.
0: Non, mais si tu mets des guillemets à ça.
1: Non.
0: Mais
1: non,
0: on peut écrire des trucs sur des petits papiers et les cramer ensemble.
1: C'est pas ça que je voulais dire.
0: Bah, non.
1: Parce que mon image, c'était de dire, s'imaginer en train de danser sur les cendres d'une histoire qui nous a pas fait du bien forcément, tu vois. Et de se dire, je suis vivante quand même. Et en fait, et heureusement que j'ai survécu. C'est vraiment une chanson, qui est même presque humoristique.
0: Ouais.
1: I will look fly at your funeral. Ne t'inquiète pas, j'aurai l'air d'une bombasse à ton enterrement. Donc déjà, ça veut dire que le mec il meurt avant toi. Enfin, tu vois.
0: Logique.
1: Mais logique parce que. Voilà. Et c'est une chanson qui est à la fois libératrice, comique, et j'avais envie d'avoir un I will survive un peu.
0: C'est ça.
1: Tu vois.
0: Et oui. Et on survit aussi avec les amis, notamment Tiffany. Mm.
2: Hi, Imani. I am just so sorry to hear about what's going on, and that you're dealing with that. That is not easy. When you try to leave, it's the hardest period because they basically lose their mind. Just know that you're handling it well.
0: Alors Tiffany qui laisse ce message et qui dit qu'elle est désolée de ce qui vous arrive et que elle trouve que vous en sortez super bien et que le moment de partir c'est le moment le plus difficile parce que les mecs deviennent dingues. C'est un vrai message de votre répondeur, ça?
1: C'est un vrai message de c'est un audio. J'en ai eu plein des audios de copines.
0: Il y en a dans l'album, hein, il y en a plusieurs.
1: Et en fait, c'est des audios que pendant une période où c'était difficile pour moi émotionnellement, je revenais et je les réécoutais. C'est nous avec nos copines. Je suis sûr qu'il y a plein de filles comme ça, comme moi, qui on appelle ça des podcasts. On se laisse des audios sur WhatsApp de 7 minutes qu'on écoute dans le bain ou qu'on écoute en faisant à manger en fin de journée. Parce que en fait, la vie elle est tellement folle qu'on a même plus le temps de se voir, de se prendre un verre, de discuter, de se raconter nos problèmes, de se pleurer dans les bras. Mais il nous reste encore ça. Et j'en ai plein comme ça de copines qui m'ont laissé des audios géniaux. Et au moment de faire l'album, j'avais envie de me... Je savais qu'il fallait que je les garde.
0: Ouais.
1: Et je savais pas encore au début, puis à la fin, je me suis dit, tiens, j'ai envie de faire un album comme dans les albums de rap des années 90, où les mecs, ils mettaient des interludes. D'un coup, tu rentrais dans leur quotidien, ou le Lauryn Hill, tu sais, Miss Education, voilà, j'avais envie
0: d'un truc comme ça. Prince aussi l'a mis ça sur certains albums, il y a des messages de répondeurs.
1: Il y a plein d'albums de R&B comme ça, qu'il y avait dans les fins des années 80. 90 aussi, beaucoup 90. Et j'avais envie de me faire ce plaisir-là et l'idée d'utiliser les podcasts des copines.
0: Ouais.
1: Je trouvais que c'était logique, quoi.
0: C'est beau et ça met un son sur un mot dont on parlait pas il y a quelques années. C'est un mot qui revient de plus en plus maintenant, le mot sororité aussi.
1: Exactement.
0: Se serrer les coudes entre femmes, en fait.
1: Ouais, c'est ça. C'est ce qui est magnifique dans les tempêtes. C'est que les tempêtes, elles révèlent ce qui n'est pas solide, mais elles révèlent aussi ce qu'il est. Et là, tu te découvres un réseau de copines, mais même des fois, c'est juste une meuf que tu reverras pas, mais qui a compris qu'aujourd'hui, ça allait pas, et qui te dit la bonne phrase. Et tu te rends compte que finalement, t'as accès à beaucoup plus d'amour et de soutien que tu ne pensais, quoi.
0: Sur cet album, il y a, on l'a dit, donc des vocaux d'amis à vous qui vous soutenaient pendant une période difficile, une période de déception, de tristesse suite à une séparation. Il y a aussi des voix que l'on connaît, notamment Rossi de Palma, voilà, l'actrice espagnole. Il y a Rokhaya Diallo aussi, une activiste, une intellectuelle qu'on aime et qu'on ferait bien d'écouter au moins une fois par semaine pour avoir une bonne santé mentale. la sororité, on l'a abordé tout à l'heure, c'est plus largement, pas que dans cet album, mais dans votre carrière, quelque chose qui est important, mettre en avant d'autres femmes, leur travail.
1: Oui, bien sûr. En fait, c'est pas quelque chose que je fais. Enfin, c'est quelque chose que je fais même inconsciemment. Je suis d'une famille, il y a pratiquement que des filles. On est 5 filles, 2 garçons. J'étais en internat de jeunes filles. Toutes les plus grandes belles expériences de ma vie sont été avec des femmes. C'est pour moi, c'est assez logique de mettre en avant les femmes. Je les trouve plus compétentes, je les trouve plus travailleuses, je les trouve plus humbles, je les trouve plus drôles, je les trouve plus profondes. Ouais, ouais.
0: Plus belle aussi.
1: Plus belle, bon, ben ça, c'est évidemment, c'est un pléonasme carrément.
0: Et tous les malheurs qui arrivent aux femmes sur cette terre ne sont pas la faute des hommes. On est...

0: chanson qui parle de ce moment terrible qu'on vit tous les mois pendant de nombreuses années, à savoir les règles. C'est fou d'avoir fait une chanson sur les règles, je crois que c'est la première.
1: Eh bien, il était temps quand même.
0: Oui, ça fait des millénaires.
1: Ça fait longtemps qu'on a nos règles.
0: Ouais.
1: Bah, en fait, ouais. Moi, comme tu sais, je suis toujours à militer pour la reconnaissance et le meilleur traitement de l'endométriose dont je suis atteinte. Mais parce qu'il y a ce truc quand tu as tes règles où t'es plus du tout la même, et il faut quand même que tu sois au four et au moulin, et alors qu'en fait tu voudrais juste te coucher. Il y en a qui peuvent d'ailleurs même pas se lever. Pourquoi ça n'a pas été fait avant? C'est étonnant.
0: Ouais.
1: Parce que c'est quand même un moment de notre vie tous les mois qui nous immobilise 3-4 jours. Des fois, et pour des femmes, c'est la moitié du mois. Enfin, ça dépend de votre niveau, votre niveau de douleur,
0: oui,
1: etc.
0: Ouais.
1: Et encore une fois, c'est une chanson, tu vois, qui est très dansante. Aussi parce que ça me faisait un peu kiffer intérieurement de faire danser les mecs sur une chanson sur la souffrance de leur meuf.
0: Quand elles ont leurs règles.
1: Quand elles ont leurs règles. Je trouve ça drôle parce que du coup, ça va. Je sais pas, ça force peut-être une conversation. Maintenant, c'est vrai que si j'explique pas que c'est une chanson sur les règles, tu peux comprendre que c'est aussi peut-être une chanson sur la dépression.
0: Oui.
1: Parce qu'on est un peu en micro-dépression quand on a nos règles au point qu'on peut pas aller travailler. Franchement, on n'arrive pas à sortir du lit, on a mal, on se sent comme une moins que rien. Mais comme le mot règle, il est jamais vraiment dit dans la chanson, dans mon explication, oui, tu le sais, mais sinon, ça pourrait être une chanson dansante sur la dépression.
0: Oui, when it comes, quand ça arrive.
1: Ouais, quand ouais. Ça vient.
0: Quand ça vient.
1: Je me sens mal, je me sens plus rien.
0: Ouais. En tout cas, je l'ai trouvé vraiment original. Et à la seconde où je l'ai entendu, je me suis dit, mais elle est essentielle.
1: Elle est essentielle.
0: Chanson.
1: Bien
0: voilà.
1: Sûr.
0: Ça, c'est fou. L'endométriose, pour celles et ceux qui ne sont pas au courant, enfin ceux, parce que maintenant, celles, je pense que les femmes sont
1: savoir, ouais.
0: Quand même un petit peu au courant. C'est une maladie qui touche beaucoup de femmes. Hein.
1: Une à deux femmes sur 10 en France. Et donc, ça fait des millions de femmes qui souffrent à un point qu'elles ratent l'école, elles ratent le boulot, elles ne peuvent pas sortir du lit, il y en a qui vomissent, il y en a qui tombent dans les pommes. C'est la première cause d'infertilité en France. C'est une maladie où moi, quand j'ai commencé à en parler il y a 10 ans, les journalistes, ils n'arrivaient même pas à lire sans bégayer le mot. Maintenant, je suis contente, je parlais des gamines de 20 ans, elles disent, c'est le sujet entre nous, on se parle, il y a un test salivaire qui existe. Non, en 10 ans, les choses, elles ont avancé à une vitesse incroyable.
0: Ouais. Et c'est ça aussi finalement le message dans Women Deserve Rage. Les femmes ont le droit d'exprimer de la colère, de la rage, etc. De la douleur aussi, parce qu'en fait il y a des femmes depuis des centaines d'années qui sont atteintes d'endométriose, à qui on a dit t'es bien douillette.
1: Ou c'est dans ta tête.
0: Ou c'est dans ta tête.
1: Et donc regarde ce qui se passe quand t'es vraiment en colère et que tu l'adresses. Parce qu'en fait ce qui s'est passé, ça part de Nathalie Clary, l'ancienne présidente de Endomind, qui était en colère du matin au soir, et qui disait, mais c'est pas possible qu'on soit 2 millions de femmes en France à souffrir chacune de notre côté. Qu'est-ce qui se passe si on souffre toutes ensemble? Et quand elle m'a demandé de prendre la parole là-dessus, bah, d'un coup, on a commencé à se repérer, à se voir qui on était et à se rassembler. Et les choses, elles ont avancé très, très vite en 10 ans, alors que ça fait des siècles qu'on ramait. Donc, quand tu t'adresses à ta colère et que t'en fais quelque chose, en fait, tu casses plein de murs. La rage, elle est là pour ça, en fait. Donc, c'est magnifique quand les femmes, elles se disent, tu sais quoi, je suis en colère. D'accord, je vais déplaire. D'accord, je serai laide. Et d'accord, je vais déranger un peu tout le monde. Mais à la fin, on va régler les problèmes.
0: C'est comme ça aussi qu'on se fait du bien. Et en écoutant l'album d'Imani, que vous avez compris, je vous recommande chaudement, Women Deserve Rage. Du coup, on termine avec Mad.
1: Eh ben oui.
0: Je pense que c'est une chanson de circonstance. Merci beaucoup,
1: Imani.
0: À bientôt.

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0: John Lennon aurait eu 85 ans aujourd'hui. Qu'est-ce qu'il aurait écouté? Qu'est-ce qu'il aurait pensé des réseaux sociaux? Est-ce qu'il aurait voté à droite? On ne sait pas. En revanche, on peut le célébrer ce soir sur votre radio ici avec deux auteurs spécialistes de John Lennon. Il y a Paul et Stan Cuesta. Bonsoir Paul.
1: Bonsoir.
0: On s'est vu il n'y a pas très longtemps pour parler des Cure.
1: Oui.
0: Voilà, et là, ce soir, on est à la boum d'anniversaire de John Lennon.
1: C'est ça, 85 ans.
0: Ouais,
1: qu'il aurait eu
0: aujourd'hui. Bonsoir Stan Cuesta.
2: Bonsoir Émilie.
0: Alors nous, on se voit souvent, puis surtout je vous lis tout le temps, puisque vous êtes auteur de tout un tas de biographies qui font autorité. Vous êtes dans l'actualité Beatles tous les deux. Alors pour Paul, c'est John Lennon, une somme, hein, puisque c'est dans la collection Cover des éditions du Lyre qu'on connaît bien, et c'est aussi dans cette collection que vous ressortez, mon cher Stan Cuesta, votre Beatles. Alors là, pour le coup, vous le dites, je vais vous citer, on n'en a jamais fini avec les Beatles. Donc comme il y a à nouveau de l'actualité, Paul McCartney sort des disques, Ringo sort des disques, etc. C'est donc une nouvelle édition augmentée. C'est l'idée.
2: Absolument. J'ai rajouté plein de choses.
0: Bah oui, il y a toujours plein de choses à dire. Alors l'actualité autour des Beatles ne s'arrête jamais. Qu'est-ce qui, en quelques mots, vous fait penser que les Beatles sont toujours d'actualité, particulièrement John Lennon, et qu'on n'aura jamais fini d'écrire sur lui, Paul?
1: Aucune idée. À part que c'est un groupe dont tout le monde s'inspire depuis des décennies.
0: Ouais.
1: Qu'ils ont vraiment marqué leur époque et puis les époques qui suivent. Je pense que ça devient presque universel, les Beatles.
0: Ah, universel, ça c'est intéressant, même si on n'a pas vécu au bon moment. C'est ce que vous dites au début de votre livre, Stan Cuesta, vous êtes né dans la mauvaise période.
1: Ouais.
0: C'est ça, non mais c'est drôle comment vous le racontez. Vous dites, je suis né au moment où les Beatles sortaient leur premier album, et le temps que je m'y intéresse, ils étaient séparés.
2: Exactement, oui, oui. Et en fait, c'était une époque où ils étaient encore plus présents dans l'actualité. C'est pour ça que j'ai beaucoup axé mon livre sur les années 70, parce que alors qu'ils étaient séparés, on ne faisait que parler d'eux. Et dès qu'ils faisaient quelque chose, on leur demandait « Alors, quand est-ce que vous allez vous reformer ?» En fait, c'était l'obsession. Et ça n'a pas cessé depuis, d'ailleurs.
0: Alors, notre John Lennon, il a évidemment, on parlait d'universalité avec Paul, il a écrit la chanson qu'on ressort dès que tout le monde va mal.

0: John Lennon, c'est aussi un des plus grands tubes des Beatles, plusieurs plus grands tubes des Beatles, que ce soit rock'n'roll. Come together. Toutes les chansons sont signées Lennon et McCartney, mais quand Lennon est aux commandes, ça devient aussi très très psychédélique. Voire follement expérimental. Classique des Beatles qu'on doit à John Lennon. Et même une valse. C'est marrant, hein, les fans des Beatles font toujours ça. J'imagine que mes invités pour leur livre l'ont fait aussi beaucoup. Stan Cuesta et Paul, essayer de dissocier ce que les Beatles doivent à John Lennon et à Paul McCartney. Toutes les chansons sont co-signées, mais certaines sont plus Paul, d'autres sont plus John. Dans votre John Lennon, Paul, vous avez fait ça, vous avez essayé de séparer.
1: Ouais, au début, j'ai essayé, puis après je me suis dit non, c'est les chansons des Beatles sont celles des Beatles. Et comme le bouquin s'attarde uniquement sur la carrière de Lennon, ouais, là il y avait plus de McCartney dans l'histoire. Ouais. Sauf quand bien sûr il l'insulte dans quelques chansons.
0: Oui, How Do You Sleep, on entendra tout à l'heure.
1: Il n'y a pas de duo.
0: Ouais. Et il y a, pour tous les deux, hein, votre méthode, en fait, c'est de partir vraiment des chansons, des œuvres, des albums, pour ensuite nous raconter leur histoire. Et en ce qui concerne John Lennon, c'est vrai qu'il y a beaucoup de choses dans les chansons. J'aimerais vous faire réagir à quelques chansons de Lennon. Lui, dont on connaît très souvent la chanson Imagine, hein, qu'on a passée tout à l'heure en tout début d'émission. Et vous le citez, Paul, dans le livre, il dit « Imagine, c'est anti-religieux, anti-nationaliste, anti-conventionnel, anti-capitaliste, mais parce qu'elle est enrobée de sucre, cette chanson est acceptée. » C'est un peu ça, sa technique, c'est de faire passer des messages forts, mais dans des chansons qui ne sont pas effrayantes.
1: Ah ouais, il s'est dit que c'était le moyen le plus simple. En fait, c'est la base de la pop, un peu. Ouais. Surtout chez les Anglais, ça se fait couramment.
0: Alors, j'aimerais.
1: Et puis, il aime bien ce genre de phrases un petit peu provocatrices.
0: Évidemment. J'aimerais savoir ce que vous pensez de cette chanson-là, par exemple. Et là va arriver un cri qui n'est pas innocent. Là, il est contrôlé. Mais l'histoire de cette chanson, elle est dingue. Qui veut me la raconter ?
2: Oui, bah, oui, c'est parce que c'est l'époque où il est en thérapie avec le docteur Yanov, c'est ça, qui est l'apôtre du cri primal. C'est-à-dire qu'en fait, on revit ces traumatismes d'enfance et on les extériorise par un cri. Et donc, lui, son traumatisme à Lennon, on le connaît, c'est que sa mère s'est fait renverser et tuer par une voiture alors qu'il était très jeune et qu'il venait de la retrouver parce qu'elle ne l'avait pas élevée en plus. Et donc, il a perdu sa mère alors qu'il ne l'avait jamais eue. Et cette chanson, 10 ans après, il écrit cette chanson pour se libérer de ça à l'issue de cette thérapie, voilà.
0: Ouais, et c'est absolument terrible et glaçant. Est-ce que vous pensez qu'on peut apprécier, bah, par exemple, une chanson comme Mother, si on ne connaît pas l'histoire ? Moi, c'est pour ça que je trouve que vos bouquins, ils sont inestimables, parce qu'en fait, on nous donne les clés, quoi.
1: Ouais, il y a plusieurs lectures, en fait, aux chansons de Lennon, je pense, comme avec plein d'autres artistes. Mais cette chanson, on peut l'apprécier juste par sa musique, son chant, par son tempo particulier aussi. Après, quand on connaît l'histoire et qu'on voit que sa mère est décédée lorsqu'il avait 6 ans, je crois.
2: Ouais, très jeune.
1: Son père est parti très tôt. Donc, il parle un peu de ses tragédies, de ce qui l'ont marqué. Et lorsqu'on rentre dans le sujet, oui, on peut ressentir la chanson différemment.
0: Ouais, elle est terrible.
1: On peut même être un petit peu touché.
0: Alors, il y a une chanson qu'on a évoquée tout à l'heure. Paul a dit, oui, il y a des chansons comme ça, il utilise un petit peu pour insulter des gens. Alors oui, How Do You Sleep? Comment tu dors la nuit? The only thing you done was yesterday. 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

0: c'est une chanson dans laquelle il s'adresse à Paul McCartney pour régler leur compte après la séparation des Beatles. Donc c'est Lennon en colère.
1: Très en colère. Très en colère après la séparation des Beatles et aussi après des textes de McCartney sur son premier album que Lennon prenait comme des insultes le visant. Ce que McCartney a démenti.
2: Dear Boy, non, c'est ça.
1: Il y a Two Legs.
2: Ouais.
1: Il y a deux chansons comme ça qui sont là. Après, McCartney a dit non, c'est pas du tout mon style. Mais c'est possible. Et cette chanson, How Do You Sleep, est coécrite avec Yoko Ono qui s'amusait fortement à balancer des saloperies sur McCartney.
0: McCartney a l'image du gentil, Lennon du méchant. Si je schématise à mort, tout comme voilà, Lennon dit « Oui, c'est une chanson pour insulter McCartney. » McCartney est plus malin et dit « Mais non, j'ai jamais dit du mal de John dans mes chansons. » Est-ce que c'est ça? Est-ce qu'il y en a un qui est plus hargneux que l'autre, Lennon étant plus hargneux, McCartney plus gentil, ou bien est-ce qu'il y en a un plus malin que l'autre, plus politique que l'autre?
1: Dire qu'un des deux est plus malin, ce serait compliqué.
0: Plus serpent, quoi.
1: Snake, ouais. Peut-être que Lennon l'est. Bah, je crois qu'il a, ils ont deux caractères assez trempés tous les deux, mais ils s'expriment pas de la même manière.
2: Lennon était plus instinctif, je pense. Ouais. C'est-à-dire qu'il avait pas de filtre. Il disait, comme quand il a dit, les Beatles sont plus célèbres que le Christ aux États-Unis, ça a fait un scandale total. Il aurait réfléchi deux secondes. McCartney aurait jamais dit un truc comme ça.
0: Ouais.
2: Il est plus retenu, disons. Il fait plus attention.
0: Plus stratège aussi,
2: oui,
0: sans
2: peut-être,
0: doute.
2: Sûrement. Lennon, il avait un côté brut de fonderie, quoi.
0: Alors, John Lennon, ayant écrit les plus grands tubes des années 60 et 70, il était évidemment immensément riche. Il vivait dans un appart sublime à New York avec Yoko Ono, etc. Donc, évidemment que tout ça, ça donne un mode de vie pour le moins embourgeoisé. Pourtant, il chante Working Class Hero.

0: encore à New York, je crois.
1: Il n'était pas encore à New York, oui, quand il a fait Working Class Hero. Il était profondément de gauche. Ça lui a d'ailleurs causé des problèmes avec les autorités américaines, hein, qui se méfiaient un petit peu
2: avec
1: de lui.
2: Nixon,
1: hein. Ouais, hein. Il l'aimait pas trop.
2: Pas vraiment.
3: Il a été de gauche quelques années, disons, hein, quand il a rencontré Yoko, jusqu'à ce qu'il vive aux États-Unis en 72-73, c'était à cette époque-là.
1: Et après?
3: Après, je sais pas. Bah après, c'est vrai qu'il a arrêté en 75. Il a arrêté de faire de la musique et bon, il s'est vraiment retiré de la vie publique. Donc, il a pas fait de déclaration jamais sur rien. Mais cette chanson est intéressante parce que c'est un hommage à Dylan. En fait, c'est du pur Dylan. Et lui, il était fasciné par Dylan depuis le début. Ils sont devenus amis, etc. Mais Dylan a eu une énorme influence sur lui. Il dit qu'il a commencé vers 65 à écrire des paroles intéressantes à cause de Dylan parce qu'il s'est aperçu que il chantait que She Loves You, des trucs comme ça. Et Dylan a eu une influence énorme sur eux, sur les Stones, sur plein de groupes. Ouais. Hein, mais voilà. Donc Working Class Hero, c'est ça.
1: Vous diriez, Paul, que c'est un chanteur, un artiste politique, Lennon, parce qu'au-delà des chansons, il y a aussi tous les happenings avec Yoko, quand ils sont restés au
2: lit. Bédines,
1: ouais. Ouais, les bédines, le fait de poser nu, le fait d'être contre la guerre du Vietnam, etc.
2: Bah, il a organisé une grande manifestation à New York pour contre la guerre du Vietnam, War is Over. Il s'est engagé pour les droits civiques américains. Il a essayé de faire porter sa voix pour certains combats. Mais c'est vrai, comme disait Stan, il s'est arrêté assez tôt. Il a passé 5 ans à élever son enfant. Et là, on ne l'a plus trop entendu. Ouais. Et lorsqu'il revient, c'est pour son dernier album Double Fantasy. Et malheureusement, il ne voit pas vraiment l'évolution de son disque.
3: Ce qu'il faut dire, pardon, excuse-moi, mais ce qu'il faut dire aussi, c'est qu'en 72, quand il a été très activiste avec la gauche new-yorkaise, etc., on a sorti après les fiches du FBI, c'est-à-dire qu'il était hyper pisté par le FBI.
1: Surveillé,
3: et
1: ouais.
3: Il avait un problème, c'est qu'il n'avait pas le droit de rester aux États-Unis, c'est-à-dire qu'il a failli se faire renvoyer. Et lui,
1: il n'avait pas les papiers?
3: Il s'est fallu redemander des papiers régulièrement, ouais. Et vu son activisme politique, il était sur la liste noire et il a failli se faire virer des États-Unis, effectivement. Et lui voulait rester là-bas. Et donc, peut-être que ça l'a un peu calmé aussi au bout d'un moment, parce que ben voilà, il avait des accointances. Et puis, cette extrême gauche new-yorkaise et américaine, elle a fait long feu. Enfin, je veux dire, ça n'a pas duré très longtemps, quoi.
2: Après, à la chute de Nixon, il a pu récupérer, enfin, il a pu avoir sa nationalité américaine et rester au pays. Mais c'est grâce à Watergate, à l'affaire du Watergate, qu'il a pu avoir bénéficié de ça.
1: Ah voilà, un heureux dommage collatéral.
2: Oui. Enfin,
1: quoique, parce que s'il s'était fait virer, il ne serait peut-être pas fait tirer dessus dans la rue. Enfin, avec des scies, après on pourrait fêter l'anniversaire de John Lennon avec lui. Il aurait eu 85 ans. Stan a eu ce mot, il a parlé du fait qu'il s'était calmé, et pourtant Dieu sait que la colère, ça a l'air d'être un super moteur de John Lennon. Moi j'adore quand il chante en colère.

0: Ça, c'est Give Me Some Truth. Donnez-moi la vérité. Alors, il traite tout le monde de cochon, de machin. Là, il est très énervé. À quel point la colère, quand vous regardez la carrière des Beatles ou sa carrière en solo, à quel point la colère est son moteur, l'envie de changement, de tout défoncer?
1: Ben, c'est pas le seul moteur, parce que ce qui est marrant, ça c'est sur l'album Imagine, donc sur lequel il fait aussi Imagine, oui, qui est une chanson très douce, et Jealous Guy, qui est la chanson d'amour absolument, voilà. Et ces chansons se côtoient sur le même album, donc il y a presque deux styles, mais c'est ça qui fait aussi sa force, capable d'écrire des sucreries géniales et des chansons très énervées comme ça. Je pense pas que c'était le seul moteur, mais effectivement, c'était quelqu'un d'assez violent à l'intérieur. Enfin, il y a des histoires qui traînent sur ses débuts à Hambourg où il avait fait vraiment de la violence, et je pense que c'était cathartique pour lui, la musique, quoi. Ça lui a évité de casser la gueule à tout le monde, quoi, en fait, il me semble.
0: Il n'a pas une très bonne réputation, Lennon, en tout cas, de ce qu'on peut lire, les anecdotes de l'époque. Ouais, on dit qu'il est violent, qu'on dit qu'il est bagarreur, ça, dans vos recherches, Paul, vous êtes tombé sur des...
2: La période qu'on appelle le Lost Weekend, où il quitte Yoko, enfin, où il se fait foutre à la porte de chez lui par Yoko, il part avec May Pang, sa maîtresse.
0: Il part à Los Angeles, c'est ça?
2: Il part à Los Angeles, retrouver Kiss Moon, Ringo Starr, et d'autres, et Harry Nilsson.
0: Que des gens qui mangeaient bio à l'époque.
2: Qui mangeaient bio et qui buvaient pas d'alcool.
0: C'est ça.
2: et là, ouais, il fait vraiment n'importe quoi.
0: Parce qu'on dit le Lost Weekend, mais ça dure pas un week-end. Ça dure,
2: non, c'est un très très grand week-end d'un an et demi.
0: C'est ça.
2: Et donc là, oui, effectivement, il y a des témoignages de cassage de gueule dans la rue. Il s'en prend à des gens sans aucune raison. Il fout le bordel dans les salles de concert. Enfin, il est carrément même grossier avec certaines femmes. Donc là, c'est pas le Lennon Peace and Love qu'on connaît. Mais ça dure une période d'un an et demi. Et plus tard, il montrera quelques regrets vis-à-vis de ça.
0: Cher Paul, cher Stan Kvesta, il faut qu'on parle de Yoko.

0: Yoko, sublime chanson d'amour de John Lennon qui dit que même quand il est dans son bain, il l'appelle. C'est merveilleux. Yoko Ono, selon à qui on s'adresse, fan des Beatles, pas fan des Beatles, personne politisée ou pas, sensible à l'art abstrait ou pas, sensible aux fausses notes ou pas, les gens adorent Yoko ou au contraire la détestent et la décrivent comme un démon à qui on devrait la responsabilité de la séparation des Beatles. Vous avez tous les deux travaillé sur le sujet. Alors, Yoko, Paul.
1: La question, c'est est-ce qu'elle est responsable de la séparation des Beatles?
0: Oui, qu'est-ce que vous pensez d'elle, même par rapport à Lennon, quoi? Est-ce qu'elle lui a fait plutôt du bien, du mal? On entend de tout à propos de Yoko Ono.
1: Ah, c'est difficile. Je pense pas qu'elle soit responsable de la séparation des Beatles. Lennon le dit lui-même, les Beatles se séparaient d'eux-mêmes depuis... Ça faisait quelques années qu'ils étaient plus en phase, vraiment. Depuis la mort de leur manager Brian Epstein. Ensuite, il est tombé dans l'héroïne assez violemment. Elle en est peut-être un peu responsable. Mais elle lui a permis de découvrir un monde artistique qu'elle ne connaissait pas, l'intelligentsia new-yorkaise. Et ça lui a permis de s'ouvrir à des choses qui peut-être lui ont fait du bien.
0: Stan ?
2: Alors moi, comme dans mon bouquin, j'ai mis tous les disques des Beatles, et aussi en solo, et aussi des gens qu'ils ont produits et qui entouraient ça.
0: La galaxie.
2: Je me suis tapé tous les albums de Yoko Ono, parce qu'il y en a un paquet. Parce qu'à chaque fois que Lennon faisait un album, elle faisait un album miroir. C'est le premier album où il y a Mother et tout ça, il y a le Yoko Ono de Plastic Ono Band. Imagine, c'est pareil, à chaque album, il y a un album de Yoko. Et ben, c'est pas mal du tout. C'est-à-dire qu'il y a vraiment artistiquement des choses très intéressantes. Et même l'album de 72 qui va être édité là, Sometimes in New York City, donc l'album politique de Lennon, c'est la première fois qu'il fait ça, où il met une chanson de lui, une chanson de Yoko, ce qu'il reprendra en 80 pour son dernier album, Double Fantasy. Et ben, les chansons de Yoko, moi je les aime bien, je trouve qu'elles sont bien, et que l'album est équilibré. Cet album est à peu près détesté par tout le monde, mais moi je trouve qu'il est assez génial, voilà.
0: C'est bien que vous défendiez une cause perdue,
2: oui,
0: Stan Kustav.
2: Oui. Après, il y a des choses qu'elle a faites qui sont insupportables, où elle se met à brailler faux au concert à Toronto, là, etc. Oui. Ça, c'est quand elle est dans un sac, enfin c'est un peu indéfendable les performances. Ça, c'est le mélange de Lennon qui fait du Gene Vincent et du rock'n'roll et elle qui se met à brailler des trucs expérimentaux. C'est un peu difficile à supporter. Mais ses albums à elle sont à réévaluer, ouais, vraiment.
0: Ouais, après, évidemment, quand on cherche un coupable et qu'il y a une femme asiatique, on va se dire, bah tiens, on va tout lui mettre sur le dos à la sorcière. C'est un réflexe un peu sexiste, un peu raciste qu'on pouvait avoir à l'époque. Et en fait, ça a imprimé comme ça une espèce d'histoire alternative où on se dit que Yoko Ono, c'est l'ennemi des fans des Beatles, en fait. Et c'est vrai que c'est intéressant dans vos bouquins respectifs de voir que voilà, c'est un personnage quand même qui a ouvert, comme le disait Paul, John Lennon à plein de sujets, notamment au féminisme. On en parlait avec Stan Kustav hors antenne, mais John Lennon n'était pas forcément très informé sur ces histoires-là, et Yoko, elle a fait beaucoup.
2: Oui, c'était même un peu un macho, un peu beauf, avec sa première femme, c'était bobonne au foyer, etc. Ah, quand même.
0: Il est un peu le salement largué aussi.
2: Pas que lui, hein. De toute façon, les années 60, c'était pas non plus... très très avancé, progressiste au niveau de la condition de la femme. Il se trouve qu'il la rencontre donc en 67 68, et là elle lui dit une phrase, alors voilà, c'est de ça dont je voulais parler, qui le lance dans le féminisme. Elle lui dit: woman is the nigger of the world, la femme est le nègre du monde. Et 4 ans plus tard, il en fait une chanson.
0: Ça veut dire que quelle que soit la couleur de sa peau, une femme partout dans le monde sera toujours moins bien traité que l'homme le moins bien traité, à savoir l'homme noir. Et elle utilise exprès cette insulte raciste qu'on appelle le N-word, le mot en N maintenant, puisqu'il est communément admis qu'on l'utilisera plus. Et c'est terrible parce que lui, ça lui réveille un truc dans le cerveau. Et il tombe un peu dénu, mais du coup, il fait une chanson.
2: Il en fait une chanson 4 ans plus tard, donc sur ce fameux album Sometime in New York City en 72, qui s'appelle donc Woman is the Nigger of the World, qui lui crée un petit peu des problèmes à l'époque, parce que déjà...
0: Oui, l'emploi de ce mot, ça met tout le monde mal à l'aise.
2: Qui veulent pas passer la chanson, mais ça, elle sort en single, elle ouvre l'album et elle sort en single.
0: Et c'est un tube, c'est une belle chanson.
2: C'est un petit tube, disons, c'est pas un énorme tube, mais c'est un tube. Et bon, voilà, le truc, c'est qu'il y a donc, dans peu de temps, un coffret qui sort qui s'appelle One to One, et un autre qui va sortir, qui reprend les albums studio, l'album studio de Lennon, avec plein d'inédits, etc. Et que, cette chanson a disparu. Ouais. Et ça, personne n'en parle.
0: Et c'est fort dommage, parce qu'elle est intéressante aussi, même comme un objet historique, cette chanson-là. Déjà, elle n'est pas du tout anodine dans la discographie de Lennon. Mm-hmm. Sachez qu'elle est disponible, vous pouvez la chercher sur toutes les plateformes de streaming. C'est Woman is the N. étoile, étoile, étoile, ER, of the world, donc elle existe, mais c'est les héritiers, les nonnes, qui ont accepté...
2: C'est Universal, la maison de disques, je crois, aux États-Unis, qui a demandé à Sean Lennon de s'il pouvait la supprimer.
0: Donc il l'enlève des coffrets.
2: Sean Lennon a dit OK, parce que c'est lui qui gère maintenant toute l'œuvre de son père, et elle a été retirée, mais sauf qu'elle est retirée sans qu'on le dise, quoi.
0: Ouais.
2: Voilà. C'est un truc comme si elle n'avait jamais existé, ce qui est un peu troublant, quand même.
0: Non, elle a existé, et pour le coup, elle a une histoire. Vous avez travaillé sur cette chanson-là, Paul, évidemment.
1: Ouais, en fait, j'ai travaillé sur toutes les chansons de Lennon. C'est un peu le but du bouquin.
0: Oui, c'est le but du bouquin, oui.
1: Et surtout, c'est le but aussi du livre, c'est de faire parler Lennon, retrouver toutes ses interviews, toutes ses conférences de presse, tout ce qu'il a pu dire sur ses chansons.
0: Ses punchlines, mais aussi des
1: beaucoup
0: choses plus
1: profondes. Beaucoup de punchlines aussi, ouais. Puis ses réflexions sur le monde dans lequel il vivait au moment où il a fait telle chanson. Donc, il y a des témoignages de Lennon et de Yoko sur cette chanson. Et puis, on voit que la presse était effectivement un petit peu réfractaire à l'idée de passer, d'employer ce terme, quoi.
0: Ouais.
1: Surtout quand c'est un blanc qui le dit.
0: Vous savez, en tout cas, que cette chanson est disponible, qu'elle vaut le coup d'être écoutée. Et que oui, c'est un peu idiot de ne pas la mettre dans un coffret sans rien dire à personne. Alors, je recommande à toutes celles et tous ceux qui nous écoutent vraiment la lecture des livres de Paul et Stan Cuesta. Les deux aux éditions du Layeur dans cette collection cover. C'est hyper précis, c'est chanson par chanson, année par année, album par album. On n'en a jamais fini avec les Beatles. Dit Stan Cuesta. Je voulais vous demander, puisqu'aujourd'hui il aurait eu 85 ans et que vous avez étudié très fort sa musique, ses textes et son parcours, selon vous, quel genre de petit vieux serait John Lennon aujourd'hui s'il soufflait ses 85 bougies, Paul ?
1: Je pense qu'il aurait déjà fait pas mal de bonnes chansons encore.
0: Ouais. Il en avait. Hein,
1: il en avait. En ouais, ouais, il y avait du stock. Il y a du stock. Et peut-être qu'il serait lancé dans la politique.
0: Ah. C'est vrai.
1: Aux États-Unis.
0: Gouvernement Sébastien Lecornu. Non, je rigole, pardon.
1: C'est vrai qu'il y a eu un gouvernement.
0: Oui, si ça avait été Lennon, ça aurait peut-être duré un peu plus longtemps, on ne sait pas.
1: Non, mais ils peuvent.
0: Donc,
1: ils élisent d'anciens acteurs ou des truands de la finance, ils peuvent élire
0: un Anglais.
1: Un rockstar. Pas un Anglais qui était devenu américain.
0: Oui, c'est vrai. Ah ouais, donc peut-être la politique. Et vous, Stan, vous en dites quoi?
2: Moi, c'est plutôt côté artistique que je trouve ça vraiment terrible parce que quand il se fait assassiner, il vient de sortir un album qui est vraiment bon. Il en a un deuxième qui est pas mal aussi en stock, parce qu'il était vraiment reparti à fond la caisse sur l'enregistrement en studio.
0: Du coup, il allait mieux, même physiquement. Hein.
2: Oui, et puis on sent qu'il était créatif, qu'il avait des bonnes chansons en stock, et qu'il aurait pu faire beaucoup de, comme tu disais, beaucoup de bonnes chansons encore. Et puis la grande question, c'était aussi, est-ce qu'il serait remonté sur scène? Parce qu'en fait, il a fait très très peu de concerts.
0: Ouais.
2: Les derniers étant ces fameux concerts de 72 au Madison Square Garden, où il en a fait deux dans la même journée, et c'est tout. C'est quasiment les seules fois où il est monté sur scène. Par rapport à McCartney qui n'arrête pas de parcourir le monde depuis, et puis qui ne s'est jamais arrêté, Ringo Starr aussi.
0: Et est-ce qu'ils se seraient réconciliés, Lennon et McCartney?
2: Oui, bien sûr.
1: Oui, c'était en bonne voie.
0: Ouais,
2: absolument,
0: hein.
2: Oui.
0: Bon. Voilà, c'était la boum d'anniversaire de John Lennon.
1: Et
0: forcément, comme il est mort, eh ben c'est pas une boum très drôle.
1: On l'attend, mais... il n'est pas venu.
0: On l'attend encore, il reviendra peut-être comme le Messie. Je ne sais pas, en tout cas, merci à tous les deux d'être venus.
1: Merci beaucoup.
0: Paul, merci. Stan Cuesta, merci. Et comme on n'en a jamais fini avec eux, je vous dis à bientôt. Hein. Vous reviendrez forcément.
1: Avec grand plaisir.
0: Merci beaucoup.
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4: Bonjour Serge Papagali.
5: Ah monsieur Thomas, bonjour. Et cher Dauphinois, cher Dauphinois, bonjour également bien sûr.
4: On est samedi pour le Dauphiné Tour aujourd'hui, où est-ce qu'on part?
5: Ah vous allez voir, hommage aux Grésivaudins et aux Chalassiennes et Chalassiens au pied de la

0: Montagne de Bromfarine. Donc, je suis désolé, mais c'est le vrai nom de la montagne, pas de ma faute. Hein. Donc, on est où?
1: Au Chélard.
0: Au Chélard, bravo, sa farine Bram, au Chélard, je sais pas. La Bromfarine. Elle en a marre d'être broyée, je sais pas quoi. Bref, une précision, en dauphinois, un Chala, ça se prononce Sala, en fait, Sala. Ce qui veut dire faire un chemin dans la neige. J'ai appris ça, dis donc, ah oui. D'où le nom du Chélard, qui est un lieu de passage pour aller à l'étranger.
1: Ah.
0: À Chambéry, par exemple.
1: L'étranger, Chambéry.
0: Ah ouais, carrément. Ouais, donc, t'es les autres étrangers, quoi. Bon. Les Chélas portent du Grésivaudan. Je précise également que les Chélas n'est pas le village de naissance de la fameuse chanteuse Acouette, bien évidemment.
1: Oh,
0: oh bah attends. Bien sûr, ah bah tu peux, ouais. On confond souvent le Chélas et là. Chéla, qui n'ont bien évidemment rien à voir. Le Chéla n'est pas le mari de la Chéla. Enfin, en gros,
1: non
0: quoi. Voilà, voilà, ça veut dire. Chéla, qui depuis a coupé ses couettes d'ailleurs, et a été retendu entièrement. Alors que les habitants du Chéla, eux, sont détendus. On va dire ça. Et ils n'ont pas de couettes, bien évidemment. Entre Mortel de Maille et Pontcharra, le Chéla est ici chez lui. Alors, c'est dur à dire ça. Le Chéla est ici chez lui. Allez-y, bien
1: le
0: sûr.
1: Le Chéla est ici chez lui.
0: Oui, mais vous êtes un jeune professionnel de talent, plein d'avenir. Bref, c'est normal. Chéla ou chez ici, comme vous voulez. Ça n'empêchera pas le manoir de la Tour de prendre garde au village. C'est peut-être de là que vient l'expression la Tour. Prends garde au toit. Pas à toi, au toit. Car les toits coûtent cher. J'ai lu ça quelque part, entretenir, surtout dans un château du 16e siècle qui est au Chéla. Alors vous allez penser, le papagali, il a picolé de la chartreuse parce qu'il part un peu dans tous les sens, mais même pas, hein, vous confirmez.
1: Non, je suis témoin.
0: Voilà, je ne bois jamais en studio.
1: Jamais.
0: Voilà, toujours
1: en dehors.
0: Dans les toilettes. Une autre précision, si au Chéla vous entendez parler de la Rolande, il ne s'agit pas de la péripatéticienne du coin, péripatéticienne, c'est dur à dire. En dauphinant de la pute, de la péripatéticienne du coin, non. Mais d'un espace naturel sensible. C'est vrai, ça va comme ça. La péripatéticienne du coin s'appelle Josiane, ce que vous m'avez dit, mon cher Thomas.
1: Ah, bah oui.
0: M'a dit, vous la connaissez très bien, donc voilà. Alors, la Rolande, en fait, un espace naturel. Mais qu'est-ce qu'un espace naturel sensible? J'ai l'impression que la planète entière, actuellement, est un espace naturel plutôt sensible.
1: C'est vrai.
0: J'ai l'impression,
1: c'est
0: voilà.
1: Vrai, c'est vrai.
0: N'empêche que dans la Rolande du Chéla, vit, écoutez-moi bien, la Rainette arboricole.
1: Oh.
0: Ça vous embouche un coin, comme dit l'autre. Ben, c'est son dernier îlot isérois en dehors de l'île Crémieux. Alors, si certains d'entre vous s'en moquent, ben, ils ont bien tort. Je vais vous dire pourquoi. Les Rainettes valent parfois bien mieux que les petites reines et les roitelets de cette terre. Protégeons-les, elles surtout. Les autres, on s'en tape. Alors, tous ensemble, ce que je veux dire, allez,
1: on n'est pas des quand même.
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3: Frédéric Roch a créé à Saint-Pavas un lieu divin et qui expose bien plus de 10 vins produits à consommer évidemment avec modération. Sa passion, les vins, les vieux millésimes. Frédéric Roch, légende ici.
4: Bonjour, je m'appelle Frédéric Roch, j'ai 51 ans. Je suis né à Alençon, dans l'Orne, mais je me considère manceau de cœur. Et ma particularité, c'est donc d'être un amateur de vieux millésimes de vin. Alors, quel a été mon parcours? Je suis scientifique de formation, j'ai été statisticien dans des laboratoires pharmaceutiques. Ensuite, je suis devenu conseiller en gestion de patrimoine, où j'ai travaillé en banque, en assurance et à mon compte. Et depuis 2022, j'ai créé Boire du Bon, une cave bar à vin. Et cette cave bar à vin, elle est à Saint-Pavas. Alors cette passion pour les vieux millésimes, ça a commencé quand je me suis intéressé au vin, dès l'âge de 18 ans. Je me suis intéressé petit à petit aux vieux millésimes lors d'achats de vin en vente aux enchères. Un jour, je suis tombé sur une bouteille de ce type-là qui était vraiment exceptionnel et donc là a commencé mes achats de vieux millésimes et c'est devenu vraiment une passion et la majorité de mes bouteilles en cave sont des vieux millésimes maintenant. Est-ce que je suis alcoolique si je bois des vieux millésimes? Non, au contraire, c'est vraiment dans des moments exceptionnels où je sors ce type de bouteille. Alors, quel est le plus vieux millésime que j'ai pu goûter? Alors, j'ai bu un Sauternes de 1937 qui est une très grande année de Sauternes. Et récemment, pour mes 50 ans, je me suis ouvert une bouteille de ma cave personnelle, un quart de chaume 1933 du château de l'Écharderie. Et donc, c'était exceptionnel aussi. C'est le seul vin de la Loire qui a l'appellation Grand Cru. Ah, le meilleur vin du monde, ça c'est une question très difficile, parce qu'aujourd'hui, on fait du bon vin partout dans le monde. Mais c'est vrai que la France fait des vins exceptionnels. Et donc, voilà, il y a les amateurs de Bordeaux, les amateurs de Bourgogne. Donc, je veux pas rentrer dans ce match. Moi, je suis un amoureux des vins de la Loire. Voilà, c'est notre région. Hein, on est en Sarthe. On touche du doigt l'appellation de la Loire avec les Janières sur le sud de Sarthe. La Loire, c'est immense. Hein, ça va de Muscadet jusqu'à Saint-Étienne avec les côtes du Forez. Et donc, entre ces deux appellations, il y a énormément de choses. Est-ce qu'en Sarthe, on fait des bons vins? Oui, on fait des très bons vins. Le Janières est une appellation qui est de plus en plus réputée. Kurnonski, qui était surnommé le prince des gastronomes, disait que deux ou trois fois par siècle, le Janières peut être le meilleur vin du monde. Voilà, c'était Frédéric Roch. J'étais très heureux de vous parler de ma passion et donc profitez de la vie parce que chaque année est un bon millésime.
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5: Nous l'avions déjà reçue dans Toujours à la page en tant que romancière. La romanaise Magali Milot est de retour dans les librairies, mais cette fois en tant que médecin. Le métier qu'elle a exercé passionnellement jusqu'à un burn-out en blouse blanche. C'est d'ailleurs le titre qu'elle a choisi pour ce témoignage qui paraît chez l'Archipel. « Mon burn-out en blouse blanche ». Un livre qui commence le jour où Magali échappe de peu à la mort au volant parce que son cœur déclenche au milieu de nulle part une crise de tachycardie. Et ce n'était pas le premier symptôme, il y avait eu des bronchites à répétition, l'eczéma et même l'apparition d'un foyer d'endométriose. Et bien sûr, la course contre le temps pour s'occuper de ses enfants, recevoir ses 40 patients par jour, les ruminations nocturnes, la boule au ventre le jour. Et il y a aussi eu le déni, un refus de voir qu'il était urgent qu'elle arrête. Même cet accident, évité de justesse, n'aura pas su lui mettre les points sur les i. Pourquoi, Magali Milot?
6: Je ne sais pas exactement, mais c'est vrai que j'avais beaucoup de culpabilité à m'arrêter par rapport aux patients, par rapport à ma famille. Dans nos études, on ne nous apprend pas à prendre soin de nous. On nous apprend à toujours être là, toujours travailler, voilà, faire plus. Et puis, en tant que femme, j'allais dire, on est un peu des rocs. On est, voilà, on est les piliers. Et oui, je me disais, il faut que je tienne, quoi. Il faut tenir.
5: Et vous aviez des reproches qui vous étaient faits dans le cadre familial, effectivement. Comment vous les expliquez?
6: Je pense que c'est pas compris ce qu'on vit quand on est en burn-out. Et voilà, et peut-être que l'entourage a besoin de savoir que c'est pas quelque chose qu'on ne veut plus faire, c'est juste qu'on peut plus parce qu'on n'a pas assez d'énergie. Donc je pense que c'est pas compris.
5: Pas compris non plus par une partie du corps médical, parce que vous avez quelques consultations qui sont quand même assez violentes.
6: Oui, les médecins ne m'écoutaient pas vraiment, en tout cas certains que j'ai vus. C'était assez compliqué ça pour moi.
5: Qui a été ou quelle a été la première personne ou le premier moment qui vous a autorisé à vous dire là, je vis quelque chose et c'est légitime de dire stop?
6: Alors la première personne, ça a été quand même la psychologue qui m'a suivie. Mais au début, c'est pareil, je voulais pas croire à ce qu'elle me disait. Elle m'a vraiment dit, c'est un burn-out, etc. Il va falloir du temps. Mais moi, j'étais encore dans le déni en me disant, non, mais c'est trop long. Elle me parle d'un an et demi de repos. Moi, j'ai envie de reprendre et je vais reprendre bien plus vite.
5: Écrire ce livre, pour vous, c'était un bilan, c'était un message? Comment est-ce que vous l'avez abordé?
6: Pour moi, c'est plus un message, en fait. C'est plus pour aider les gens qui sont en burn-out, mais aussi les proches. Après, c'était aussi alerter, parce qu'il y a beaucoup de burn-out en ce moment, dans toutes les professions, mais le milieu médical est quand même bien impacté. Le système médical, actuellement, je vais dire, il est plus performant, parce que chaque médecin a trop de patients, comme je le mets à la fin. La patientèle a augmenté de 1/5 par médecin. C'est très compliqué. Donc, c'est pour ça qu'il y a des médecins qui tombent, j'allais dire, malade de plus en plus. Moi, je dirais ce qui est essentiel par rapport aux professions médicales, aux médecins, c'est prendre soin de soi pour pouvoir ensuite redonner aux autres. Et puis après, même pour la plupart des personnes, essayer toujours de se ramener un peu à soi et à quels sont mes besoins, quelles sont mes limites, et j'ai le droit de dire non pour certaines choses pour pouvoir me préserver ma santé.
5: Magali Milo a vécu 3 ans de descente aux enfers et a mis 3 ans à se reconstruire grâce au repos, à la méditation, à la danse, à l'écriture. Grâce à un recentrage sur elle-même et une remise en question profonde de son mode de vie. Elle délivre un témoignage touchant et un message indispensable dans « Mon burn-out en blouse blanche » paru chez l'Archipel.
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7: 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Donc une fois, je faisais une balade avec ma famille et pour rire, j'avais donc mis un costume de coccinelle. Et donc, il y a une vraie petite coccinelle qui est donc venue se poser sur mon épaule. Sauf que bah, quand elle a voulu s'envoler et continuer sa route, bah, mon chien l'a mangée.
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3: L'écomusée de Marquèze est né en 1969. Un village reconstitué, témoin de la vie à la campagne au 19e siècle, au cœur de la forêt des Landes, avec ses gens, ses métiers et son petit train. Notre guide, David Escarpite, chargé des expositions et de la recherche.
4: Le fameux petit train, bien sûr, qui est fondamental et qui est une pièce du dispositif essentiel. Alors, le petit train, c'est un vrai train. Donc, ce sont des locomotives du début du XXe siècle. Elles étaient à vapeur jusqu'en 2001. Puis maintenant, ce sont des locomotives actuellement diesel qui traînent des wagons également du début du XXe siècle qui viennent de l'Hérault. Ce sont des vrais wagons du début du XXe siècle qui sont classés. Et ce petit train, c'est un tronçon de 3 km et quelques de l'ancienne voie ferrée Sabre Mimizan, qui a fermé en 69 et rouvert en 69, puisqu'en fait, je crois qu'elle a fermé à l'été. Et dès le mois de septembre, elle a été rouverte sous la forme d'un chemin de fer associatif qui a été monté, qui continue de fonctionner. Donc, ce petit train est censé vous faire passer du monde civil du 21e siècle à un autre monde, par un phénomène de... C'est un des effets recherchés, un phénomène de bulle. Vous arrivez dans un autre... Vous sortez du train, après 3 km de périple très, très lent, donc il faut une grosse dizaine de minutes, vous arrivez dans un autre monde. Il y a une immersion qui est faite. On ne peut pas accéder à Marquèze, en théorie, autrement que par le petit train. Donc, c'est vraiment un endroit qui est voulu comme étant une bulle à laquelle on accède par une espèce de machine à remonter le temps. C'est l'idée de base qui est le petit train.
3: Quand on en descend du train, dans quel monde se retrouve-t-on ?
4: Eh bien, vous retrouvez sur un quartier qui, de par sa physionomie, représente ce qu'était la Lande traditionnelle. Alors, on a l'habitude de mettre des dates. Il n'y a pas vraiment de date pour Marquèze, parce qu'il y a le train, c'est 1890, il y a des évocations d'activités plus anciennes. Vous vous trouvez, en gros, au temps de Félix Arnaudin, si vous voulez, dans une représentation de la société landaise traditionnelle, avec des maisons de type traditionnel, c'est-à-dire local, en bois et en torchis et en brande, avec des gens qui, de par leurs vêtements, représentent le mode de vie traditionnel, des savoir-faire traditionnels, des représentations de pratiques comme la vannerie, un berger sur échasse, qui est aussi musicien en général. Puis il y a aussi des choses du 21e siècle, il y a deux restaurants, enfin un restaurant, des buvettes, etc. C'est-à-dire que c'est une sorte d'immersion dans un espace qui évoque le monde de la Lande traditionnelle dans ses pratiques.
3: Au cœur du parc régional de Gascogne, Marquèze est labellisé réserve étoilée. À Marquèze, on observe les comètes, vous le saviez. Tout sur l'écomusée de Marquèze, marquèze.fr. 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
5: Bonjour, je suis Romain Rongiras.
6: Bonjour Romain. Alors votre nom de famille, on l'entend beaucoup en Dordogne, car le stade de Périgueux porte depuis l'année 2009 le nom de Francis Rongiras. C'était votre papa. Est-ce que je peux vous demander quels souvenirs vous gardez de lui ?
5: Alors des souvenirs, j'en ai très peu. Et les souvenirs que j'ai, étrangement, liés au rugby, notamment quand il jouait à Pau. Moi, d'aller sur des matchs et notamment aussi de jouer un peu sur le stade qu'il y avait à côté à Pau, à la Croix-du-Prince. Après, les souvenirs, avec le temps, peut-être se sont construits aussi, mais parce que j'ai pu entendre. Il avait démarré à Périgueux lorsqu'il était au lycée. Après, il est parti à Pau, dont il a été capitaine. Et il est revenu après sur Périgueux. Il n'était pas du tout professionnel. Donc non, il travaillait à côté, que ce soit à Pau ou à Périgueux. Il était technicien, notamment à l'office HLM à Pau. Et il s'entraînait beaucoup moins régulièrement que ne le font les joueurs de première et deuxième division, voire troisième maintenant. Oui.
6: Alors Francis Rongiras est décédé lors d'un match de rugby, d'un problème de santé en 1991. Vous étiez tout jeune, vous aviez 9 ans. Est-ce que 34 ans après, on vous parle encore de Francis Rongiras, Romain, quand vous allez faire votre marché ou...
5: Oui, ça arrive qu'on en parle encore des fois des personnes que je n'ai pas connues ou que je ne connais pas forcément, mais qui l'ont connu. Après, c'est vrai que étant dans le milieu du rugby... toutes ces années, bon, c'est sûr que j'en ai très souvent entendu parler.
6: Vous aussi, vous avez joué au rugby avec Hugo, votre frère. Est-ce que ce qui est arrivé avec votre papa, ça aurait pu aussi totalement vous dégoûter de ce rugby-là?
5: On était très jeunes. Moi, j'avais 8 ans, j'allais avoir 9 ans. Mon frère, 4 ans. Et on commençait dans le rugby. Et à vrai dire, de mes souvenirs, on ne s'est pas du tout posé la question. On a continué à jouer au rugby et puis s'est créé le Challenge Rongiras, qui est une manifestation sportive pour les jeunes, qui avait été créée à l'époque par des coéquipiers de mon père, notamment François Robert et d'autres, de l'école de rugby, Philippe Verger, voilà, toute une bande qui avait créé cette manifestation. Et j'ai eu l'occasion d'y participer sur ces premières années. Donc non, je me suis jamais posé la question de la pratique du rugby. J'ai fait du foot, du tennis de table, de l'escrime. Voilà, j'ai essayé beaucoup de choses à côté, du tennis aussi, et avec un fil conducteur qui était toujours quand même le rugby.
6: Quand vous passez à côté du stade Francis Rongiras maintenant, est-ce que vous y faites encore attention au nom du stade ou plus maintenant?
5: C'est une bonne question pour laquelle j'aurais pas forcément une réponse tranchée. Oui, à chaque fois, c'est vrai qu'on va dire il y a beaucoup d'événements qui arrivent au Rongiras, pas forcément sur le rugby. Vous voyez, moi, je vais dire le Rongiras quand je parle du stade et je vais demander aux jeunes où est-ce que vous jouez, ou alors je vais dire au Rongiras, c'est vrai. Donc, c'est un petit peu ambigu. Oui, ça me marque, mais je suis aussi, j'y suis habitué maintenant depuis toutes ces années.
6: Merci, Romain.

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1: En 1994, c'est bien simple, en cette journée du 4 juin, c'est tout Carpentras qui attend la rockstar. Allez vous enfiler votre blouson de cuir, montez sur votre Harley Davidson, la balade commence. Et il faut remonter à 1992 pour bien comprendre la venue de Johnny Hallyday chez nous. C'est à cette date qu'il fonde avec un ami son premier groupe de bikers, les HDC Desperados. Ouvert à tous, et tous ceux qui ont une Harley Davidson, l'association va se rassembler à Carpentras pour la première fois, donc 2 ans plus tard, en juin 1994. Carpentras, bah oui, parce que l'un des meilleurs amis de Johnny Hallyday, c'est Joe Rodriguez. Alors, son nom ne vous dit peut-être pas grand-chose, mais ce carpentracien de naissance est le garde du corps de Johnny Hallyday pendant 5 ans. Et c'est vrai qu'il partage, comme Johnny, la passion des Harley. Ils ont même des tatouages en commun. En ce 4 juin 1994, notre ami Joe Rodriguez se marie.
2: Au nom de la loi, je vous déclare unis par le mariage.
1: Et il choisit qui en témoin ? Bah Johnny Hallyday. Et voilà, c'est comme ça que Carpentras voit arriver depuis le Var des milliers de motos. Tour de ville, mairie de Carpentras, centre-ville, c'est juste la folie. Ce que vous entendez là, c'est un extrait du reportage d'une chaîne câblée de l'époque qui suit le voyage de Johnny et de ses copains bikers. Cette visite aux allures de chef d'État impressionne une partie des Carpentrasiens. Et d'ailleurs, il suffit de parler aux commerçants et aux habitants d'aujourd'hui pour comprendre ce souvenir de cette journée juste dingue. En fin de journée, Johnny, au bras de son épouse à l'époque, Adeline Blondeau, et de son producteur Jean-Claude Camus, prend la direction de l'hippodrome Saint-Penchon où se déroulent les courses hippiques. Là-bas, c'est presque 30 000 personnes qui l'attendent. Un mini-concert est organisé et Johnny, bah, faut le dire, il s'éclate. 6 titres chantés par la star qui est ensuite rejoint par le guitariste Paul Persson. À l'époque, c'est l'animatrice Sophie Favier qui présente ce concert. L'entrée est de 50 francs et pendant 3 jours, c'est juste la folie. La fête ne s'arrête pas. Johnny partira avec Adeline en hélicoptère à la fin de ce week-end. Alors figurez-vous que j'ai pas mal cherché et ce n'est pas la première fois que Johnny chante à Carpentras. Il était déjà venu en 1961. À l'époque, il se produisait place de la mairie dans un tour de chant organisé par l'association des commerçants. Il était alors âgé de 18 ans.
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3: Dans la famille Moquet, je demande la fille, Pauline. Effectivement, chez Daniel Moquet, il travaille en famille, mais vraiment.
4: Donc au départ, c'était mon père qui a créé sa société. Donc ma mère a rapidement rejoint l'aventure de l'entreprise. Et puis donc moi, en 2004, et ma sœur, Camille, parce qu'on est 2 filles. Et puis enfin nos maris, qui eux gèrent les entreprises. Donc mon beau-frère à Laval et mon mari à Parigny-sur-Mer.
3: L'entreprise Daniel Moquet est purement mayonnaise, fondée par le papa Daniel Moquet en 1977, originaire de Parigny-sur-Bray.
4: Et on aménage, on embellit les extérieurs des particuliers qui veulent avoir un beau jardin.
3: Un beau jardin avec des petits oiseaux, du vent et même la mare aux canards. Quant à l'entreprise Daniel Moquet, elle a semé des graines dans tout le département et dans toute la France.
4: Alors en tout, on a 450 entreprises qui sont réparties sur 4 marques, puisque notre métier historique, c'est entrepreneur paysagiste. Au départ, on ne faisait uniquement les allées chez les particuliers. Et puis on a rajouté à notre activité toute la partie clôture, portail et pergola. En 2022, on fait les jardins. Et puis enfin, là, le dernier réseau, on propose aussi à nos clients de réaliser les piscines des spas.
3: Et leur point fort, c'est de s'adapter au projet du client et rapidement.
4: C'est-à-dire que quand un client nous appelle, rapidement, sous 8 jours, on se déplace à son domicile pour faire une étude de son projet.
3: Je voudrais une petite île végétale au milieu de ma grande fontaine, si c'est possible. D'ailleurs, c'est quoi la mode ? Parce que l'entreprise suit les envies des clients et le climat qui évolue.
4: On est de plus en plus à des jardins naturels et sans entretien. Donc en fait, c'est un peu ça, c'est-à-dire qu'on s'y sente bien et qu'on n'y passe pas un temps fou à entretenir son jardin. Des massifs qui sont autonomes, qui ont moins besoin d'eau. En fait, on fait attention au choix des végétaux qu'on utilise.
3: Aujourd'hui, il y a plus de 2500 personnes à travailler sous l'enseigne Daniel Moquet et l'un des principaux principe, c'est celui-ci.
4: On s'attache en fait à utiliser la végétation locale. C'est vrai que quand on nous demande des palmiers ou des oliviers, c'est moins les végétaux de notre région.
3: Oups ! Est-ce que vous pouvez me déplanter l'olivier et mettre un châtaignier à la place ? Comme le précise Pauline, la Mayenne reste la terre de cœur.
4: On est très attaché à notre région et on travaille avec des entreprises mayennaises.
3: Daniel Moquet, une entreprise qui participe à la bonne santé économique de notre département et qui se déploie toujours plus. Ah, si c'est possible d'ajouter des nénuphars dans mon spa, s'il vous plaît.
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5: Voici Catherine de Saint-Denis-la-Chevasse, entre les Luxures-Bologne et les Essarts en Bocage, en Vendée. Catherine, elle est très investie dans la vie de sa commune. Elle fait vivre avec passion le petit musée des ustensiles, un lieu qui raconte le quotidien d'autrefois et le patrimoine local. Catherine, d'ailleurs, très attachée à ses racines.
6: Je suis vendéenne, je suis du cru.
5: Une vraie de vraie.
6: Une vraie de vraie. J'ai fait mes écoles primaires à Saint-Denis, donc oui, une vraie de vraie.
5: Je suis donc avec Catherine, qui est la secrétaire du musée des ustensiles de Saint-Denis-la-Chevasse. Comment vous êtes arrivée dans cette aventure, Catherine ?
6: Alors, je suis arrivée dans cette aventure parce qu'une dame voulait créer quelque chose pour faire connaître la commune. Donc, nous avons créé une association en 1996 et elle recherchait des gens pour l'entourer. Donc, moi, j'étais très attirée par les anciens ustensiles et pour faire connaître la commune aussi.
5: Rappelez-nous un petit peu l'historique de cet endroit où nous sommes là ce matin.
6: L'idée est partie d'un livre écrit par monsieur Jean-Noël Mouret dans lequel il notait à la fin qu'il n'y avait aucun musée des ustensiles de cuisine en France. Vous savez, nous avions au départ 600 objets, maintenant nous en avons à peu près 1600.
5: Vous êtes engagée donc dans cette association, j'imagine que ça vous prend du temps.
6: Eh bien, c'est beaucoup plus facile depuis que je suis à la retraite.
5: Sachant quelque chose dans votre vie, vous, Catherine ?
6: Eh bien, moi, j'étais pourtant dans un travail où j'accueillais du public. Ça m'a ouvert un petit peu, justement, moi qui étais très timide.
5: Vous êtes très à l'aise, finalement, vous parlez de timidité, mais en fait, vous parlez assez aisément.
6: Ben, vous voyez, depuis une vingtaine d'années.
5: On parle aussi dans les associations beaucoup de transmission. Ce musée, il a une histoire, il faut que cette histoire perdure. C'est l'une de vos missions ?
6: Eh bien, oui, on a un manque de bénévoles jeunes. Nous sommes tous des retraités, donc il faudrait des jeunes pour faire perdurer notre savoir et notre passion.
5: On est d'accord, il est hors de question que ce lieu ferme le jour où, malheureusement, vous n'aurez plus la force de tenir ce petit musée avec toute votre équipe.
6: Eh bien, ce sera la mort dans l'âme si on doit le faire.
5: Un dernier message, voilà, aux gens qui hésitent encore à s'engager dans le milieu associatif. Vous leur diriez quoi ?
6: Eh bien, je leur dirais que c'est un petit peu une leçon de vie quelque part. On côtoie beaucoup de gens. Et puis, c'est un petit peu un apprentissage tous les jours de la vie, finalement.
5: Avec Catherine, vous l'aurez compris, c'est engagement et passion pour la mémoire et les traditions au service de la vie locale et du partage.

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2: Bonjour Olivier, vous nous racontez une expérience professionnelle aujourd'hui.
1: Oui, linguistico-professionnelle. Mais blé. Aujourd'hui, je vais vous raconter l'histoire d'une jeune kiné qui s'est installée à Saint-Étienne, toute fraîche diplômée et persuadée que chez nous, tout le monde parlait comme dans les manuels de l'école de kiné. Le travail, pas de souci, elle en a d'abord, comme tous les kinés. Mais ce qu'elle n'avait pas prévu, c'était une aide pour les séances de traduction simultanée en gaga. Premier cas, un patient vient pour une rééducation à une prothèse de hanche. Il s'assied, soupire et déclare « Mon problème principal, c'est que j'arrive plus à m'acacasser. » « À vous quoi ?» qu'elle lui rebique, perplexe. « Ben, à me mettre à cacasser, pardi. » Et là, notre kiné reste planté, croyant qu'il parlait d'un nouveau mouvement de yoga. Alors qu'en fait, bien sûr, il voulait juste s'accroupir. Deuxième séance de la matinée, deuxième quiproquo. Une patiente entre en se tenant le dos et lui dit « Ma sciatique, elle m'a fait kiné !» La jeune praticienne la regarde, ébahie. « Ah, vous vous êtes découvert une vocation ?» Mais la patiente ne voulait pas dire kiné au sens de kinésithérapeute, mais bien kiné, Q-U-I-N-E-R, qui veut dire gémir, pleurer, couiner. La jeune femme s'imaginait qu'à peine arrivée, la patiente voulait lui faire de la concurrence. Troisième épisode, un monsieur arrive, pas très en forme, et déclare « J'ai du mal à me concentrer sur les exercices, j'ai le bas beau depuis quelques jours. » Et la kiné de rebiquer « Mais si vous avez le bas du corps qui est beau, c'est plutôt positif, non ?»« Mais non, kiné ma blette, avoir le bas beau, c'est ne pas avoir le moral. » Et pour finir, la palme de la consultation la plus confuse, une dame entre et lui dit « J'ai eu une consulte. » 5 minutes d'incompréhension plus tard, la jeune kiné découvre que « consulte », ici, ça veut dire « ordonnance ». La tatin, elle est allée la voir, la jeune kiné. Elle m'a dit qu'elle avait bien progressé, parce que, après 2 mois à Saint-Étienne, la kiné lui a dit, allez, on s'acacasse doucement, tâchez moyen d'y aller doucement pour pas kiné. Moi, je suis été la voir, la kiné, pour lui remettre le diplôme du Gaga Lauréat.
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3: Et aujourd'hui, Simon, un vrai retour en enfance.
4: Oui, pour celles et ceux qui, plus jeunes, rêvaient de travailler avec les animaux sauvages, j'ai une bonne nouvelle. C'est possible, le temps d'une journée. Le Spécifique Zoo propose l'expérience soigneur d'un jour, la promesse, une journée inoubliable au plus près des animaux. Mais est-ce que la promesse est tenue? Eh bien, aujourd'hui, j'ai testé pour vous le métier de soigneur animalier au Spécifique Zoo. Direction Spey, 542 route de la Martinière, à 10 km au sud-ouest du Mans, pour m'accueillir Maxime Thué.
5: Bonjour et bienvenue au Spécifique Zoo.
4: Il est vétérinaire et chef animalier du parc. C'est lui qui gère avec les équipes, les nombreux animaux du parc.
5: Alors ici, on a plus de 1000 animaux de plus de 100 espèces différentes qui vont être très diverses. Beaucoup d'oiseaux et beaucoup d'espèces qu'on voit pas trop dans les zoos, comme par exemple des quincajous, des tatous, plein d'espèces un petit peu hors du commun.
4: Avec aussi les maquis kata, des lémuriens issus de Madagascar qui font partie de la grande liste des animaux dont vous pouvez prendre soin le temps de cette immersion privilégiée. Une expérience lancée il y a 2 ans pour les enfants à partir de 8 ans, comme pour les adultes, sans limite d'âge. Alors j'ai suivi moi aussi le programme. Première étape, la salle de briefing.
5: Ça c'est la salle pédagogique en fait, donc c'est là qu'on accueille justement les soigneurs d'un jour pour venir préparer les rations alimentaires, la cuisine et être avec les animateurs pour justement commencer l'aventure en préparant la nourriture, parce que c'est comme ça que ça commence, avant d'aller distribuer aux différents animaux.
4: Et c'est parti, on s'y colle. Lucie, animatrice en service civique, m'accompagne. On découpe des fruits pour les lémuriens, raisins, bananes, poires, mangues, ils mangent un petit peu de tout. On y ajoute quelques granulés qui viennent compléter leur alimentation et on pèse le tout. On prend ensuite un petit chariot pour transporter tout ça, direction l'enclos des maquis kata. Avant de donner la nourriture, autre étape importante.
6: Là, on va pouvoir ramasser toutes les crottes qui sont par terre.
4: Voilà, ramassage de crottes, le rêve, c'est aussi ça la réalité du métier. Entretenir les différents espaces avec les animaux, on nettoie les plateformes, les vitres, on leur remet de l'eau. Une fois ça fait, direction l'extérieur pour la distribution des repas.
6: Si tu récupères...
7: Quoi, le bac ?
6: Ouais, c'est ça, il leur posait au milieu.
4: Les petits primates blancs et gris nous grimpent dessus de partout, sur l'épaule, les bras. Le moment est magique, on pourrait y rester des heures. Alors, le programme vous permet aussi de poser toutes vos questions aux soigneurs, de profiter d'une balade du parc aussi, histoire d'en profiter à fond. Le tout pour des tarifs forcément un peu plus élevés, 90€ pour les enfants et des sessions de 9h30 à 12h30, 100 à 110€ pour les ados et les adultes de 13h30 à 17h30, mais ça les vaut. Vous avez tout le détail et le calendrier des sessions sur le site spécificzoo.com. En tout cas, j'ai adoré l'expérience. Soigneur d'un jour au Spécifique Zoo, je le dit haut et fort, c'est testé et approuvé par Issimène. Tampon, très clairement. Voilà.
3: Mmh, ouais, on n'est pas surpris. C'est génial d'avoir fait cela. Merci aussi pour ce partage, parce que oui, clairement, je crois qu'on en a tous rêvé, même une fois grand, on peut toujours continuer d'en rêver, Simon.
4: Et petite précision, ouais, le parc qui rouvre donc tous les jours pour les vacances de février, de 10h à 18h, avec des nouveautés, espaces jeux, arrivée de chats manules, des très magnifiques chats et des mangoustes. Et puis la vidéo donc de cette immersion devrait sortir dans les prochains jours sur nos réseaux sociaux.
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1: Alicia Maglio a 33 ans, elle est employée dans les ressources humaines au Luxembourg. Elle a remporté en octobre dernier un concours qui vise à valoriser des femmes aux formes généreuses, le concours de Miss Curvrie. Bonjour Alicia.
7: Bonjour Jérémy.
1: Que vous a apporté cette participation finalement à ce concours de Miss Curvy?
7: Cette participation était très importante pour moi. J'ai longtemps eu du mal à accepter mes formes. Pendant des années, je voulais absolument perdre du poids pour m'accepter, être plus heureuse. Et cette aventure a vraiment permis de changer mon regard et d'oser m'accepter telle que je suis aujourd'hui.
1: S'accepter et faire de ses complexes une force, c'est vraiment le but de cette participation?
7: Exactement. C'est bien plus qu'un concours de beauté finalement. C'est vraiment une aventure humaine à travers laquelle on évolue, on se développe. Il y a beaucoup d'ateliers de développement personnel qui sont mis en place par les bénévoles de l'association, parce que je tiens aussi à souligner que c'est une association qui met tout ceci en place, et tout ça permet de faire un vrai travail sur le regard qu'on porte sur soi.
1: Vous parlez beaucoup d'acceptation de soi. À quel moment de votre vie le sujet est devenu un peu central?
7: Je pense qu'après être devenue maman, ça a été central, puisque c'était aussi l'exemple que je voulais montrer à mon fils, de pouvoir s'accepter tel qu'on est, et qu'importe les diversités qu'on peut avoir, s'accepter tous les jours à différents niveaux de sa vie, c'est vraiment quelque chose d'important, et c'est vraiment quelque chose que je voulais montrer en exemple à mon fils, et je pense que la maternité a été un peu un déclic pour moi.
1: De nombreuses personnes sont victimes de grossophobie sur les réseaux sociaux, ça touche aussi bien les anonymes que les célébrités. Pour vous, c'est un facteur de pression, ces réseaux sociaux, ou plutôt un allié pour participer à ce concours?
7: Je pense que les réseaux sociaux, aujourd'hui, on y trouve beaucoup de choses, mais on y trouve aussi une façon et une forme de visibilité. Ça permet de porter ces messages un peu plus haut, un peu plus fort, et de toucher des gens qui peut-être aussi ont du mal à s'accepter. Et donc pour moi, c'est vraiment un vecteur de partager des messages d'acceptation de soi et de confiance.
1: Quel message vous aimeriez justement transmettre aux femmes qui n'osent pas encore s'assumer pleinement?
7: J'aimerais vraiment qu'on puisse en tout cas se voir tel qu'on est, vraiment au-delà d'un chiffre, d'une taille. On est tellement beaucoup de choses, on a énormément de valeurs, et c'est vraiment de se regarder avec beaucoup plus de douceur et de bienveillance, et qu'on mérite toutes, chacune, toutes et tous aussi, puisque ça peut toucher aussi plus largement, de se voir autrement et de porter un regard vraiment bienveillant et respectueux envers son corps.
1: La finale de Miss Curvy France se déroule dans les Landes le 11 avril prochain. Vous y allez avec l'envie de remporter le titre. Quelles sont les différences finalement avec un concours classique comme Miss France?
7: Les différences, c'est vraiment un concours qui va porter sur la beauté des cours. Donc déjà, on se retrouve ici sur une différence. Mais c'est aussi vraiment, comme je le disais, un chemin d'acceptation. Et donc, c'est un peu la concrétisation de pouvoir aller porter ces belles valeurs sur une scène nationale, et aussi de pouvoir faire briller la région par la même occasion. Et c'est en tout cas avec tout ça que je vais porter les couleurs de la Lorraine en France, avec l'envie de pouvoir faire évoluer les regards justement sur les courbes et sur l'acceptation de soi d'une façon générale.
1: Merci Alicia, à bientôt.
7: Avec plaisir, merci beaucoup Jérémy.
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1: Pluie, neige, canicule, brouillard, la météo décide si on va râler ou si on va râler autrement, si vous voyez ce que je veux dire. Mais dans le fond, qui décide des prévisions météo? Qui observe? Qui calcule? Qui c'est qui tranche à la fin? Et surtout, pourquoi ils disent qu'il va y avoir du soleil alors qu'on se prend une rincée? Eh bien, réponds tout de suite dans les coulisses de Météo France Alsace que je teste pour vous aujourd'hui. Je suis à Ilkirch-Grafenstaden. Ici, on estime, on calcule le temps qu'il fera demain. Et à côté de moi, voici Simon. Simon, c'est le technicien météo. C'est lui qui surveille des capteurs, des antennes, des machines qui parlent. Bref, tout le langage, c'est des chiffres. Entre le vent, la pression, l'humidité, tout est mesuré en continu avec des stations météo basées un peu partout en Alsace, à des endroits stratégiques, en altitude, dans les vallées, en plaine ou encore en ville, au nord, au sud, bref, un peu partout. Et à cela, on peut ajouter aussi d'autres outils comme les radars, les satellites. Et chaque jour, c'est des millions d'observations qui arrivent dans les ordinateurs de Météo France Alsace. Et avec des équations très, très, très complexes. Et cette complexité est en lien avec notre prochaine découverte. Direction le bureau des modèles météo. Ça, c'est avec Théo. Théo, il est météorologiste et il m'explique eh bien, qu'on ne prédit pas le futur. Mais en revanche, on calcule des scénarios et leurs probabilités. Certains modèles, par exemple, simulent l'atmosphère avec comme résultat, écoutez bien, 350 prévisions possibles chaque jour. Ah bah oui, hein, la machine, elle calcule tout ce qui est possible. Hein, et c'est l'humain, enfin, qui va trancher. Parce que oui, la météo, en bout de ligne, bah, c'est pas juste une machine, hein. C'est aussi un cerveau. Il y a un cerveau qui tranche. Et en parlant de cerveau, en voici un autre bien rempli. C'est celui de Cédric. Il est climatologue. Et Cédric, lui, va nous emmener littéralement dans un autre monde. Parce qu'avec ses analyses à Cédric, eh bien, on ne regarde pas demain. Non, on va regarder 100 ans en arrière. Car Météo France, eh bien, conserve en quelque sorte la mémoire du climat depuis plus de 150 ans. Parce que le passé, eh bien, il nous permet quoi? De comprendre l'avenir. Surtout avec les notions du dérèglement climatique qui nécessite une véritable expertise. Alors, après ce dévoilage d'outils, de calculs, d'équations et d'expertises en tout genre, comment se fait-il qu'en 2026, on puisse encore se tromper dans les prévisions? Eh bien, j'ai posé la question et la réponse de mes spécialistes est claire. Prévoir la météo, c'est comme essayer de prédire la forme exacte des vagues dans une soupe qu'on remue en permanence, sauf que la casserole fait la taille de la planète et que la cuillère tombe toute seule. Et en plus de ça, il y a quelqu'un qui joue avec le feu. On continue. Bref, vous l'avez compris, hein, impossible d'être parfait, seulement de se rapprocher de probabilités. Mais avant tout, le rôle de Météo France Alsace, c'est d'anticiper au maximum les risques.
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2: Philippe et Jean-Noël de Paris, ce sont les frangins les plus connus de Savoie et de Haute-Savoie. Ils parcourent la région avec leurs caméras, nous racontent chaque jour leurs rencontres les plus marquantes dans la place du village. Aujourd'hui, Philippe, rencontres et dégustations au programme en Haute-Savoie à Balaison.
3: Balaison, dans le Bas-Chablais, on domine le lac Léman. Et là, nous rencontrons Henri Détourche. Il est viticulteur, producteur d'un vin tout à fait exceptionnel. Un vin qui est déjà appellation depuis 1948. C'est le fameux Crépy, ah, évidemment. Oui. Aujourd'hui, on le connaît sous le nom de l'AOP, appellation d'origine protégée. Vin de Savoie Crépy aujourd'hui. Et Henri nous rappelle que le Crépy a été un temps la seule appellation d'origine contrôlée en Pays de Savoie avec un autre vignoble très connu, Laurent.
2: La Roussette.
3: La Roussette de Frangy, bravo.
2: Eh oui. Alors, c'est quoi le Crépy?
3: Alors, le Crépy, c'est d'abord un cépage Chasselas. On l'a déjà dit, mais un cépage qui se plaît énormément sur les bords du Léman, vu les conditions climatiques. Et Henri nous explique qu'il s'agit d'un cépage de première époque, qui a un cycle de végétation très court. Et comme on est à 500 mètres d'altitude, il lui faut beaucoup de soleil, qu'il soit bien exposé, contrairement au cépage Chardonnay, Laurent, que vous connaissez aussi. Et là, on trouve le Crépy uniquement sur trois communes, Douvaines, Balaison et commune d'à côté, Laurent, peut-être.
2: Ça doit être Loisin.
3: C'est bravo. C'est Loisin à côté, trois communes. Et en tout, il y a 85 hectares de production de ce bon Crépy. Henri nous explique qu'il y a aussi des contraintes de production. Ils doivent produire pas plus de 72 hectolitres à l'hectare. En gros, 85 hectares, 62 hectolitres, faites le calcul, c'est 4000 à 4500 hectolitres crépis par année, c'est le calcul.
2: J'ai jamais été bon dans ce genre de calcul. Hein. Quelles sont les qualités du crépi?
3: Je vous vais le dire, Laurent, c'est un vin tranquille. C'est un vin blanc qui n'est pas pétillant, comme vous. C'est un vin à boire rapidement. Attention, un vin frais, comme on dit, il faut le boire dans les 2 ans qui suivent la mise en bouteille. Ah. Parfois, il se boit encore un peu plus vite.
2: C'est pas un vin de garde, alors?
3: C'est pas un vin de garde, pas du tout. Il ne faut pas attendre pour le boire, nous dit-il. C'est un vin léger, qui a un goût, tenez-vous bien, de pierre à fusil, on aime ces expressions-là, ou de violette, selon les années, et parfois même, Laurent, il sent l'aubépine, l'abricot, ou même la brioche. Imaginez.
2: On peut le prendre au petit déjeuner, c'est ça?
3: On peut le prendre au petit déjeuner le matin, pour votre matinale. Ouais. C'est un vin extrêmement agréable, qui se boit facilement. Et c'est surtout pas un vin gras, nous dit-il. Un vin gras, ça nous fatigue, nous dit Henri. Et il s'accompagne merveilleusement bien des poissons du lac, des filets de perche, des fondus, des raclettes. Et aujourd'hui, ce domaine continue, le domaine de Sénoche, famille d'Étourges. Ils sont en agriculture bio. Voilà, tout sur le vin. Crépi, le bon vin à consommer avec
2: modération.
3: Évidemment.
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4: Bonjour, je m'appelle Sylvain Grotteau, j'ai 51 ans, je suis girondin, et depuis septembre, je suis affûteur et mouleur.
5: Quand une fois que le couteau coupe,
4: on essaie.
5: Avec une feuille.
4: Là, le couteau, il coupe.
5: Du premier coup.
4: Et net.
6: Ce test de la lame qui coupe net la feuille permet de bien comprendre le caractère de Sylvain. Il est méticuleux et attentif. Il nous reçoit dans son fourgon, qui est le meilleur symbole du tournant qu'il a voulu donner à sa vie. Il est à ce jour un commerçant itinérant. Il se déplace sur les marchés de la région pour proposer ses services.
4: Les gens sont surpris au départ et très contents de retrouver un affûteur et mouleur. Et il y a aussi beaucoup de demandes sur les ciseaux de couture.
6: Et vous avez une machine qui est dédiée pour les paires de ciseaux, une machine bleue de marque Maillère, c'est ça?
4: Voilà, je passe donc le ciseau sur ce petit bras articulé. Et ensuite, on passe sur le feutre, pardon, pour finir le tranchant, pour le polir.
6: Il y a comme une odeur un petit peu, non?
4: Oui.
6: Qu'est-ce que ça sent?
4: C'est une pâte à base de gras de bœuf, je crois.
6: Pourquoi vous avez fait le choix, justement, d'être un artisan affûteur rémouleur itinérant de marché en marché, de commune en commune?
4: Mon quotidien est différent tous les jours, en fait. Ça change, c'est jamais pareil. Au départ, je cherchais 2 choses. Une reconversion, c'était plutôt de ne plus travailler pour quelqu'un, d'être à mon compte. Alors j'ai fait ma formation dans la seule école d'affûtage de France. À la fin, on délivre un diplôme reconnu par l'État.
6: Qui est derrière vous?
4: Qui est derrière moi?
6: Dans le fourgon?
4: Exactement.
6: Est-ce que vous pensez que c'est un aboutissement pour vous?
4: Oui, j'en suis fier. Elle sert quand je suis en train d'affûter, que je suis de dos au client.
6: Quand il y a
4: de
6: bruit,
4: les clients sonnent. Le petit bruit aigu, ça m'interpelle et du coup, je peux m'occuper d'eux.
6: Parce que sinon, on ne s'entend pas.
4: Non, c'est un peu bruyant.
6: C'est compliqué.
4: Oui, c'est bruyant.
6: Et ça vous plaît?
4: Oui, ça me plaît.

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4: Je rêvais d'avoir une maison à la campagne. Cette maison, c'est comme si j'y étais née. C'est ma maison de famille.
5: Ma maison s'appelle l'Ostao de la Mar.
6: C'est une maison un peu envoûtante.
7: Eh bien, vous voyez, des livres et trois fenêtres qui me donnent le paysage du pays, comme si c'était trois tableaux.
1: Ils ont vécu ici.
3: Thibaut Gaudry.
8: Ce fut autrefois Montmartre ou Montparnasse. C'est aujourd'hui Saint-Germain-des-Prés, avec ses rendez-vous littéraires, ses silhouettes et ses figures. Avec Juliette Gréco qui en fut l'enfance et n'y est plus qu'une passante.
9: T'es toute nue sous ton poule, y'a la roue, ma jolie môme.
1: Symbole de liberté et de féminité, la jolie môme Juliette Gréco devient à la fin des années 50 la muse de Saint-Germain-des-Prés, avant de devenir une icône de la chanson française à texte. Ce qu'elle n'avait pas prévu, ce